0: Quand même, j'ai envie de sortir avec mes copines quand il fait beau.
1: Ma mère, elle est très grande,
0: mais elle y arrive quand même à rentrer. Elle n'est pas obligée de baisser la tête.
1: Mon papa, elle est grand, mais a des grands doigts. Elle ne peut pas lâcher les chouchous de ma petite sœur Lisa.
2: T'as envie d'être grande ou de petite ?
1: Comme ma maman. Ma maman, elle est moyenne.
3: J'ai envie d'être pas trop petite, mais pas trop grande.
1: Ma tata, elle est petite. Et du coup, quand elle a un truc qui est haut, elle n'arrive pas à l'attraper.
0: Et mon père, il est plus petit que ma mère.
4: Je préfère être grande, mais être petite, c'est aussi bien parce que, on peut passer partout, c'est un peu plus pratique, c'est tout ça.
1: Juste être un peu plus grand, mais pas beaucoup.
0: Je rêve que je sors avec mes copines, que j'ai 15 ans et que j'ai mon portable.
2: Donc, en fait, quand on est grande, on a...
0: un portable, et mon père, il m'avait donné son portable qu'il avait cassé quand il était grand. J'ai envie d'avoir un portable parce que comme ça, je pourrais appeler mes copines, je pourrais envoyer des messages et je pourrais envoyer des photos.
1: Moi, ça, j'ai envie d'avoir un portable pour faire des jeux, pour faire plein de choses.
0: Bah, moi, j'ai un téléphone rose, mais il est pour enfants. Il y a des jeux, des vidéos, de la musique... pour envoyer des messages, on peut envoyer des photos et je peux jouer à mes jeux. Et même, j'ai envie d'avoir un portable pour de vrai, comme ma mère, vu que ma mère, elle a un jeu de Disney et un jeu pour construire des manèges.
1: Moi, j'ai trop envie d'en avoir un.
2: Pour faire quoi ?
1: Je sais pas.
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6: L'attraction ouvre ses portes, on va rentrer dans une première salle. Et déjà, quand on vient dehors et qu'il fait 2 degrés, on est content de retrouver un peu de chaleur.
7: Bienvenue dans mon atelier de recherche. Ici, vous trouverez les plantes les plus étranges de la planète.
6: Ce qui est assez incroyable, c'est qu'on traverse plusieurs salles avec plusieurs ambiances. On va pouvoir voir de nombreuses plantes, sentir, interagir en parlant. Et on va voyager à travers un jeu de lumière, un jeu de mapping assez incroyable. Et franchement, je l'avoue, c'est assez bluffant.
7: Transférons l'énergie récoltée vers les serres via le système racinaire de mes plantes. Au rendez-vous de l'autre côté. Je sens que ça va être spectaculaire.
6: Alors pour ceux qui ont déjà eu l'occasion d'aller au bassin des Lumières à Bordeaux, on est un petit peu dans ce même univers. On va voyager dans une serre éclairée avec un mapping qui va interagir aussi en fonction de nos pas. Et ça, c'est plutôt sympathique. On marche, la lumière s'éclaire au sol, les murs sont éclairés avec des décors paradisiaques, fleuris. Et franchement, c'est extrêmement bluffant. Allez, on quitte la serre pour un autre monde, un autre univers. Direction la toute dernière salle où là, normalement, j'avais eu l'occasion de venir dans les coulisses lors de la construction de l'attraction il y a quelques semaines. Là, on va se retrouver face à un arbre imposant et il va falloir lui redonner vie en tapant en rythme sur des énormes tambours qui ont été mis à disposition. Et ça, je suis persuadé que ça va plaire aux petits, mais aussi aux grands. Ok, donc là, je vais me greffer avec une famille. On va taper à fond sur le tambour. Et en fait, à chaque fois qu'on donne une impulsion sur le tambour, ça envoie de l'énergie dans l'arbre, l'arbre prend vie. Et pour le reste, je vous laisserai le découvrir par vous-même, mais c'est, faut le dire, assez magique. Est-ce que je peux vous demander qu'est-ce que vous en avez pensé ?
8: Franchement, c'est super top, c'est une belle expérience, c'est très joli.
6: Ça vous a plu ?
9: Ça change beaucoup de toutes les attractions qu'on peut voir. Partout en fait, et là c'est vachement ludique même pour les enfants, c'est très visuel, le fait de à la fin de taper sur les tam-tam, franchement c'est juste génial.
6: Est-ce que ça vous a plu les filles ?
1: Oui.
6: Pourquoi ça vous a plu ?
1: Parce que en fait les plantes elles nous avaient suivies et c'était trop bien, on a beaucoup aimé et voilà.
6: Bon ben voilà, je vous l'avais dit, ça marche sur les petits, ça marche sur les grands, maintenant il vous reste plus qu'à venir ici au Futuroscope pour venir découvrir la Serre des Mondes, c'est l'une des deux nouvelles attractions de cette saison 2026, la 39e pour le Futuroscope. Bon, je vous souhaite quand même qu'il y ait un peu plus de soleil qu'aujourd'hui, quoique franchement pour aller dans la Serre des Mondes, vous serez quand même content de retrouver un peu de chaleur.
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10: Ce matin, on a rendez-vous avec un Caulois, il s'appelle Éric Castet, et avec sa femme Juliette, ils ont intégré il y a quelques années l'organisation internationale JRS, c'est Jesuit Refugee Service Welcome. Il s'agit en fait de réseaux de familles qui mettent à l'abri des migrants le temps de leur régularisation pour éviter qu'ils dorment à la rue, avec tout ce que ça comprend évidemment. Alias Egaoula a rencontré Éric, qui se décrit d'abord en trois mots.
11: Déterminé, ça c'est sûr. Déterminé, deux fois, ça compte. Optimiste. On a l'impression de que notre action est une goutte d'eau dans l'océan des souffrances. Il y en a une, toute sa famille a été massacrée. Elle est venue à pied, elle a traversé du désert, en prison, en Libye, esclavage, viol. Des fois, elles abandonnent leur famille. Ça nous oblige à faire un peu de géopolitique, à comprendre ce qui se passe dans les autres pays. On a l'impression de toucher à l'essentiel. Et pendant six mois, nous accueillons Myriam. C'est une magnifique aventure à plusieurs titres. D'abord, la rencontre de ces gens qui vivent toutes les horreurs qu'on peut imaginer. Vraiment toutes.
12: Qu'est-ce que vous en retirez de ces rencontres que vous n'auriez sans doute pas faites sans ce réseau ?
11: Bon, moi, ça a été un choc. Il y avait des préjugés sur les religions et les coutumes. Moi, je vais parler franchement. On a accueilli une femme qui a vécu toutes les horreurs, mais qui a un rayon de soleil. Et grâce à sa foi, qui n'est pas la mienne, qui est foi musulmane, et je découvre que sa foi lui permet de faire triompher la joie. J'étais très touché par la capacité de résilience.
12: Au-delà de ces semaines passées ensemble, est-ce que vous arrivez à avoir des nouvelles de ces personnes accueillies auparavant ?
11: Oui, il y en a qui reviennent nous voir, il y en a qui ont réussi à s'installer, qui ont réussi vraiment à se régulariser, à trouver du travail. Elles viennent voir maman Juliette, papa Éric.
12: Est-ce que vous diriez que ça vous a davantage encore ouvert à l'autre ?
11: Merci pour la question. Je suis ouvert à l'autre. Mais jusqu'à quel point je consacre du temps à celui qui est en face de moi ? Jusqu'à quel point je le considère ? Je peux faire distraitement en pilotage automatique, mais quand la personne est en face de moi, est-ce que j'ai l'impression de perdre mon temps ou est-ce qu'au contraire, je considère que chérir la personne qui est en face de moi est peut-être l'action la plus directe pour la paix ? C'est la question que je me suis posée. Évidemment, je suis très occupé, mais quand j'ai pris du temps pour apprendre à Myriam à faire de la trottinette et du vélo, je me disais, Eric, t'as tellement de choses à faire, mais en fait, non, non. À la fois, c'est un investissement et à la fois, moi-même, je suis bouleversé par ce qui se joue, quoi. Il y a quelques mois, il y avait les 10 ans de JRS Welcome. Je sais pas combien de personnes mises à l'abri dans le 06 étaient réunies et sur l'estrade, quand il y a eu la trentaine de migrants 10 ans après, c'était séquence émotion. Vraiment, des gens magnifiques, des témoignages. C'est un grand moment d'humanité.
12: À ceux qui osent pas ou ceux qui se disent c'est trop compliqué, vous direz quoi ?
11: Bah, c'est cette fameuse parabole de l'homme qui marche au bord de la mer et qui jette à la mer toutes les étoiles de mer qui sont sur la plage. Et un autre lui dit, mais tu te rends compte, il y en a des milliers. C'est complètement vain. Il dit, oui, c'est vain, mais pour celles que je mets à l'eau, ça change tout, c'est leur vie qui en veut. Donc, de voir des existences sauvées, entre guillemets. Quand je dis des existences, c'est parce que ces jeunes sont des futurs parents, j'espère, et c'est pas juste une personne, c'est une lignée. Enfin, voilà, c'est des vies dans leur durée qui sont modifiées. Se soucier d'une personne, il faut commencer par ça, quoi. Voilà, voilà où j'en suis de mes réflexions, de ce que je reçois en faisant ça.
10: Ah, le portrait très fort et émouvant hein, d'Éric Castet. 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
2: Bonjour Olivier, on parle donc de cuisine aujourd'hui ?
1: Tout à fait, et on fait un viron du côté du nord du département. Bonjour les amis, petit tour du côté du pays rouennais aujourd'hui. Comme on y dit là-bas, la gastronomie c'est très important à Rouen, vous en avez peut-être écouté parler. Sur le plan linguistique, le Y pronom neutre, on y aime bien dans le nord du département. Et je vous rappelle que le verbe entendre n'existe quasiment pas. À Rouen, on écoute. Donc vous avez peut-être écouté parler de l'importance de la gastronomie là-bas. Alors la figure tutélaire, c'est la maison Trois Gros, 3 étoiles au guide Michelin. Le restaurant tenu à partir de 1930 à Rouen par Jean-Baptiste Trois Gros et son épouse Marie, puis par leurs fils Jean et Pierre, et enfin par leur petit-fils Michel, qui s'est installé depuis quelques années à Ouche près de Rouen, et maintenant son fils César. Vous avez remarqué comment je dis Rouen en une syllabe plutôt que Roanne en deux syllabes ? C'est comme ça qu'on y dit dans la région. Donc vous l'avez compris, la gastronomie c'est important, c'est number one. Les gens aiment bien les douceurs aussi. Hein. La région rouennaise, c'est la terre où l'on a fait la vraie papillote, celle qui est faite chez Révillon au Coteau, ça va être de saison. Et puis nous avons la praluline, une brioche au beurre et aux pralines roses, créée par Auguste Pralu en 1955. Au fait, la pâtisserie et chocolaterie Pralu, c'est bien d'origine rouennaise, même si on en trouve un peu partout aujourd'hui, et même si les Lyonnais tentent de se l'approprier. Non les gones, Pralu, c'est rouennais. Les pralulines, ils en font tellement qu'il faut qu'ils prennent très tôt le matin. Prendre, ça peut vouloir dire embaucher, commencer le travail dans le parler rouennais. Alors, attention quand même avec les papillotes et les pralulines. Hein, si vous avez une chemise blanche, parce que vous pouvez vous faire une catole, c'est-à-dire une tache. Par contre, après avoir mangé, vous aurez la caisse. À d'autres termes, vous serez en forme. Les ch'tis, ils adorent. Oui, à Rouen, on parle volontiers de ch'tis pour désigner les enfants. Ne pas confondre avec le ch'timi du Schnorr. Un événement incontournable de la région rouennaise, c'est Rouen Table Ouverte, RTO pour les intimes, dans lequel gastronomie et spectacle vivant se rencontrent pour le plaisir des papilles, des yeux et des oreilles. Un autre grand rendez-vous, c'est le Salon de la Gastronomie, organisé par le comité des fêtes au Coteau et qui se tient depuis quelques années dans la grande salle du Scarabée à Riorges. On y propose le meilleur de la production d'une centaine d'exposants et leur savoir-faire. Et même si ça pleut, et si la pluie vous y craignez, comme on dit volontiers à Rouen, c'est-à-dire si vous n'aimez pas ça, vous serez bien à l'abri au Scarabée. Au Scarabée, on peut sept cendres, mot du patois rouennais qui veut dire se réchauffer. Voili voilou.
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3: Juan Manuel Fangio a débuté et terminé sa carrière de pilote de F1 sur le circuit de Gueux. Et en 1958, c'est le Grand Prix de Cuba, un pays secoué par l'insurrection menée par Fidel Castro contre le dictateur en place. La veille de la course, le 23 février, Fangio fait les derniers essais sur le circuit. Il a 47 ans, la retraite sportive est proche, mais il est très attendu, c'est la star. Le soir, il est à son hôtel quand il est enlevé par des membres du mouvement révolutionnaire cubain. Une manière d'embarrasser le régime et d'attirer l'attention sur la misère du peuple. La course est finalement lancée dans un climat tendu. Fangio, lui, qui sera retenu 26 heures, sera bien traité. Il sera libéré sain et sauf. L'enlèvement fait la une des journaux du monde et sert la cause révolutionnaire. Après la révolution de 1959, la F1 disparaît de Cuba, jugée incompatible avec le nouveau régime communiste. Fangio est né au début du XXe siècle en Argentine. Il arrive tard en Europe. Hein. Il approche des 40 ans quand il se lance dans le premier championnat de F1 en 1950. Il va rapidement impressionner par son talent exceptionnel. Il se distingue par son intelligence de course, sa régularité, sa maîtrise de la mécanique, capable de préserver une voiture tout en restant incroyablement rapide. Fangio court pour les plus grandes écuries de l'époque, Alfa Romeo, Maserati, Mercedes-Benz et Ferrari. À une époque où les voitures sont extrêmement dangereuses et les circuits bordés d'arbres, de bottes de paille ou de simples barrières, sa constance force le respect. Parmi les circuits marquants de sa carrière figure notre légendaire tracé de Gueux à côté de Reims. Un circuit ultra rapide, composé de longues lignes droites sur route nationale, où les voitures dépassent souvent les 250 km/h. Fangio y brille dès le premier Grand Prix de France, le 2 juillet 1950. Il est champion du monde l'année suivante. Il va remporter 5 titres de champion du monde jusqu'en 1957. Un record qui va tenir près d'un demi-siècle. Et même quand il ne gagne pas, il impressionne par sa combativité et son sens tactique. Fangio prend sa retraite en 1958 avec un palmarès exceptionnel. 24 victoires en 51 Grands Prix. Aujourd'hui encore, c'est une référence absolue. Juan Manuel Fangio sur le circuit de Gueux, c'est l'un des trésors de Champagne-Ardenne.
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4: Impossible de ne pas céder à la tentation des macarons de Boulet, la plus ancienne enseigne de la ville depuis 1854. Et la transmission est aussi une affaire de famille puisque Jacques-Alexandre vient de passer la main à sa fille. Bonjour Mathilde.
5: Bonjour.
4: Les macarons de Boulet sont fabriqués dans la tradition de manière artisanale. Il y a une volonté de garder une production de qualité.
5: Moi, c'était vraiment une priorité pour moi, comme ça l'a été pour mon père il y a 31 ans, quand il a pris la suite donc, de sa maman, donc ma grand-mère. C'est de perpétuer le savoir-faire et donc, bien sûr, la qualité et l'artisanat. Donc, je modifierai absolument pas du tout la façon de les fabriquer. Ça restera tel que ça l'est depuis le début.
4: Quels ont été les mots de votre papa ?
5: Pour être honnête, ça fait quelques années qu'on en discute, hein, que le sujet est sur la table. Mais ça lui tenait, bien sûr, à cœur qu'il y ait une suite. Il ne m'a mis aucune pression. Hein, ça s'est fait d'une manière très naturelle, très douce également. Je pense qu'il est fier et surtout heureux de savoir que je vais conserver ce savoir-faire et pas faire de changements majeurs qui puissent entacher notamment la qualité de nos macarons.
4: Les macarons de Boulet, ils sont célèbres, Mathilde, dans le monde entier. L'export peut être encore plus performant.
5: Ça peut être encore plus performant parce qu'aujourd'hui, avec Internet, les possibilités sont illimitées. Mais j'ai surtout à cœur de maintenir notre ancrage dans la région parce que c'est tout de même essentiellement en Lorraine hein, qu'on a nos clients de plus longue date. Donc l'export fait partie de mes projets, mais je tiens surtout à trouver de nouveaux distributeurs dans la région et à continuer de les faire connaître autour de nous.
4: Vous êtes en possession d'un secret de fabrication. Qu'est-ce qui fait ce petit goût si particulier des macarons boulageois pour qu'on les aime tant ?
5: Ce qui fait vraiment leur particularité, c'est ce goût de l'amande, parce que nous on travaille donc des amandes entières qu'on reçoit dans leur peau. C'est pas de la poudre d'amande, hein, c'est des amandes qui arrivent entières chez nous et qu'on va ensuite aller émonder. Du coup, on ne casse pas la fibre de l'amande lors de la fabrication. Donc ça permet vraiment à nos macarons d'avoir un goût très fin, très subtil, le goût de l'amande qui se développe très longuement dans la bouche après l'avoir mangé. Et le dressage à la cuillère, qui est une technique très rare hein, sur les macarons. On a quand même beaucoup de macarons aujourd'hui posés avec une dresseuse. Les nôtres sont faits un par un à la main à la cuillère en argent et donc ils ont un moelleux que vous trouverez sur aucun autre macaron.
4: Vous représentez la 7e génération à travailler dans l'entreprise. Est-ce que c'est une pression supplémentaire de faire perdurer cette tradition ?
5: Comme voilà toute reprise d'une société d'aussi longue date, il y a une pression, aussi beaucoup, beaucoup de fierté. Puis je resterai bien entourée par mon papa, ta compagne qui travaille ensemble depuis longtemps, ne seront pas très loin. Donc je suis quand même bien entourée. Donc assez confiante tout de même.
4: Question gourmande, Mathilde, comment aimez-vous déguster le macaron de Boulet ?
5: C'est vrai qu'avec un petit café à 16h, pour moi c'est l'idéal. Mais honnêtement, même avec une coupe de champagne, il n'y a pas d'heure pour en manger. Ça passe toujours très bien.
4: Un grand merci d'avoir été notre Lorraine du jour et très bientôt à Boulet pour goûter ces magnifiques macarons.
5: Avec grand plaisir, à bientôt.
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2: Quelle qualité doit avoir un sportif de haut niveau ?
3: Des forces, des muscles, manger sain et beaucoup boire.
4: Il faut beaucoup, beaucoup s'entraîner pour faire le sport qu'on veut.
5: Pour faire marcher ses muscles.
4: On s'entraîne beaucoup, genre on fait de la muscule, prendre des poids de genre 40 kilos sur ses bras et tenir le plus longtemps pour avoir des muscles.
2: Et vous connaissez des sportifs de haut niveau ?
5: Ah, oui. Cristiano Ronaldo,
4: Teddy Riner, Kylian Mbappé,
5: Lionel Messi,
6: Léon Marchand,
5: Félix Lebrun et Alexis Lebrun.
2: Et ils faisaient quoi eux ?
5: Du ping-pong.
2: Vous les avez regardés pendant les JO ?
5: Oui, de temps en temps.
4: Moi, je les ai pas regardés, mais
5: j'ai vu surtout.
4: J'ai vu juste Teddy Riner parce que j'aime bien karaté, mais j'ai arrêté.
5: Moi, j'ai vu beaucoup plus de fois Léon Marchand, même si je préfère beaucoup plus le ping-pong. Il faisait vraiment des trucs magnifiques.
7: Will Bayama, je crois, pour la France, le basketteur. Et après, il y avait un Américain. Après, je sais pas comment on l'appelle, mais ma belle-mère, elle avait crié le King. Mais je crois pas que c'est son prénom.
2: Est-ce que vous aimeriez être un sportif ou une sportive de haut niveau, vous ?
4: Oui. Non.
5: Est-ce que ça demande trop d'exercice ?
4: Faire de la piscine, j'aime bien. Ça fait marcher les bras, les jambes en même temps. Et ça demande beaucoup d'entraînement, du coup j'adore.
5: Moi, oui, parce que j'aimerais bien faire beaucoup de ping-pong. Parce que c'est mon sport préféré. Et Félix Lebrun, il m'a donné un bon coup d'énergie. Maintenant, j'en fais un club et voilà.
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8: Oh, j'en peux arrêter de beuvracher.
9: En Berrichon dans le texte.
8: Beuvracher, c'est boire des petits canons. Mais à force d'en mettre derrière la cravate, vous pourriez ben avoir le gerlet, puis devenir causant. Puis si vous continuez à beuvrailler, vous serez abreuvagé, plein comme une nœud. Mais quand c'est que vous en avez vos deux pleins patins, le lendemain, il y a le pivert qui vous colle dans la tête, yo. Ça fait qu'au goûter, vous buvez plus que de l'io. Vous faites un repas de bœuf. Les bonnes résolutions de plus toucher à une chopine, oh, ça dure jamais ben longtemps. On retrouve ben vite son avaloir, et puis on se remet en beuver. Faut dire que chez nous, dans le Berry, j'enque l'embarras du choix. Châteaumeillant, Mentoux, Tchancy, Reuilly, Sancerre, Valençay. Sans compter Saint-Marcel et Venem. Comment voulez-vous en que ça que j'arrête de gobloter? Maurice Sandré, dans Plein Communeux, nous décrit son état. « Cré bon Dieu ? Tchic, ça veut donc dire. V'là que je peux plus rester d'aplomb. Quand que je cause, je raconte des bêtises et j'ai la tête comme un vrai plomb. Je peux plus me tenir sur mes giboles. J'ai comme qui dirait mal aux cheveux. Ah, je crée bien que je suis plein, ma parole. Là oui, je suis plein comme une nœud. Oh, c'est une chose qui est pas naturelle. Où que j'ai ben pu attraper ça ? Ah, va m'enduler, ma fumelle, en me voyant dans cet état-là. Ah, pour une fois que je fête la Sainte-Barbe, je peux plus rentrer chez nous, bon Dieu, sans me cramponner à tous les abes. Ah, ça y est, ben, je suis plein comme une nœud. C'est que pour arroser la bonne cuisine, en que le lieutenant, tous les deux, j'avons bu nos 17 chopines. Du coup, nous voilà plein comme une nœud.
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10: Les petits bonheurs, généralement, ce sont des sourires qui se récoltent tous les jours au hasard des rencontres. Il suffit d'un micro ici, de ne surtout pas prendre de rendez-vous et de ne pas se présenter. Ça marche très bien à Megève, par exemple. Nous sommes donc en Haute-Savoie, sur les hauteurs de Megève, au Mont d'Arbois, pendant que des chevaux sont en train de monter dans une bétaillère.
11: Bonjour.
10: Bonjour. Matin de bonheur, venez vous occuper des bêtes.
11: C'est ça, on vient les mettre au chaud, ouais.
10: Ah, c'est-à-dire que là, ils quittent la montagne ?
11: Ouais, ce coup-ci, ouais, c'est bon. Ce coup-ci, on va les ramener, on va les mettre en pension pour cet hiver, ouais. Ils ont passé tout l'été en montagne, donc ce coup-ci, ça y est. Ils vont aller se mettre au chaud pour l'hiver.
10: Eux, ils font toute la saison,
11: ouais,
10: ici ?
11: Ouais, ceux-là, ils font toute la saison ici. Il y en a qui sont là pour la monte, il y en a qui sont là pour l'attelage. Et puis, vu que nous, on est élevage, Il y en a, ils sont juste là pour grandir.
10: Vous, c'est pas juste un loisir, c'est votre métier.
11: Ouais, ouais, moi, c'est mon métier. Ouais. Je suis cocher palefrenier. Ouais.
10: Quand vous dites pour l'attelage, c'est les calèches qu'on peut voir à Megève, par exemple.
11: Exactement, c'est ça.
10: Donc, les chevaux, quand ils sont pas attelés, on les voit ici, sur les hauteurs de Megève.
11: Ouais, c'est ça. Nous, on en a l'Alpette, comme là en face, en haut de la côte 2000. On en a aussi au Mont d'Arbois, là, juste derrière. Et puis, après, au fur et à mesure de la saison, on les fait descendre petit à petit. Puis, là, ils atteignent leur point le plus bas sur Megève. Puis après, on les change de département. Et puis voilà.
10: Donc là, ils montent dans le bus.
11: C'est ça, ouais. Ils monte dans le bus, là je vais en mettre 4. Là après j'ai mon patron qui va arriver, il va prendre le reste et puis après on va prendre un camion et une remorque, puis on y charge tout dedans, puis lui il part cet après-midi.
10: Et là il part où, hein, en résidence d'hiver?
11: Ils partent dans l'Allier, ceux-là. Ils partent dans l'Allier, ils ont des gros champs de plusieurs hectares où c'est qu'ils ont du foin, des abris pour eux, de l'eau à volonté, puis voilà.
10: L'Allier, donc en Auvergne, si je ne m'abuse, il fait pas beaucoup plus chaud qu'ici l'hiver.
11: Non, non, il fait pas beaucoup plus chaud, mais par contre, ils auront plus d'herbe qu'ici, on va dire. Ils auront moins de neige, ils auront un peu plus de foin, un peu plus d'eau, parce que nous ici, c'est qu'on est tout de suite dans la neige, et puis nous, on n'a pas assez de foin pour tous les nourrir l'hiver, donc on préfère les mettre en pension. C'est beaucoup plus agréable pour eux. Puis pour nous, l'hiver, on a déjà bien assez de boulot comme ça, donc au moins, ils sont un peu tranquilles aussi de leur côté.
10: Alors justement, vous faites quoi l'hiver si vous avez plus de chevaux?
11: Alors c'est pas qu'on en a plus, c'est qu'on en a moins. Toute la partie élevage en fait part tout en pension. Et en fait l'hiver nous on fait énormément de calèches. Sur Megève, on a des grosses calèches qui montent jusqu'à 12 personnes. C'est qu'on fait les fondus en calèche en soirée ou midi. Et on fait juste des balades en calèche.
10: Bon, vous, j'imagine que le cheval c'est une passion, on fait pas ce métier là par hasard.
11: Mon grand-père était déjà éleveur de chevaux. Là maintenant je bosse chez un ami de mon grand-père. Puis voilà, après on fait ça par passion. De toute façon c'est pas par l'argent qu'on va le faire, hein, comme dans tout métier agricole.
10: Même à Megève.
11: Même à Megève, l'agricole, ça reste l'agricole, à Megève ou pas.
10: Je peux vous demander votre prénom?
11: Moi, c'est Mathieu, moi.
10: Et c'est quoi le dernier petit bonheur de Mathieu, s'il vous plaît?
11: Mon dernier petit bonheur, c'est d'avoir fait un galop sur les crêtes de la côte 2000 en plein été avec le soleil couchant. Et ça, je pense que je m'en souviendrai jusqu'à ma mort.

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1: Le 30 octobre 1812 à Montpellier, le préfet de l'Hérault, Pierre Barthélemy Joseph, comte de Nogaret, a mis les petits plats dans les grands. Il organise un mirifique dîner pour faire plaisir à ses hôtes, mais surtout à un hôte, le comte de Borroméo, qui va intercéder en sa faveur auprès de l'empereur Napoléon pour le faire grand croix de la Légion d'honneur. Sa délicieuse épouse, Marie-Julie Boudon de la Roquette, a fait préparer des dindonneaux aux truffes et de la croustade de bécasse. On est nickel, les invités arrivent, parmi lesquels le fameux comte de Borroméo, général des armées, accompagné de son état-major. Il est en uniforme, il a des favoris noirs très beaux, il raconte aux invités ses faits d'armes, cette soirée est extrêmement réussie. Et là, bam ! La porte du grand salon de la préfecture s'ouvre en grand. Le commandant de la gendarmerie déboule avec une dizaine de ses agents et se rue sur le comte de Borroméo. Monsieur le préfet hallucine. Madame la préfète Marie-Julie Boudon de la Roquette tape une crise de panique. Ses copines l'éventent et le comte de Borroméo est arrêté. Le comte de Borroméo, en vrai, il s'appelle Anthelme Collet. Et avant d'être général et avant d'être comte de Borroméo, il a été sous-lieutenant, déserteur, missionnaire dominicain, marquis, abbé à Gap où il a tapé 80 000 francs à ses fidèles, évêque sous le nom de Monseigneur Don Pasqualini, puis faux lieutenant, chanoine honoraire à Saint-Augustin, avant de enfin devenir le général comte de Borroméo, ce qui lui a permis de taper dans les caisses d'argent public par-ci par-là pour, prétendument, organiser l'armée de Catalogne. Et juste pour que le tableau soit complet, en 1812, Napoléon, il était en train de galérer au fin fond de la Russie. Vous voyez, je pense qu'il avait peut-être potentiellement d'autres choses à gérer que faire grand croix de la Légion d'honneur le préfet de l'Hérault. Ah non, attendez, stop, pousse, c'est pas fini. Donc il fout Anthelme Collet en tôle, hop, au cachot, pendant 3 semaines. Et notre préfet, un gros malin, décide de sortir Anthelme Collet du cachot pour le présenter à ses invités lors d'un autre dîner, histoire d'amuser la galerie. Ils le mettent dans la cuisine, Anthelme Collet est seul. À la porte, il y a 2 gardes. Il avise une tenue de cuisinier, un gilet rond, un tablier, un bonnet blanc. Il enfile tout ça, prend 2 plats, hop, un dans chaque main, met un coup de pied vigoureux dans la porte de la cuisine, genre « je suis pressé, ok, il y en a qui bossent ». Il passe devant les 2 gardes et le voilà libre.
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2: Le vin, ça prend du temps. 18 mois en général en Bourgogne avant d'être mis en bouteille. En ce moment, le millésime 2024 finit son élevage en fût comme à Beaune chez Philippe Pacalé. C'est dans le calme de ses caves qu'il nous raconte les notes aromatiques de son Gevrey 2024.
3: Donc là, on a changé de cave. On est plutôt sur du 2024, c'est ça ?
4: On est sur des 2024 rouges.
3: Attendez, vous voulez que je prenne votre micro ? C'est peut-être plus pratique. Hop, voilà. Donc là, vous avez ouvert le tonneau. Vous plongez la
4: pipette. Et on se retrouve avec un misime classique. C'est pour ça qu'on voit une belle robe rubis. Gevrey Village, c'est 4 parcelles différentes. Gevrey, c'est toujours beaucoup de fruits. Hein. Ça fait un vin assez gourmand et toujours beaucoup de structure. Il y a les deux. Si on prend 10 personnes, toujours 7 qui l'apprécient. On va les soutirer pour les mettre en bouteille l'année prochaine.
3: Quand vous dites préparer, ça veut dire que...
4: On a mis un bouchon.
3: Ça, donc là, c'est le bouchon qui est à l'intérieur du...
4: Voilà, après on met le robinet.
3: D'accord.
4: Parce qu'on n'utilise pas de pompe, on fait par gravité. Ça évite d'aspirer le vin, c'est moins stressant.
3: C'est plus doux.
4: Voilà.
3: Ah, on peut stresser des vins.
4: Ouais, c'est de la matière vivante. Hein. C'est comme nous, ça évolue. C'est un peu à l'image de l'homme, le vin. C'est un produit culturel, il y a beaucoup de points communs.
3: Donc il faut lui apporter beaucoup de douceur. Voilà.
4: Même si la forme du vin, là, c'est le tonneau après la bouteille. Nous, on a un squelette, c'est différent. Mais c'est une construction différente.
3: Oui, mais nous, on se trimballe avec le même squelette toute la vie.
4: Voilà.
3: Eux, ils changent de squelette quand même.
4: Mais on ne grandit plus à partir de 21 ans, normalement.
3: Non.
4: Alors que les vins, dès qu'on les a mis en bouteille, ils grandissent, mais différemment, parce qu'ils sont aussi coincés dans cette bouteille.
3: C'est pour ça qu'on a cette forme de tonneau, finalement, parce qu'on aurait pu mettre ça dans des cubes, finalement. Enfin...
4: C'est un œuf coupé au deux bouts. L'œuf sous la terre, la gestation, enfin, il y a toujours une jolie philosophie avec tout ça, mais c'est... Hein, il y a un sédiment qui se forme au fond du tonneau, qui s'appelle l'ali, donc quand vous remuez le tonneau, ben, ça remélange, ça dynamise, quoi. C'est un peu comme un bébé avec son placenta, quoi. Il y a une naissance. et ça protège le vin, donc ça dure un certain temps, c'est pour ça qu'on doit soutirer. J'ai un rôle protecteur et nourricier, c'est bien fait quand même.
2: Philippe Pacalé à Beaune est le papa de 50 000 bébés quand même, bouteilles par an, c'est pas rien et ça fait partie de la fierté de notre région.
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5: Magali, taxi TPMR à Limoges.
6: Les Limousins sont formidables. Stéphane Pigato.
5: J'ai fait des études en sanitaire et social. C'était le métier de ma maman, qui était aide à domicile. Quand j'ai eu l'âge de travailler, j'ai fait des remplacements avec elle les étés. Je travaille pendant mes études, je fais mes études, j'ai les examens. Et puis, j'ai travaillé dans des hôpitaux, des maisons de retraite, à domicile. J'ai fait mes premières expériences professionnelles aussi à domicile. C'était juste parfait.

0: industrie électronique.
1: D'accord, oui, vous changez complètement de...
0: Complètement.
1: Qu'est-ce qui vous plaisait là-dedans ? C'était le hasard ou c'était...
0: Ah, ça a été le hasard, en fait. C'est le métier qui m'a trouvé. J'ai suivi une formation, j'ai eu les examens, j'ai fait de l'apprentissage. Et après, du coup, j'ai travaillé 20 ans avec eux. Je fabriquais des cartes électroniques. C'était moi qui les fabriquais. J'étais sur la chaîne, sur des machines.
1: Et alors là, qu'est-ce que vous vous dites ? Parce que c'est pas du tout dans ce que vous vouliez faire, l'aide à la personne, et puis on se retrouve à travailler à l'usine, à la chaîne.
0: Non, mais l'électronique est très intéressant, donc ça m'a comblé pendant 20 ans.
1: D'accord, oui, ça vous a pas... le changement n'a pas été si brutal que ça,
0: non.
1: Finalement.
0: Non, non. J'ai comblé pendant ces années-là en faisant de l'associatif, lié à mes enfants, dans le sport.
1: Et comment arrive ce second changement ?
0: J'en avais pas marre de l'usine, c'est les maladies professionnelles qui m'ont amené là.
1: C'est des circonstances de vie qui font que finalement vous changez, quoi.
0: C'est ça.
1: Et qu'est-ce qui se passe à ce moment-là dans la tête de Magali, qui a un métier visiblement qui lui plaît,
0: oui,
1: dans l'électronique, et qui se dit, va falloir changer ?
0: C'était la santé d'abord, donc il a fallu rebondir et trouver un nouveau métier. Je suis forcément revenue sur l'aide à la personne. C'était d'abord l'aide à domicile, après le transport. J'ai essayé d'allier les deux et le transport de personnes à mobilité réduite est arrivé.
1: Et puis arrive donc le transport, le taxi, ce que vous faites aujourd'hui. Mmh. Ça c'est pareil, c'est pas forcément une évidence de se dire je vais devenir taxi. Comment ça arrive dans votre vie ?
0: C'était la meilleure solution pour pouvoir allier les deux. Donc je suis devenue taxi de Limoges. Un collègue m'a dit que ce métier m'allait comme un gant, donc c'est un beau compliment, on continue. Parce que le transport de personnes en fauteuil, c'est quand même bien particulier. On n'amène pas des gens que d'un point A à un point B. On rentre dans leur domicile, on les aide à se préparer, à pouvoir monter dans notre véhicule. Et à l'arrivée, c'est la même chose. Il faut les aider.
1: Et qu'est-ce qui vous plaît le plus dans ce métier aujourd'hui ?
0: C'est le fait d'être présent, d'être utile pour eux et de les aider à vivre normalement.
1: Mais qu'est-ce que ça change finalement par rapport à un taxi normal ?
0: On est bien plus utile dans leur vie en fait. On leur permet vraiment des choses qu'ils ne pourraient pas faire si on n'était pas là.
1: Et aujourd'hui, vous êtes heureuse comme ça ?
0: Très, je ne changerai rien. Il va falloir qu'ils me supportent encore longtemps.
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1: Sur la route de la Guinguette à Anzem, en venant de Guéret, vous verrez sur votre gauche une maison avec des fenêtres blanches. C'est l'atelier du sculpteur Scal. Mais c'était quoi avant?
2: Je suis Scal, sculpteur, avec joie de vous accueillir.
1: Donc votre maison, c'était la boucherie du bourg?
2: Une des boucheries du bourg, oui. Alors je crois que c'était la famille Fell qui aurait fermé, d'après les anciens qui habitent le village, dans les années 50. Mais il y a encore les traces.
1: Et donc là, le carrelage...
2: C'est ce qu'on appelle, je crois, du casson. Alors, je ne sais pas si c'est l'expression qui est employée en Creuse, mais en général, on appelle ça du casson, parce que ce sont des bouts de carrelage de toutes les couleurs, qui ont servi à faire le sol de l'atelier de boucherie. Et puis, il reste encore au plafond, encore des suspentes pour les bouchers, où ils accrochaient les morceaux de viande. Mon atelier, apparemment, c'était dans cet endroit qu'on accueillait les clients qui venaient. Donc ici, pareil, le même carrelage que dans l'autre partie. Et là, maintenant, j'ai transformé ça dans mon atelier de sculpture. Sur les matériaux, principalement des métaux, mais aussi du bois. Moi, ce qui m'importe, c'est le rendu dans les formes. J'apporte beaucoup d'importance à la lumière posée sur les pièces, les reflets, enfin. Et puis surtout, j'aime pas les lignes droites. Les gens qui aiment ce que je fais, c'est Jules Verne, Tim Burton, par exemple, me définit mieux comme recréateur.
1: Et là, par exemple, qu'est-ce qu'on a devant nous?
2: Je dirais un manège, mais qui est issu de plein de pièces différentes. Une montre, des engrenages. Bon, évidemment, c'est un petit moteur de jeu d'enfant. Et il y a un plateau qui tourne dessus avec comme un manège pour enfants. Mais là, au lieu que ça soit des chevaux, des voitures, ben là, c'est des symboles du temps.
1: Et est-ce que, comme les anciens clients de la boucherie, on pourra passer la porte et venir voir le manège du temps?
2: Dès cet été, j'accueillerai les visiteurs. Notre partie qui est sans carrelage, peut-être leur bureau, peut-être pas leur comptage, j'en sais rien. En tout cas, là, il y a une grande partie qui est carrelée en casson, comme je disais tout à l'heure, qui est très pratique à entretenir quand on a un atelier de sculpteur.
1: Donc il y a un pont entre le passé et le présent quand même, ça reste de la boucherie à l'atelier.
2: Ah oui, tout à fait, j'ai choisi cette maison pour ça aussi, hein, parce qu'il y avait vraiment un passé, une architecture un peu curieuse, un peu décalée, et ça a fait beaucoup dans le choix, ouais, tout à fait.
1: Comment vous avez mené votre enquête?
2: Principalement, je fréquente la bibliothèque La COP, donc dans Zem. On est quelques-uns, et j'ai rencontré Brigitte, par exemple, à qui j'ai posé des questions. En tout cas, c'est grâce aux anciens du village que j'ai pu avoir quelques infos, quoi. J'ai fait une belle rencontre, je suis bien ici.
1: Dans cette maison, on ne découpe plus de la viande, mais des matériaux recyclés pour fabriquer des œuvres.
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3: Le saviez-vous, tous les jours, on prend 2 minutes pour découvrir les histoires méconnues du Vaucluse. Et ça, c'est avec vous, Maxime Perron. Bonjour.
4: Bonjour Mathieu et bonjour à toute l'équipe.
3: Et aujourd'hui, vous nous parlez d'un surnom assez surprenant. Je pense que même les habitants de Villeneuve-les-Avignon ne connaissent absolument pas cette histoire. Alors certains des habitants ont des surnoms. Alors c'est le cas à Nîmes, hein, on les appelle les crocodiles là-bas. Et donc Maxime, vous nous dites qu'à Villeneuve-les-Avignon, les habitants sont surnommés les lézards.
4: Oui. Alors les lézards, ouais, c'est plutôt étonnant parce que derrière en fait ce surnom un peu amusant se cache une véritable histoire médiévale à la frontière entre la réalité et la légende. Une histoire qui commence donc au XIVe siècle avec un personnage aujourd'hui presque oublié, Pierre de Luxembourg.
3: Vous parlez de Pierre de Luxembourg, c'est qui ce monsieur? C'est un roi, un pape, un cardinal?
4: Un cardinal, oui. Oui, c'est ça. Un cardinal très jeune d'ailleurs, connu pour sa vie pieuse, son humilité et sa générosité. Il vit à Villeneuve-les-Avignon, dans un palais où il refuse le luxe et meurt d'ailleurs au même endroit en 1387 à seulement 26 ans. Après sa mort, sa réputation de sainteté est telle que ses reliques deviennent immédiatement un enjeu majeur. Et c'est là en fait que la rivalité avec Avignon commence. La ville d'Avignon souhaite récupérer les reliques pour les honorer, mais les habitants de Villeneuve-les-Avignon considèrent ces restes comme un trésor inestimable, presque sacré. Voilà. Alors les Avignonnais font une proposition spectaculaire. Nous vous donnerons autant d'or que la caisse des reliques peut en contenir. Ah, c'est une proposition alléchante. Et pour les habitants de Villeneuve, cette offre est difficile à refuser. Alors ils vont accepter. L'échange se fait entre les deux rives du Rhône, d'une manière très solennelle. Les reliques partent à Avignon dans l'église des Célestins, construite spécialement pour ces reliques quand même. Et les Villeneuvois repartent avec une caisse identique, censée être donc remplie d'or.
3: Censée, parce que ça veut dire qu'il y a un problème quelque part, c'est ça?
4: Bah oui, parce que selon la légende, une fois la malle ouverte, les pièces d'or se transforment en milliers de lézards. des lézards qui s'échappent aussitôt, qui filent dans les rochers de Villeneuve et disparaissent autour de la ville. Une histoire racontée dans des archives et des récits anciens comme une punition symbolique de la cupidité. Depuis plus de 6 siècles, on appelle les habitants de Villeneuve donc les lézards. Et aujourd'hui encore, il y a quelques symboles qui se cachent un peu partout, sur certaines façades et sur la place notamment Jean Jaurès, où vous avez une statue de lézard. Je vous ai mis la photo dans l'article web. Comme le disait Frédéric Mistral, « Gai lézard, bois ton soleil, l'heure passe trop vite et demain, il pleuvra peut-être. » À Villeneuve-les-Avignons, être un lézard, ce n'est pas juste une moquerie, c'est presque une philosophie de vie.
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5: Bernard, 68 ans, j'habite Marcilly depuis plus de 45 ans.
6: Votre grande passion, vous, c'est la randonnée?
5: C'est la randonnée dans tous les terrains, dans toutes les régions de France.
6: Ça a commencé comment, cette passion? Enfin, qu'est-ce qui vous a mis le pied à l'étrier?
5: Aller à l'école, pas le choix. En pleine campagne, on allait à l'école à pied.
6: Ça représentait quoi comme trajet, comme longueur de trajet?
5: Quand j'ai commencé en primaire, dans la Nièvre, c'était 1 km 4 fois par jour. Et après, dans le Cher, c'était 3 km le matin et 3 km le soir, dans le milieu des bois, pour aller à l'école.
6: Et vous avez jamais eu les chocottes au milieu
5: non.
6: des bois?
5: Ben non, c'est sain là-bas, au milieu des bois c'est sain, il n'y a que du gibier. Le gibier est la peur de l'homme. Les oiseaux qui viennent le matin devant vous, là qui se réveillent, le petit rouge-gorge, le petit merle, qui marche devant vous là dans la lumière, c'est magnifique. Le lever du soleil sur dans un sentier où il y a une biche qui est en train de ou un cerf qui est en train de dormir, un chevreuil, c'est magnifique.
6: Je crois que la randonnée, ça commence tôt chez vous.
5: Oui, ça commence tôt. Même les enfants, mon fils, lui, il avait 6 mois, il commençait à randonner avec nous.
6: À 6 mois, il marchait.
5: Ah bah, il était dans le dos, je le portais sur moi, mais j'avais ma fille avec moi aussi. Ils ont commencé de bonne heure.
6: Généralement, vous partez pour des randonnées de combien de kilomètres?
5: Alors, quand on est sur Marseille dans la journée, c'est 8, 10, l'été, 12. Et que les week-ends, en dessous de 20, vous n'allez pas me faire plaisir. Je préfère 20, 25.
6: Et vous faites ça en combien de temps?
5: On marche à une vitesse moyenne de 6 km/h.
6: C'est un bon rythme, ça?
5: Oui, c'est un bon rythme.
6: C'est du plaisir, mais c'est aussi une mission. Une fois que vous êtes parti, on vous arrête pas.
5: Voilà. Alors, il y a des gens qui ont du mal à me suivre. Alors, ils aiment pas randonner avec moi, parce que...
6: Ah, il y a eu des prises de bec, déjà?
5: Non, jamais, jamais. Non, mais avec le sourire.
6: Et vous pensez à quoi quand vous marchez?
5: À rien. À rien.
6: Ça a l'air génial.
5: Oui, c'est génial. À rien, on est là, on regarde la nature, on regarde tout. Le moindre petite chose, eh ben, ça n'est merveilleux.
6: Et quand vous partez en randonnée, vous êtes équipé comment?
5: Sac à dos, avec de la boisson, de la nourriture, des affaires chaudes, des affaires froides, de la crème solaire, des lunettes, une casquette.
6: Vous avez tout, quoi.
5: Oui, il faut tout. Je marche aussi avec des bâtons pompes.
6: Des quoi?
5: Bâtons pompes. C'est des bâtons avec un ressort à l'intérieur qui a différentes puissances qui fait que là, c'est toute la partie supérieure du corps qui travaille. Les muscles, le cardio, les abdos, le dos, ça les fait travailler. Et après, avec ce principe-là, ça allège toutes les articulations basses. Les hanches, les genoux, les chevilles. Alors, c'est comme on appuie dessus, ça nous relève le corps.
6: Le surnom de Robocop de Marseille, il est mérité.
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2: Et à 20h sur votre radio ici, c'est l'heure de Décibel, toute l'actualité musicale avec ce soir un invité dont je sais que, dès que vous entendrez le nom, une musique mystique démarrera dans votre tête. Le nom de mon invité, c'est Era. Et la musique, c'est ça. C'est l'œuvre d'un homme, compositeur et producteur, Eric Lévy, dont le parcours commence avec le rock, le hard rock, passe par les États-Unis, croise le pape Jean-Paul II et jacouille la fripouille. Et au milieu de tout ça, Era, donc un succès énorme et un 8e album qui vient de sortir et qui va vous surprendre.
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2: Salut à toutes, salut à tous. Merci de nous avoir rejoints. On passe lundi soir ensemble, le premier jour de juin, les amis. Décibel en direct jusqu'à 21h avec l'anniversaire du jour, Alanis Morissette. La découverte, Monte Marco, un jeune artiste dont vous n'avez pas encore entendu parler. Si c'est le cas, c'est pas grave, c'est normal, ça vient de sortir. On découvrira Monte Marco ensemble tout à l'heure. Et puis un blind test autour des moyens de transport en musique. Si ça vous inspire, appelez dès maintenant Sadika, qui est au standard, Sadika, le numéro 0810 055 056, 0810 055 056. Le cadeau du soir, c'est 8, le nouvel album d'Era. Bonsoir Eric Lévy.
4: Bonsoir.
2: Je suis ravie de vous accueillir dans Décibel. Je le disais tout à l'heure, j'ai vu que ça vous a fait sourire. On entend le mot Era et tout de suite on entend... Incroyable la marque laissée par cette musique.
4: Oui, c'est
2: Ameno.
4: Vrai. Oui, oui.
2: D'ailleurs, votre prochaine tournée s'appelle Ameno Tour.
4: Oui.
2: Elle est toujours donc au cœur de vos concerts.
4: Oui.
2: Est-ce que vous pouvez me raconter si au moment où vous avez créé Ameno, qui n'est pas juste une musique, mais aussi une création linguistique,
4: oui.
2: Est-ce que vous sentiez que vous teniez quelque chose de particulier?
4: Absolument. J'étais assez sûr de moi, je dis ça en toute humilité bien sûr, mais depuis ma jeune enfance, j'ai toujours aimé tous les grands tubes, quels qu'ils soient, du classique, du hard rock, de tas de musiques différentes. Donc j'ai une oreille assez, quand j'aime, vous savez, j'entends les choses qui marchent bien.
2: Vous entendez ce qui marche.
4: J'ai une bonne oreille, ouais, pour ce qui marche. Et j'ai réussi. Alors, j'ai eu cette oreille pour moi-même, donc c'est un peu bizarre à dire, mais. Voilà, donc j'étais persuadé que ça allait bien marcher, mais pas dans ces proportions-là. Mon rêve, c'était de faire 500 000 albums. Je me rappelle, je me dis, je fais 500 000 albums entre l'Allemagne, les pays de l'Est, parce que je sais qu'ils sont assez friands de,
2: oui,
4: de dramatique, de l'épique, tout ce qui est un peu opératique comme ça, non? Et voilà, on a fait 10 fois plus. Donc
2: ouais, vous avez vendu 15 millions d'albums en,
4: oui,
2: tout, hein, avec,
4: oui, entre tous les albums,
2: ouais,
4: voilà. Ouais.
2: C'est ça. Et alors, vous parliez d'oreille, cette oreille du tube que vous avez. Les patrons de maisons de disques et les programmateurs radio, à l'époque, ne l'ont pas eu, en fait. Hein.
4: Oui. On va dire même pas du tout.
2: Ils ont dit, mais non, ça ne marchera jamais.
4: Oui, oui, oui, on me l'a carrément dit, oui, ça ne marchera pas.
2: Ouais.
4: J'ai eu le droit à tout. Enigma, c'était il y a 20 ans, il y a 10 ans. Enfin, bref, et puis, bon, je crois que je ne suis pas le seul à qui ça arrive, honnêtement. Mais là, c'était particulièrement général. Quoi. Je crois que j'ai fait tous les labels, tous les pour labels, on ne va pas les nommer. Et voilà, c'est une personne, en fait, dans un label, aux éditions, qui m'a dit, ah, ça c'est vraiment très bien. Et voilà, après...
2: Et la suite vous a donné raison, à vous et à lui d'ailleurs.
4: Oui, oui, exactement.
2: Exactement. Alors, avant de parler de ce 8e album d'Era qui vient de sortir et de la belle tournée qui l'accompagne, alors comme vous avez un emploi du temps de ministre, la tournée, on en parle maintenant et elle aura lieu en 2028.
4: Oui.
2: Enfin, de ministre, non, c'est mieux qu'un ministre même, parce que vous, c'est dans le monde entier, c'est plus,
4: oui,
2: qu'un ministre.
4: Oui, oui, on va dire ça. Bon. Mais la tournée, c'est vrai qu'on dit 2028, on a l'impression que c'est dans 2 ans, mais en fait, c'est dans 1 an et demi, ça,
2: oui,
4: passe assez
2: ça,
4: vite, parce qu'on démarre en hiver, là, on est à l'été quasi.
2: Ah bah, premier jour de juin.
4: Voilà.
2: Ça s'approche, exactement. Okay. Mais avant ça, donc, j'aimerais qu'on explore votre parcours, Eric Lévy, parce qu'avant Era, il s'est passé plein de trucs intéressants musicalement pour vous. Ça commence par le rock, je le disais, le hard rock.
4: Oui,
2: et le groupe Shaking Street.
4: Absolument.

0: Shaking Street et la chanteuse Fabienne Shine.
1: Absolument.
0: C'est ça. Ça, c'est vos débuts sous votre nom à vous,
1: oui,
0: en fait. Avant, vous jouiez un peu avec Higelin.
1: Non, Higelin, c'est vraiment, c'est même pas, c'est une petite parenthèse qui a duré quelques soirs.
0: D'accord.
1: Parce que j'avais rencontré, sa femme m'avait arrêté dans la rue en me disant, si j'étais musicien, j'avais une guitare à la main, donc c'était un peu évident. Et elle m'avait dit, je vais te présenter mon mec, elle me dit, et je vois un type, les mains couvertes de cambouis jusqu'au coude, il était en train de réparer son moteur, il avait une espèce de camionnette, vieille camionnette, et il me dit, voilà, je joue à la Pizza du Marais ce soir, je cherche un musicien pour m'accompagner, voilà.
0: Donc, le soir la même, Pizza du Marais qui est devenue après le théâtre des Blancs-Manteaux.
1: Possible.
0: Oui, c'est ça, après. C'est pareil.
1: Ouais. Et il y avait 40 personnes, vous voyez, au
0: excellent.
1: Sous-sol.
0: Ouais.
1: Et voilà, j'y vais quelques soirs avec lui. Après, on est resté amis un certain temps, mais avec tout le respect que j'ai pour lui, c'était pas du tout ce que ma direction musicale, vous voyez.
0: Ouais. Oui, vous, c'était pas le hard rock. Hein.
1: Oui, absolument. Donc j'étais très loin de ce que voulait faire Jacques en même temps. Mais bon, on a sympathisé, il a trouvé un gars qui voulait l'accompagner ce soir-là, voilà, c'est fait comme ça.
0: Et quand on pense que le seul groupe français qui a été remarqué par les Américains, c'est Trust, alors c'est vrai, Trust a été remarqué, aimé par les gros groupes internationaux, mais c'est le cas aussi de Shaking Street, parce que vous avez tourné aux États-Unis.
1: Oui, oui, absolument. Vous saviez, à l'époque, il n'y avait pas les réseaux sociaux, il n'y avait même pas MTV, donc c'est pas du tout, mais je crois que s'il y a le seul groupe vraiment, qui a vraiment fonctionné au niveau des tournées au niveau où on était, c'était Shaking Street en fait, parce qu'on a tourné avec des gros groupes, Black Sabbath, Blue Oyster Cult, AC/DC, on a fait des grosses tournées, et c'est vrai que pour des petits Français qui débarquaient, on est passé du, vous voyez, ça a été très très vite.
0: Bah oui.
1: Oui, ça a été très rapide tout ça.
0: C'est un parcours dingue quand même.
1: Oui, mais c'est une belle époque, parce qu'à l'époque il y avait à la fois Trust, Téléphone, on se connaissait tous. Hein. Dans Shaking Street, j'avais la moitié de Téléphone au départ. Il y avait Louis Bertignac. Et pareil, très vite, on a vu que voilà, on n'était pas partis dans la même direction.
0: Mais
1: en toute amitié, tout s'est passé très bien. Et Trush, je connaissais très bien Nono, le guitariste à l'époque. Enfin,
0: oui.
1: On se connaissait tous et finalement, on a réussi ces trois groupes-là. Eux, ils ont choisi de faire du français. Donc forcément, ils étaient... Voilà. Et moi, j'ai choisi un parcours qui était autre. Donc, et le fait qu'il n'y ait aucune communication via les réseaux sociaux qui n'existaient pas, la presse, on n'en parle pas. Donc si vous voulez, on a eu un parcours un peu discret.
0: Ouais. Ah oui, moi j'ai appris la connaissance de Shaking Street en préparant notre interview.
1: Oui.
0: Et j'ai vu les salles que vous avez faites aux États-Unis.
1: Oui,
0: les tournées.
1: C'est vrai que... Voilà, donc c'est une belle expérience. Et sa forme, après, voilà.
0: Alors, voilà. Vous vous demandez peut-être, les amis, comment on passe de Shaking Street, que vous avez entendu, ton groupe de hard rock français, à ERA. Eh bien, ça passe par des musiques de films. Que trépasse si je faiblis.
1: Oui, c'est ça.
0: Les visiteurs, c'était pas votre première musique de film, puisque le réalisateur Jean-Marie Poiré vous avait demandé avant de faire la musique de l'opération Cornet de Bif.
1: Absolument.
0: Ouais. Et vous vous sentiez l'âme d'un compositeur de musique de film?
1: Je vais être très honnête avec vous, j'ai toujours pensé que la musique de film, c'était beaucoup plus facile à faire que l'exercice d'un artiste qui parle.
0: Parce qu'il n'y a pas de parole?
1: Non, parce qu'on fait une musique de film, on a un support image.
0: Oui.
1: Donc on n'a pas soucié de comment ça commence, comment ça termine, ça coupe directement.
0: Okay.
1: Déjà, voilà, à moins d'avoir aucune inspiration, je pense que n'importe quel compositeur digne de ce nom, si on lui donne un bon film, vraiment d'être vraiment mauvais, c'est un exercice relativement facile. Le plus dur dans la musique de film, c'est pas de faire de la musique, c'est d'entretenir les relations avec les réalisateurs, les producteurs. Ça c'est autre chose.
0: Ouais.
1: C'est une il faut un profil psychologique particulier. Vous voyez ce que je veux dire? Mais au niveau de la musique même, c'est un peu un cadeau. Un bon film, c'est un cadeau, vous voyez, pour moi.
0: Ouais. Et en tout cas, Jean-Marie Poiré, il a tellement aimé le travail que vous avez fait donc sur l'opération Cornet de Bif, qu'il vous confie la musique des visiteurs. Et là, vous avez cette fulgurance qu'on retrouvera après dans ERA. C'est cette ambiance, évidemment, du Moyen-Âge qui est dans le film. Et vous créez ce générique des visiteurs qu'on a encore tous dans l'oreille aujourd'hui.
1: Voilà.
0: On voit Jacouille, la fripouille, non mais c'est fou.
1: Ouais. Oui, puis ça donne un côté, ça donne un côté, ça grandit les personnages.
0: Oui.
1: Au départ, Jean-Marie m'avait demandé, par réflexe, fais-moi une musique à la Robin des Bois, un truc un peu, voilà. Et puis, entre vous et moi, la musique moyenâgeuse, il n'y a rien de plus embêtant, quoi. C'est assez... ennuyeux, même très ennuyeux. Après, les musiques de films, Romain Desbois, bon, tout ça, c'est pas très... C'était un peu facile, je sais pas comment vous dire. Donc, comme je voulais faire Hera déjà en amont, depuis quelques temps, c'était le bon timing, c'est le hasard, en fait. Ouais. Hein. Et je lui ai proposé donc, ce morceau que vous venez d'écouter, qui s'appelait Ena et Volare. Et tout de suite, bien sûr, bon, ça lui a plu, c'est normal. Et bon, je l'ai dit plusieurs fois déjà depuis quelques temps, mais c'est vrai que le film est bien sûr génial, hein, avant même que j'arrive, les dialogues, les acteurs, tous les personnages, le scénario. Mais disons que la musique a amené ce côté mystique.
0: Oui, oui, qui aurait manqué autrement.
1: Épique, oui. On n'était pas dans une musique de comédie, vous voyez, ça donnait un peu de... Les personnages, voilà, Godefroy de Montmirail, ça devient un grand personnage avec la musique, vous voyez ce que je veux dire?
0: Oui, et ça donne un cachet historique un peu aussi.
1: Oui,
0: on se dit,
1: voilà.
0: Ah, c'était comme ça le Moyen-Âge. Enfin, oui, c'est fou comme la musique a ce pouvoir. Hein.
1: Ouais. Voilà, donc elle est indissociable du film.
0: Complètement.
1: Du succès du film.
0: Alors, d'où vient cette idée, Éric Lévy, pardon, mais il faut nous expliquer.
1: Oui.
0: C'est ce langage, alors qui n'est pas du grec, mais qui pourrait ressembler un peu à du grec, mais en même temps, c'est une langue inventée, et je pense que c'est la langue du morceau des visiteurs qu'on a entendu, et qui est la langue d'Ameno aussi.
1: Oui, c'est pareil. Enfin, oui, c'est. J'essaye de trouver des sonorités qui correspondent aux émotions projetées par la musique. Vous voyez ce que je veux dire? Pour être simple. Parce qu'en fait, la raison pour laquelle, si vous voulez, pareil, je n'apparais pas sur les pochettes.
0: Ah non, c'est comme Daft Punk. Hein. Vous ne connaissez pas le visage
1: de Hera. Daft Punk, ils avaient leur casque et tout.
0: C'est ça.
1: Il y avait un côté un peu branché, futuriste et tout, qui était parfait d'ailleurs.
0: Ouais.
1: Mais Hera, il n'y a carrément personne.
0: Ouais.
1: Et il n'y a pas non plus de texte en... Donc les gens, si vous voulez, ils ne peuvent pas écouter une musique qui leur plaît avec des phrases qui donnent un sens à la chanson. Il ne reste que les émotions de la musique.
0: C'est ça.
1: Donc on part, chacun part un peu dans ce qu'il veut. Après, bien sûr, j'ai des textes en anglais qui accompagnent aussi entre les passages de chorale. Ce sont toujours un peu sur les thèmes du
0: bien. Oui, mais on entendra tout à l'heure d'ailleurs sur le 8e album, il y en a.
1: Oui, voilà. Oui, voilà.
0: Donc, en tout cas, l'idée est dingue et c'est vrai que ça fonctionne parce que comme personne ne comprend, ça parle à tout le monde.
1: Oui, c'est un peu ça. Ça donne la place, la musique prend toute la place.
0: C'est ça. Alors pour le plaisir, on va réécouter Ameno et pour que vous puissiez chanter donc en yaourt, mais j'allais dire, c'est même pas du yaourt là.
1: Non.
0: En fait, chacun peut chanter comme il veut, ce sera toujours correct.
1: Absolument.
0: C'est ça la beauté avec Hera. C'est parti. Éric Lévy est notre invité ce soir dans Décibels.

0: Ah, Ameno, vous avez bien chanté hein, chez vous. Bah oui, c'est normal, Décibel, c'est fait pour ça. Éric Lévy, l'homme, le compositeur, le producteur derrière Hera, est avec nous ce soir, car Hera 8, 8e album bien nommé, donc, vient de sortir, et la tournée 2028, les amis, qui passera partout en France en février-mars 2028, dans les Zénith, dans les Arénas. Ne ratez pas Hera, le 15 février à Rouen, le 17 à Lille, le 18 à Strasbourg, je parle bien de février 2028, mais la billetterie est déjà ouverte, le 20 février à Nice, puis Aix, Dijon, Nantes, Brest, Poitiers, Bordeaux, Toulouse, et au mois de mars 2028 à Lyon, à Bruxelles, à Paris et au Colisée de Chartres. Comment ça se fabrique, votre musique? Je parle de la musique de Hera. Quand on entend ses chœurs et ses orchestres, etc., racontez-moi, Éric Lévy, comment ça se fabrique?
1: Ben, j'aborde ça. Enfin, on parlait de film tout à l'heure. Pour moi, comme si je faisais la musique d'un film, en fait. Sauf le film, on va dire, il est un peu dans ma tête. Il est pas. Voilà, c'est un film qui n'a pas été écrit ni réalisé, mais c'est vraiment une musique de film pour moi. Les thèmes de chorale. Après, il y a toute une production où. Bien sûr, j'ai des batteries, des basses, enfin, vous voyez, il n'y aura pas dans un film forcément, mais tous les thèmes de chorale, les thèmes de voix, j'aborde ça comme ça, ouais. C'est comme une saga, vous voyez, premier album, deuxième album. Il y a toujours un lien entre les albums après.
0: Donc les fans peuvent suivre en fait l'histoire.
1: Oui, il y a un fil conducteur vraiment.
0: Au fil des albums.
1: Oui, voilà. Après l'inspiration, il n'y a pas d'explication, vous savez, ça reste, c'est un mystère, on ne veut pas.
0: Ah bah si on savait comment ça marche,
1: oui,
0: évidemment on en ferait des pilules, mais ça n'est pas possible. Alors, si vous connaissez de Hera, notamment Ameno, vous vous dites, ah bah je sais, l'influence principale, c'est Carmina Burana par exemple. Alors quand vous écouterez Hera 8, vous ne serez pas dépaysé, il y a effectivement ces influences que vous aimez, ces chorales et ces musiques épiques qui sont toujours là.

0: Mais, arrêtez-moi si je me trompe, Eric Lévy, il y a aussi plein d'autres choses dans ce 8e album.
1: Oui.
0: Plein d'autres influences.
1: Oui, oui, il y a toute la partie aussi un peu, j'irais dire, nostalgie, romantisme. Il y a du romantisme.
0: Ouais.
1: Avec Saint-Pierre et Déo, il y a une très belle voix de ténor, une mélodie de cœur. J'ai fait aussi une reprise dans tous les 8 albums derrière. J'ai fait une fois une reprise et là, c'est la deuxième fois. J'ai fait Everything's Gonna Be Right.
0: Mais oui, incroyable.
1: Mais il y a la voix du pape Jean-Paul II au début et dans le morceau. Et pour moi, c'était comme une espèce de boucler la boucle avec, vous savez, quand j'ai écrit le I Believe pour la venue du pape à Paris.
0: Ah oui.
1: Donc c'est une manière de, voilà, juste un peu fermer le truc. Mais
0: il faut qu'on parle de cette histoire-là. On est en 1997,
1: oui.
0: Donc vous avez cartonné avec la musique des Visiteurs. Vous avez été nommé
1: oui.
0: Au César, etc.
1: Ouais.
0: Et donc le chef d'orchestre Myung Moon Chung, qui est en charge
1: absolument.
0: Du programme musical du Vatican, prévoit évidemment la musique pour la venue du pape Jean-Paul II.
1: Oui, voilà, exactement.
0: Pape, en France. Non, mais c'est The Pape quand même, Jean-Paul
1: II.
0: Oui,
1: en plus, II, c'est celui qui nous a tous marqué,
0: bah,
1: beaucoup
0: oui.
1: plus que les autres. Il
0: oui.
1: avait un côté star.
0: Et puis, il avait un tel visage de gentil.
1: Oui,
0: enfin,
1: oui.
0: c'était incroyable.
1: Et puis, il a une voix incroyable.
0: Et on vous a demandé d'écrire un morceau.
1: En fait, oui, Myung-Moon Chung, dont vous parlez, ne voulait pas reprendre une œuvre du classique, il voulait une œuvre originale. Alors, au départ, ils ont fait un appel d'offres, comme on fait. Un peu les habitués, Vangelis, Jean-Michel Jarre, on m'avait dit,
0: ouais.
1: peut-être deux, trois autres. Et on m'a raconté, alors, je sais plus qui m'a dit ça, mais, ça plaisait pas trop à Chung. Et il a écouté, il entend une musique à travers la porte il avait un fils qui écoutait de la musique, il dit, ça, c'est quoi, ça? Il a dit, c'est quoi? Il a dit, c'est R.A. Et donc, c'est comme ça que j'ai été contacté.
0: Ah, d'accord. D'accord.
1: Et donc... voilà. Et
0: cette
1: c'est vrai
0: musique que... a été jouée voilà, en
1: oui,
0: présence du
1: Oui, c'est une
0: pape.
1: Belle musique en plus, parce qu'elle est rentrée un peu dans le répertoire des ténors, et elle est jouée dans... Elle est quasiment rentrée dans le répertoire classique, enfin, moderne, classique,
0: ouais.
1: je sais pas qu'on appelle ça. Il y a plein de ténors qui l'ont repris, il y a Catherine Jenkins, je sais pas si vous connaissez,
0: oui.
1: qui a même appelé son album I Believe, donc c'est un morceau qui a beaucoup circulé, et il a été chanté par Didi Bridgewater et Andrea Bocelli le jour de l'événement.
0: Devant 900 000 personnes, parce que quand Jean-Paul II il faisait un concert, croyez-moi,
1: oui,
0: ça faisait des dizaines de Stades de France.
1: Ouais, lui, il fait directement 10 Stades voilà. de France. Et en plus, ce qui était très bien, il y avait une très très belle énergie, puis il n'y a que des jeunes.
0: Ouais.
1: Donc c'est 900 000 jeunes quand même, c'est assez incroyable.
0: C'est magnifique.
1: Oui.
0: C'est magnifique. Alors, ce Everything's Gonna Be Alright, c'est une chanson que vous connaissez,
1: oui.
0: Qui avait été chantée par
1: Sweetbox.
0: Un groupe qui s'appelle Sweetbox. Samplait déjà de la musique classique. Hein.
1: Oui, oui, c'était sur la musique de Bach. Oui.
0: Exactement. Et donc, vous en avez fait un des premiers singles hein, du nouvel album d'Era. Vous savez quoi, on va l'écouter, on va
1: oui,
0: se rendre
1: absolument.
0: Compte pour dire à tout le monde que oui, bien sûr, Era oui. c'est si, mais c'est aussi ça. 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

0: Moment de douceur dans Era 8 et la voix du pape Jean-Paul II.
1: Voilà.
0: C'est un beau moment.
1: Oui, c'est un beau mélange.
0: Vous aviez pu lui parler à Jean-Paul II
1: Non, je vous dis, lors de cette occasion, il était fatigué à cette époque-là. Donc, à un moment, j'étais sur scène, il était, voilà. Mais il a impressionné. Enfin, comme le cardinal Lucigé ou le pape Jean-Paul II sont des gens. On est impressionné, pas forcément parce que c'est le pape, mais ils ont. Il n'y a pas de hasard, vous voyez.
0: Oui, on ne leur a pas donné le job en se disant oui, ça fera
1: ils
0: l'affaire.
1: Ils ont un charisme incroyable. Oui, enfin, ces gens, on sent quand même que c'est pas une opération de marketing. Quoi.
0: Non, mais c'est dingue, vous avez vraiment croisé des
1: oui,
0: figures,
1: c'est intéressant parce qu'on passe de Black Sabbath au pape, tout ça, c'est assez. C'est ce qui est bien dans la musique. C'est...
0: Moi, j'ai hâte de lire votre bouquin de souvenirs. Hein. Ça c'est évident. Alors je le disais, avant qu'on écoute Everything's Gonna Be Alright, qui franchement si on tombe dessus, on se dit pas tout de suite, ah bah oui c'est Era, évidemment.
1: Oui bien sûr.
0: Il y a dans l'album plein d'influences. Il y a par exemple le hard rock, on a compris que ça c'était vos racines, et ça c'est hyper important. Je pense à la chanson Freedom.

0: Ça pourrait être du Black Sabbath.
1: Oui, oui.
0: On en parlait tout à l'heure.
1: C'est vrai. Ah bah oui.
0: Ah oui. Avec un c'est petit vrai. Côté aussi Ronnie James Dio.
1: Oui, oui,
0: enfin,
1: absolument.
0: Dans la voix,
1: oui, oui. Ah, vraiment, c'est ça, absolument.
0: On y est. Hein.
1: On y est.
0: Donc, quand on commence avec le hard rock à l'adolescence, de toute façon, on l'oublie jamais.
1: C'est pour la vie.
0: Et il y a aussi des moments

0: for the Braves.
1: Oui.
2: Ça, c'est votre petit côté hippie, un peu.
1: Hippie?
2: Non, je sais pas.
1: Bon,
2: un peu hippie.
1: Si vous voulez, il y a la version acoustique, mais juste après, il y a la version symphonique pour les braves, justement.
2: Pour les vrais braves.
1: C'est pas pour effrayer les gens tout de suite. Il fallait un peu les amener doucement.
2: D'accord.
1: La vraie version.
2: Donc en fait, vous les préparez avec la version acoustique et ensuite vous envoyez les guitares électriques.
1: Oui. Enfin, c'est plutôt une formation symphonique assez puissante. Voilà.
2: Mais le sens de ma question, c'était aussi, en fait, avec ERA, vous ne vous refusez rien, même si vous savez que les gens ont Ameno dans la tête,
1: oui,
2: et donc un canevas assez précis de ce qu'on va entendre.
1: Oui.
2: Vous, ça vous amuse finalement d'aller sur d'autres territoires?
1: Oui, tant que les voix sont belles, si vous pour moi, la base, voilà, faut toujours des belles voix, des belles mélodies, la puissance des voix, voilà. Oui, c'est un peu le, tant qu'il y a ça, ça va.
2: Comment vous organisez vos castings de voix?
1: Alors, les castings de voix, écoutez, sur YouTube. Je n'organise pas, je vais chercher tous les chanteurs que j'ai eus, j'ai trouvé sur YouTube.
2: Ah, incroyable!
1: Oui. Et tout ce qu'on m'a proposé via les canaux pro, c'était toujours une catastrophe. Mais, on m'a posé. Non, mais donc, YouTube, on trouve tout, en fait, c'est génial. On contacte les gens. J'ai un ténor qui vient d'Australie. J'ai une soprano qui vient du Canada. C'est vraiment le. Je passe du temps sur YouTube et voilà.
2: Et vous après, écoutez les voix.
1: Oui, j'écoute, oui.
2: C'est beau. Et la chorale, alors?
1: La chorale, c'est particulier parce que faut que je trouve des gens qui soient ouverts à. Faut un peu casser les codes de tout ce qu'ils ont appris. Oui, déjà, faut savoir chanter sans vibrer. Parce que les trois quarts des gens dans le classique, ils chantent, en fait, c'est un trémolo, un vibrato.
2: Ouais.
1: Et, c'est pas très un peu ennuyeux ce que je vous dis, mais il y a très peu de gens qui savent chanter,
2: droit
1: sans. Dans Noéra, il n'y a pas un vibrato. Si vous écoutez bien n'importe quel titre, il y a zéro vibrato. Imaginez une seconde Ameno avec un vibrato, ce sera assez. Terrible.
2: On y croirait pas.
1: Voilà, c'est horrible, je pense.
2: Donc, en fait, il faut désapprendre certaines techniques.
1: Non, ils le savent déjà, au départ, ouais.
2: Au départ, ouais.
1: Donc, ça réduit considérablement le. Voilà. Et puis, et au fil du temps, j'ai réussi à créer une équipe, à avoir. Ce qui compte pour moi, c'est les qualités aussi souvent humaines des gens avant, voilà. Pour que ça se passe bien, vous voyez.
2: On a hâte de découvrir tout ça sur scène. On va parler de la tournée The Ameno Tour, la tournée de ERA partout en France en 2028. D'ici moins d'une minute, à tout de suite.
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2: On a appris plein de choses depuis le début de cette émission. ERA, c'est Éric Lévy. Et si vous connaissez bien sûr par cœur... Déjà, dites-vous que vous n'êtes pas les seuls, hein, puisque ERA est 12 fois platine en France, mais cette fois en Argentine, triple platine en Italie ou encore aux Pays-Bas. ERA, c'est le deuxième artiste français le plus vendu à l'étranger en 2024. Parce que s'exporter, c'est important. 15 millions d'albums vendus à travers le monde. Ça aussi, c'est très important comme chiffre. Les streams et YouTube, parce qu'on peut dire, oui, ok, mais c'est du passé. Pas du tout. Vous avez dépassé le milliard de streams sur les plateformes de streaming et 3 milliards de vues sur YouTube. Donc, c'est encore complètement d'actualité.
1: Oui, c'est intemporel, en fait.
2: C'est intéressant comme statistique.
1: Oui, c'est vrai.
2: Vous regardez ça? Vous faites attention à ça?
1: Pas vrai. Ça m'intéresse, mais je ne regarde pas trop, non?
2: Non.
1: Non.
2: Il y a des gens pour vous qui font ça très bien, j'imagine.
1: Oui, non, mais j'ai pas, ça me fait plaisir, bien sûr. Et le côté intemporel, je m'en aperçois par rapport au public qui rajeunit. Au fur et à mesure que le projet vieillit, le public rajeunit. C'est-à-dire qu'on a plus en plus de. Vous savez, vous regardez les statistiques, tranches d'âge, et je crois qu'on a de plus en plus de 18-25.
2: Qui écoutent en streaming 35.
1: Oui,
2: et qui viennent au concert.
1: Oui, de plus en plus, oui.
2: C'est génial.
1: Parce que vous savez pourquoi? C'est tout ce monde du Seigneur des Anneaux jusqu'à Game of Thrones, tout cet univers qui est devenu les jeux vidéo, qui plaît beaucoup. Et c'est vrai que ERA, c'est pile la musique qui va bien avec cet univers, oui. Donc, c'est ça que ça leur plaît.
2: C'est ça, c'est toujours d'actualité. Donc, réjouissez-vous, peuple de France. ERA sera chez nous, donc en tournée, en février-mars 2028. Les billetteries sont déjà ouvertes. Et comme disait Eric Lévy tout à l'heure, c'est pas dans deux ans, en fait, février 2028, c'est dans un an et demi.
1: Voilà. Donc voilà. Et en plus, il y a un truc enfin, qui est nouveau pour moi et tous les gens avec qui on joue, c'est on fait l'Accor Arena. Parce que d'habitude, on a fait la scène musicale, le Palais des Congrès. Et l'Accor Arena, c'est quand même... C'est un peu un événement en soi. Enfin, moi, en tant que musicien, l'Accor Arena, c'est quand même... Il y a un truc un peu plus... c'est one step.
2: Je précise pour ma mère qui écoute. Maman, c'est Bercy. Parce que, oui. Voilà, Accor Arena, c'est pas tout le monde hein, qui a la ref. C'est Bercy.
1: Ah oui, c'est Bercy, oui.
2: Bah ouais.
1: En plus, c'est une très belle salle. En plus, j'ai été voir Jamiroquai il y a quelques mois. Le son est très bon, c'est très grand. C'est une belle salle.
2: C'est très, très beau, Bercy.
1: Donc, ça va nous permettre de faire un très beau show et j'ai hâte.
2: Paris Accor Arena, le 4 mars 2028. Voilà. ERA sur scène, ça ressemble à quoi?
1: Ça ressemble à un opéra.
2: Okay.
1: Parce qu'on est 23 sur scène.
2: Oh, et si je suis contente que vous me disiez ça. J'avais peur que... Ah oui, vous êtes nombreux sur scène.
1: Ah oui, vous pensez que j'étais tout seul à mes guitares?
2: Non, pas tout seul. Okay. Mais je me demandais comment on pouvait restituer...
1: Oui, bah écoutez, il faut restituer comme il y a un côté un peu puissant. Voilà. On ne peut pas le faire à 4, hein, c'est clair.
2: Ah, c'est bien.
1: Donc 23, c'est... À un moment, on était 28. Mais là, on est 23, c'est le chiffre parfait.
2: Ok.
1: Et ça ressemble à un opéra parce qu'il y a 14 choristes, 4 chanteurs, 2 chanteurs. Solistes qui sont deux issus du métal, deux du classique, ténor, soprano, et les choristes dont je vous parle, ils sont constamment en mouvement comme dans un opéra. C'est un opéra, tout le monde bouge, se déplace.
2: Ouais.
1: Il n'y a pas des gens qui restent à l'idée, donc ils connaissent tout par cœur, il n'y a pas de partition, vous voyez, tout est. Et avec les costumes, les lumières, donc ça, pour moi, c'est un vrai opéra.
2: On ne verra pas votre visage?
1: Ah, bah si, je suis sur scène.
2: Ah, on verra votre visage?
1: Oui, moi, je joue de la guitare, comme on dit, sur scène.
2: Hein.
1: Ouais, je suis là. Vous n'allez pas manquer ça, quand même. C'est un peu la récompense ultime d'aller sur scène.
2: Bah, c'est ça.
1: Ouais.
2: Donc, 23 musiciens sur scène. Eric Lévy, l'homme que vous n'avez peut-être jamais vu. Eh bien, vous le verrez, puisqu'il sera là avec sa guitare. Et ERA, donc The Ameno Tour. Est-ce que vous allez d'ailleurs apporter un traitement particulier à ce méga tube Ameno? Est-ce que vous réorchestrez?
1: Oui, oui. On a déjà une version qu'on appelle Ameno Metal en concert qui marche très, très bien. Oui, bien sûr, je vais trouver une idée pour que ça fasse un truc un peu spécial, bien sûr. Oui, aussi sur ERA, on a des versions, c'est vraiment pas quand les gens viennent au concert, on est très loin de l'album, mais c'est toujours mieux que l'album, je sais pas comment vous dire. Si on jouait les versions d'album sur scène, ça serait un peu ennuyeux, vous voyez les gens.
2: Vous avez envie d'encore plus d'intensité.
1: Ouais, c'est ce que j'ai appris, si vous voulez, à travers le hard rock. Et en faisant des tournées avec Black Sabbath, AC/DC, où c'est toujours super efficace. Et donc moi, j'ai cette école-là, vous savez, de comment faire pour que...
2: Vous avez vu. Vous avez vu de vos yeux vus et de vos oreilles entendues. Voilà. The Ameno Tour en 2028 à Rouen, Lille, Strasbourg, Nice, Aix, Dijon, Nantes, Brest, Poitiers, Bordeaux, Toulouse, Lyon, Bruxelles, Paris et Chartres. Les billetteries sont déjà ouvertes. Éric Lévy, c'était un plaisir de vous avoir.
1: Moi aussi, merci beaucoup.
2: Merci beaucoup.
1: Merci à vous.
2: On se quitte en écoutant Will You Call My Name, qui est tiré de ERA 8, qui vient de sortir et qui est à gagner à tout à l'heure au Blind Test. À bientôt.
1: À bientôt.
2: Merci beaucoup.
1: Merci.

0: Era 8 est disponible. Nouvel album d'Era, on en reparle tout à l'heure puisque je vous le fais gagner au Blind Test.
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0: Le concert de Santa au cinéma, c'est pour cette semaine, les amis, jeudi soir. Alors, si ce n'est pas déjà fait, essayez de trouver des places. Donc, pour cette projection unique dans 80 cinémas partout en France, ce sera donc ce jeudi, le 4 juin, histoire de vivre en immersion le concert qui a valu à Santa une nomination Victoire de la musique. Cette tournée Recommence-moi qui a été magistrale. 50 zéniths à guichet fermé et une performance très spectaculaire avec Santa qui chante tout en haut avec son piano dans les airs.

0: Santa et rendez-vous sur Google. Vous écrivez Santa au cinéma, tout simplement, et vous trouverez facilement les séances près de chez vous. Une date unique, ce jeudi 4 juin.
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0: Et on joue au blind test avec... Ah ah ! Gilles et Caroline, bonsoir.
2: Bonsoir Émilie, bonsoir Caroline.
3: Salut.
0: Salut, fait Caroline. Je fais un petit point hein, pour celles et ceux qui se demanderaient mais qu'est-ce qui se passe au standard. Gilles et Caroline se sont rencontrés en direct dans Décibel pour jouer au blind test. Ils ont continué la discussion au standard et puis ensuite un peu dans la vraie vie quoi. Gilles et Caroline, on peut dire ça comme ça.
2: Ben voilà, oui.
0: Ben ouais, ça fait plaisir. Ouais. Alors, vous en êtes où ? Vous allez vous marier ?
2: Non,
0: non, Caroline, elle ne veut pas. Caroline, Caroline, elle a dit non direct. Elle fait, oh non.
2: Elle ne veut pas se marier, Caro ?
3: Ben non, on n'est pas rendu là encore.
0: Bon, Gilles, il y a peut-être une étape à passer avant, je ne sais pas. En tout cas...
2: Non, mais oui, déjà, il faut se rencontrer, déjà.
0: Ah ben, c'est ça, voilà. Dans la vraie vie. Mais
2: oui,
0: ça fait
2: déjà.
0: Plaisir d'entendre vos voix ensemble. Moi, ça me fait toujours très, très plaisir. Parce qu'en plus, vous êtes de très bons joueurs au blind test. Et Gilles, voulant toujours un peu draguer Caroline, de toute façon, la laisse gagner à la fin. Donc, c'est parfait.
3: C'est pas forcément vrai.
0: C'est vrai ? Bon, alors on va voir. De toute façon, vous le savez, le blind test de Décibel est un blind test qui récompense tous les participants. Donc, et Gilles et Caroline, vous allez chacun recevoir un exemplaire de Hera 8, le nouvel album qui est magnifique, de Hera, donc, et dédicacé, puisqu'il était avec nous.
2: En plus, hein, mais super, voilà. Hein, mais super.
0: Voilà. Donc, vous en aurez un chacun. Puis, si un jour vous vous installez ensemble, bah, vous en mettrez un chez Gibert. Enfin, où vous voulez. Pour le revendre vos disques, quoi. Voilà, à la brocante. Bref.
3: Un chez Aldo Péa, un chez l'avenir.
0: Ou exactement, on peut faire ça aussi. Caroline a le sens pratique. Quand je m'étais installée, c'est fou ça. Quand je m'étais installée avec le père de ma fille, alors on s'est séparés depuis, mais comme. Je tenais beaucoup à mes disques et qu'on en avait certains en double. Il avait dit, ah bah tiens, ce qu'on a en double, on a qu'à les mains. J'ai fait non, non, non. Et j'avais mis des gommettes vertes sur mes exemplaires que j'avais planquées dans un placard. Et du coup, bah, après le Covid, quand je me suis tirée, je savais où prendre mes disques.
3: Je prends les gommettes vertes et je me casse.
0: C'est ça, elle a dit, les gommettes vertes, c'est à moi. Salut. Donc voilà. Non mais les objets de valeur, genre les disques, foutez des gommettes. On sait jamais. Voilà, c'est ma leçon du jour. Gilles et Caroline, on va donc jouer avec les moyens de transport en chanson. Il va falloir retrouver le plus rapidement possible le nom des interprètes de ces chansons et à la fin, tout le monde gagne, ok ?
2: D'accord, sans problème, Caroline.
0: Non, moi c'est Émilie. Gilles est un petit peu obsédé par Caroline. Mais je comprends.
2: Ah oui, non, mais c'est un truc de fou, oui.
0: Je comprends, Gilles, Caroline.
2: Non, on va se voir au mois d'août, là.
0: Ah, mais c'est formidable. Très bien. Ouais. Vous nous raconterez, vous passerez à l'antenne en septembre.
2: Ah, mais je vous raconterai, Émilie.
0: Ben oui. Bon, Gilles et Caro. On y va. Un premier extrait, une première chanson et un premier moyen de transport. Dites-moi, qui chante ça ? Oui !
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0: À bicyclette, mais oui.
3: C'est l'imposteur, on cherchait pas le chanteur.
0: On cherchait le chanteur Yves Montand. Mais de toute façon, Gilles, il a tout donné. Il a dit le nom de la chanson, le moyen de transport. Il a même chanté un petit bout du.
2: Ah, Caro, hein.
0: Il a même chanté un petit bout. Non, là.

0: le point va chez Gilles. Même avec toute la mauvaise foi dont je suis capable, et vous savez que j'en ai une bonne raison, un silo. Mais là, c'est pour Gilles. Hein. Non, là, je peux rien faire, Caro. Mais on continue, on continue. On continue. Autre moyen de transport, autre chanson. On cherche bien l'interprète. Qui chante ça? Ah, c'est pas Rocamadour, mais bien tenté. C'est un groupe de rock français, Caro. Oui, c'est Téléphone.
1: Bravo, Caro.
0: Métro, c'est trop. Téléphone. Bah oui, après la bicyclette d'Yves Montand, on durcit le ton avec le métro. De Téléphone, on est à égalité. Caroline a trouvé Téléphone, Gilles a trouvé Yves Montand. Dernier moyen de transport et dernière chanson du Blind Test de ce soir. Je rappelle que quoi qu'il arrive, vous avez tous les deux gagné l'album des rats. Alors, c'est...
2: Le petit train.
0: Oui, et comment s'appelle le groupe?
2: Etamitrico.
0: Oui. Enfin, Gilles, tout va bien. Un point pour Gilles, deux points pour Caroline. Petite précision aussi, si vous faites une fête ou une boum autour du train, n'oubliez pas que cette chanson d'Erita Mitsuko parle des trains de la mort qui emmenaient les déportés dans les camps en Allemagne ou en Pologne. Donc voilà, c'est pas un train à prendre à la légère, même si la chanson est extrêmement sautillante et la voix de Catherine Ringer absolument époustouflante. Il s'agit d'une histoire triste racontée dans cette chanson. Caroline, Caroline a gagné. Qu'est-ce qui s'est passé, Gilou?
1: Félicitations, Caro.
0: Ah,
2: bon, c'est bien. Joli joueur.
0: Oui, il est très beau joueur, il faut bien le dire, Gilles, à cette qualité-là, et bien d'autres, j'imagine, que tu nous décriras, Caro, à la rentrée prochaine, puisque vous allez vous voir en août. Donc moi, je veux, dès la première émission, on rentre de vacances le 31 août, hein. Décibel, 31 août, rentrée. Donc voilà, moi, le 31 août, je veux un petit blind test avec vous, et surtout un compte-rendu de votre date du mois d'août.
1: Ah mais ça brûle, et puis si on fait une cérémonie, promis, on t'invite, Émilie. Hein.
0: J'espère bien.
2: Il invite.
1: Je lui ai dit en plus.
0: Génial. Allez, je vous embrasse tous les deux, Caroline et Gilles, et je vous propose d'aller conduire une bagnole avec les Beatles.

0: la face A de Rubber Soul, magnifique sixième album des Beatles, sorti en 65. C'était Drive My Car.
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0: La découverte du jour, c'est un jeune garçon qui s'appelle Monte Marco. Il vient de Marseille et ne fait pas de rap. Incroyable, non? Bah oui, quand même, c'est assez dingue. Il est agrégé de mathématiques, auteur, compositeur, interprète. Et je pense que vous allez adorer sa toute nouvelle chanson qui s'appelle Monde.

0: s'appelle Monte Marco et c'est notre coup de cœur du jour. Son premier EP 1, 2, 3 est disponible. Et cette chanson-là, oh, quel tube! Ça s'appelle Monstre.
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0: Et c'est déjà l'heure de la dernière chanson de l'émission Chanson anniversaire. Et aujourd'hui, direction le Canada pour les 52 bougies d'Alanis Morissette, qui avait tellement cartonné en 95 avec son troisième album Jagged Little Pill. Et cette chanson dingue avec l'harmonica Hand in My Pocket. 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

0: Il était incroyable, ce troisième album d'Alanis Morissette, sorti il y a donc un peu plus de 30 ans, 1995. Jagged Little Pill, donc dessus il y avait ce tube là, Hand in My Pocket. Il y avait aussi You Ought to Know, la pire chanson de vengeance après rupture du monde. Un truc incroyable, tellement venimeux. Et puis il y avait Ironic aussi. C'est vraiment un album à réécouter. Et voilà, c'était l'occasion de souhaiter un très bon anniversaire à Alanis Morissette. Allez, Décibel, c'est terminé pour ce soir. Merci à l'équipe. Il y avait Iris Guitoni, Christophe Hulens, Elodie Biancamaria, Sadika Raoult et Franck Moilier. Oui, il faut du monde pour préparer cette émission. Que voulez-vous que je vous dise? Parce que l'animatrice est un peu feignasse. Demain, on sera avec Mishka Assayas qui vient de sortir un super bouquin sur les Rolling Stones. Very Good Stones Trip. Demain, 20h. Bisous.
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7: Bonjour la France, j'espère que tu vas bien la France et que tu as passé un très très bon week-end. Comment ça va Éric Bastien?
8: Ça va mieux, il fait un petit peu moins chaud dans toute la France, c'est plutôt pas mal. On est bien, bonjour.
7: Oui, alors cette semaine, qui dit nouvelle semaine, dit nouveau cadeau. Là, on continue dans la culture et le bonheur, car cette semaine, ici, vous offre un week-end exceptionnel au Festival Off d'Avignon.
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8: Valérie, on a encore des cadeaux, bien sûr. On parlait de la Cité des Papes.
7: Oui.
8: Est-ce que vous savez que c'est la grande dynastie Malongo, Joe, le père fondateur,
7: bien sûr,
8: qui alimente en café l'ensemble de la papauté, à l'époque où les papes étaient en Avignon. C'est la famille Malongo qui a donné le meilleur des cafés aux papes. 32 dosettes, 6 verres en verre, tous les papes s'en souviennent.
7: Magnifique.
8: Joe Malongo, c'est le pape du café.
7: Allez, jingle. On accueille nos deux candidats du jour, Virginie et Laurent. Comment
8: bonjour,
7: ça va?
8: Bonjour,
9: bonjour. Bonjour à tous. Bonjour Valérie, bonjour Eric.
8: Bonjour Virginie.
7: Alors,
9: bonjour à vous.
7: Ah, Laurent,
8: salut,
7: il est
8: Laurent.
7: Là. Je ne t'aime pas.
9: Bonjour Laurent.
7: Il est au fond.
9: Bonjour, bonjour.
7: T'es au fond du couloir, Laurent. Alors, Virginie, tu as 44 ans, tu habites à Valognes dans la Manche.
9: Oui, c'est ça, avec un super soleil aujourd'hui.
7: Ah bah ça, oui, il fait beau.
9: Eh ben oui.
7: Eh oui, après, de toute façon, quand on est dans la Manche, on n'est pas loin de la mer, le temps n'est jamais le même.
9: C'est ça.
7: Alors, tu es mariée à Gilles et tu as 2 enfants, comment s'appellent tes enfants?
9: Alors, Lucas, qui va avoir 19 ans, et Gabin, qui va prendre 12 ans.
7: Oh, bah dis donc, t'es pas sortie de l'auberge avec les crises d'adolescence, toi.
9: Ça passe pas trop mal. Si ça fait comme avec le premier, c'est pas trop mal.
7: Ah, pas mal, alors. Tu as un chien qui s'appelle Reine. Qu'est-ce que c'est, ce chien?
9: Un petit York tout petit.
7: Oh, et tu as un chat qui s'appelle Oups.
9: Alors lui, par contre, c'est un gros, gros pépère.
7: Ah, mais il s'entend bien avec le chien ?
9: Chien et chat.
7: Ah, d'accord.
8: Ah, c'est l'expression, hein.
9: Voilà.
7: Bon, moi, mes chiens...
9: Chien et chat. Voilà. Chien et chat. Ils sont tout le temps en train de se sauter l'un sur l'autre, de se donner des petits coups de patte et tout. C'est rigolo. Mais c'est amical, c'est amical.
7: Non, parce que moi, mes chiens s'entendent très bien avec mon chat. Je suis désolée. Alors, tu es famille d'accueil pour 3 enfants, en plus de tes 2 enfants.
9: Oui, c'est ça.
7: Et il paraît que tu as ouvert une boutique chez toi, dans ta véranda.
9: C'est ça. Je peux dire le nom ou pas ?
7: Ah bah, bien sûr.
9: Ah, donc c'est le dressing de Lougab.
7: Ouais.
9: Donc, Lougab, parce que Lucas, on l'appelle Loulou, et Gab, Gabin, donc Lougab. Donc voilà, j'ai une petite boutique, en fait, qui est installée dans ma véranda, donc je reçois des clients tous les jours.
7: Mais du temps, ça fait combien de temps ?
9: Ça va faire 7 ans.
7: Bah dis donc, c'est pas mal ça.
9: Ouais,
7: bah,
9: je suis ravie, c'est trop bien.
7: Bon, bah écoute, c'est super. Bah,
9: d'ailleurs, je remercie toutes mes petites clientes, j'en fais un petit coucou, s'il y en a certainement qui m'écoutent.
7: Eh bah voilà les petites clientes de Lougab. Allez, on va tout de suite marquer, j'ai envie de te dire, le premier point avec la première question, vrai ou faux. Alors, tiens, je t'emmène en Corée. Alors, figure-toi, Virginie, qu'en Corée, il existe des œuvres d'art qui n'apparaissent que lorsqu'il pleut. Est-ce que c'est vrai ou faux qu'en Corée, il y a des œuvres d'art qui n'apparaissent que quand il pleut ? Top chrono, 5 secondes.
9: Je dirais vrai.
7: Eh bien, tu fais bien parce que c'est vrai.
8: Tu vois cette histoire.
7: Parce qu'il y a des artistes coréens qui ont créé des œuvres urbaines qui n'apparaissent qu'au contact de l'eau grâce à une peinture spéciale qu'on appelle l'hydrochromique. Donc voilà, bah, écoute, un point pour toi.
8: Et bon, ce début de semaine, on accueille Laurent avec ici, Pays de Savoie, la Balme de Sillingy. Est-ce que c'est comme ça qu'on prononce l'endroit où tu vis, Laurent ?
10: C'est parfait.
8: Ah, écoute, je suis content. La Balme de Sillingy, je ne saurais pas dire comment on appelle les habitants, mais tu vas me le dire peut-être, Laurent, toi.
10: Balnéen.
8: Ah ok, sympa, Balnéen. On vous salue, c'est en Haute-Savoie. T'es de la Haute-Savoie, t'es né là-bas ou
10: non, pas
8: t'es d'ailleurs
10: t'es Non, je suis du Nord.
8: Ah t'es du Nord, d'où ça ? Où ça dans le Nord ?
10: Valenciennes.
8: Ok, Valenciennes. Dis-moi, tu connais Avignon ? T'as envie d'aller au festival ?
10: Ouais, ça a l'air sympa.
8: Ah bah c'est sympa le festival d'Avignon, le théâtre, t'aimes le théâtre ? Vaut mieux hein, quand même.
10: Oui, pourquoi pas, ouais,
8: c'est sympa.
10: Ouais.
8: C'est plus sympa quand même, avec un bel hôtel à gagner là pour le off d'Avignon en juillet. T'es en couple ? Tu vis avec qui, Laurent ?
10: Avec Michel.
8: Michel, ça fait longtemps que t'es avec Michel ?
10: Bon, ça fait une quinzaine d'années.
8: Ah ouais, d'accord, ok. Bon, belle histoire, marié, pas marié, paxé.
10: Non, on vit dans le péché. Nous.
8: Dans le péché, mais c'est ce qu'on
7: mais
8: aime,
7: c'est
8: le péché.
7: Bien,
8: mais le ouais, péché. C'est ce qu'il faut. T'as une princesse japonaise, c'est-à-dire ?
10: Oui. Et mon petit chien s'appelle Ime.
8: Ime, c'est ce qui veut dire donc princesse en japonais. Alors Valérie, elle aime bien savoir, c'est quoi comme chien ?
10: Oh, c'est un mélange de bichon caniche, bichon frisé caniche, ouais, entre les deux, entre porter la fenêtre.
7: Ah, bah bichon. Voilà, oui, bon.
8: Bon. On t'appelle Lolo, bien sûr, les potes t'appellent comme ça, puisque t'appelles Laurent, mais aussi Charlie. Pourquoi on t'appelle Charlie ? Ça n'a rien à voir avec Laurent, pour le coup.
10: Non, c'est vrai. Bon, j'aime bien ce prénom. J'avais un chien avant ça, qui est parti et qui s'appelait Charlie.
8: D'accord. Donc, il y a encore des potes qui t'appellent Charlie, l'ancien nom de ton chien.
10: Oui,
8: très bien.
10: C'est vrai.
8: Laurent, t'es chauffeur-livreur. T'as travaillé dans l'hôtellerie, t'as fait plein de trucs. T'as même été dans la pâtisserie. On va se régaler avec toi dans les prochaines minutes. Mais là, on a envie de t'envoyer en Avignon et on va t'offrir peut-être un premier point. Attention, ça fait mal aux dents, hein.
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8: La pub. C'est marrant, il y avait un type-ci, un type, je crois, qui, sur un plongeoir, il plongeait, forcément sur un plongeoir, dans une piscine, il perdait son slip à la fin.
7: Ok, d'accord.
8: Ce n'est pas cette pub-là, le carambar. Bon,
10: non.
8: Ok, c'est pas grave. Avant 1950, les blagues carambar, on connaît tous les blagues carambar, elles étaient rédigées par des bonnes sœurs, par des religieuses. Est-ce que c'est vrai ou faux ? Top chrono, 5 secondes. Les blagues carambar.
10: Bon, moi, je dirais... Allez, vrai.
8: Eh ben non, les blagues carambars n'ont jamais été écrites par des religieuses. D'ailleurs, à l'origine, les carambars ne contenaient même pas de blagues. Elles n'apparaissent qu'à partir des années 60 et ça a été tout simplement imaginé par une équipe de marketing pour fidéliser les pots de choux. Désolé, Laurent.
7: Alors, Virginie, un point. Laurent, pas deux points. Et là, tout de suite, 5 heures du match, j'ai des frissons. Ah. Je claque des dents et je monte le son. Seul dans mes lunettes,
8: le 9-3-16,
7: l'insomnie.
8: Il faut y aller.
7: Non, il faut y aller. Vous écoutez ici, chagrin d'amour.
8: Il faut manger.
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8: Oui, c'est mieux.

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0: Ben oui.
2: Nous sommes avec Virginie qui joue avec Ici Cotentin, qui a marqué un premier point. Alors, il paraît que... Attends, t'as quand même... quand t'étais petite, tu voulais être coiffeuse. Mais d'accord.
3: Oui, c'est ça. Tout à fait.
2: Il paraît que tu voulais tout sauf famille d'accueil parce que ta mère faisait ça.
3: C'est ça, c'est ce que je disais tout le temps. J'ai dit non, mais moi c'est sûr, je serai jamais famille d'accueil.
2: Ah oui, bah, c'est raté, non ?
3: Mais oui.
2: Mmh. Et oui.
3: Bah, comme quoi, voilà, on change d'avis.
2: Oui, mais
3: et je suis comblée, ravie, et je me verrai pas faire autre chose.
2: Bah, et puis oui, et puis en plus tu ne fais pas que ça, puisque tu as ta boutique aussi.
3: Voilà, c'est ça.
2: Donc ça te permet aussi de t'occuper un petit peu, de faire d'autres trucs.
3: Oui, de voir du monde, ouais, c'est surtout ça, de pouvoir parler, parce que je suis un petit peu bavarde, donc il me faut du monde.
2: Ah bon, t'es bavarde ? Non, pas du tout. Alors, il paraît que tu adores repeindre ta maison.
3: Oui.
2: Ouais, voilà. Ça maroufle ?
3: C'est ça, carrément.
2: Ah, et alors ? Tu changes souvent la peinture, c'est
3: oui, je repeins les meubles, je les change de place. Enfin voilà, faut qu'il y ait de la déco tout le temps qui change, qui voilà.
2: Ah oui.
3: Bien changé.
0: Pardon, excusez-moi de m'immiscer, comme je le fais régulièrement, mais vous savez que dès que j'entends ce générique, excusez-moi, mais il se passe des choses en moi.
2: Oui.
0: C'est bien le générique de déco.
2: Oui.
0: L'émission que vous avez animée longtemps.
2: Oui.
0: Vous êtes la cultissime animatrice.
3: J'aurais aimé que vous veniez à la maison, je me suis inscrite plusieurs
0: attends,
3: fois. Hein.
0: Mais on a mieux que ça. Elle revient sur M6. Moi, je l'ai lu dans la presse.
2: Hein. Oui, vous l'avez lu dans la presse.
3: Voilà, écoutez.
0: Alors, c'est vrai
3: si
0: ou pas
3: quelqu'un, je suis là.
2: Oui, Virginie, je garde ton contact via Maître Coupez. T'inquiète.
0: À la rentrée.
2: Voilà. Alors, on va tout de suite marquer un deuxième point. Surtout, tiens, je te mets une petite ambiance. Alors moi, j'ai pas pris allemand hein, à l'école parce que, comment te dire, je crois que mes grands-parents n'auraient jamais voulu. L'allemand, figure-toi que l'allemand est une langue officielle de la en Belgique. Est-ce que c'est vrai que l'allemand est une langue officielle en Belgique ? Top chrono, 5 secondes.
3: Je dirais vrai.
2: Eh bien, t'as bien raison, parce que la Belgique a trois langues officielles, le néerlandais, le français et l'allemand, parce que la Belgique se situe à la frontière historique de plusieurs grandes aires culturelles européennes. Le nord, la Flandre, on parle le néerlandais, le sud, la Wallonie, on parle le français, et puis bon, le reste, on parle en allemand. Bravo, 2 points.
0: Laurent, tu parles combien de langues ?
4: Un peu d'anglais quand même, je me débrouille.
0: Ah d'accord, ok, c'est bien, je suis très admiratif des gens qui parlent anglais,
4: en général. Qui parle super bien, Eric.
0: Ah yes, of course.
2: Ah t'as remarqué qu'il parlait bien, je comprends.
4: Oui, souvent,
0: J'ai progressé toute la saison quand même. Ah bah si, je passe dans la classe supérieure, non Valérie ?
2: Laurent, qu'est-ce que t'en penses ? On le fait passer en classe supérieure ou pas ?
0: Pléase.
4: Ouais, demi-supérieure.
0: Ouais, oh là là là.
2: Demi-supérieure, voilà, c'est pas moi qui le dis, c'est nos auditeurs.
0: Ouais. Alors comme ça, t'as eu un CAP de pâtissier, mais t'as jamais travaillé dans la pâtisserie. Mais qu'est-ce que c'est, Laurent ?
4: En fait, je suis pas très bon.
0: Ah oui, d'accord. Donc tu passes un CAP, mais t'y vas pas. Après, t'as été cuisinier, mais t'as jamais été dans une cuisine ? Ou t'y as été quand même.
4: Si, quand même.
0: Ouais. Et t'as été ce qu'on appelle groom. Alors les grooms, c'est quoi les grooms ? C'est dans des palaces, il me semble. Hein.
4: Oui, c'est ça, ouais. Exactement.
0: Et
4: ça,
0: ils font quoi les grooms ?
4: Ben, ils font, par exemple, on ouvre la porte. On ouvre la porte de. On aide les gens à monter dans l'ascenseur.
0: D'accord.
4: On les accompagne jusqu'à la chambre. On va porter des messages.
0: Ah, vous faites tout, quoi.
4: Tout.
0: Ah, l'homme à tout faire. Je me souviens, c'est dans Spirou, on les voit, il y a de tenues, puis dans Tintin aussi, ils sont tout en rouge, généralement, avec un chapeau, c'est ça, oui. Et toi, t'as fait ça, écoute, c'est cool, hein. Et puis, petit, tu voulais être Indiana Jones. Ah oui, comme tous les petits enfants, les garçons, souvent.
2: Toi, t'aurais jamais pu, hein, t'es hypochondriaque, Indiana Jones, là, les aventures que tu nous aurais fait.
0: Moi, j'ai fait le fouet. Le
2: fouet d'Indiana Jones. Oui, bien sûr.
0: Laurent. Puisque tu es aventurier, voici l'aventure d'un point qui arrive tout de suite pour toi. Tu as encore mal aux dents, le carambar t'est resté au travers de la gorge. Il est temps de te rattraper. Moi j'aime bien.

0: Ah ben dis donc, sympa ça, hein ? Les vaches de race Primolstein sont des vaches à viande. Top chrono, vrai ou faux, 5 secondes, les vaches de race Primolstein. Est-ce que c'est des vaches à viande ?
1: Je dirais faux.
0: T'as raison, la Primolstein, c'est une race exclusivement laitière originaire des Pays-Bas. On lui doit 80% de notre production de lait. C'est pas du tout comme la charolaise ou encore la limousine. Et ben voilà un point, Laurent.
2: Allez, 2 pour Virginie, 1 pour Laurent. Et là maintenant, rappelez-vous. Ah, oh, c'était magnifique. Vous êtes sur la plage au Brésil.
0: Ah oui, on y est.
2: Et là, vous avez des corps musclés et vous avez tout un univers. Et là, Estamos a ta diferente. Allez, Chico Buarque, Estamos a ta diferente. Vous écoutez ici.
0: Caliente.
2: Ah, c'est chaud. Ouais.

0: Et Samosa, ta différente. Chico Buarque. Je vous le fais bien avec l'accent quand même, sur ici. Chico Buarque.
1: Jingle. Buarque.
2: Bien quand même, non?
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5: Non, mais de toute façon, on va pas se mentir.
0: C'est peine perdue.
5: T'es pas foudre de guerre sur les langues étrangères. Déjà, ouais. Au niveau de la culture générale française, on n'est pas sur un.
0: C'est limité. Voilà. Ouais.
5: Donc, l'anglais et l'espagnol.
0: Ouais. En termes de vitesse, par contre, pendant le week-end, vous êtes resté sur du 33
5: tours. Oui, bah écoutez, elle a toujours mal au dos, elle est toujours vieille. Alors, dis donc, il y a un truc qui m'a fait beaucoup rire, Virginie. Il paraît que, bon, vous adorez, avec ton mari et tes enfants, la 7e compagnie.
6: Oui, c'est ça.
5: Et que ton frère ressemble à Tassin, alias Jean Lefebvre.
6: Exactement, aussi bien physiquement que pour les bêtises, quoi.
5: D'accord. Et donc, il lui ressemble tellement.
6: Il a compris.
5: Eh oui, il lui ressemble tellement qu'il a même appelé son bateau Oé Tassin.
6: C'est ça. Le bateau de pêche s'appelle Oé Tassin.
5: Est-ce qu'il pêche bien avec Oé Tassin?
6: Il pêche super bien, que des bonnes choses de la pêche. On se régale à chaque fois.
5: Bon, bah d'accord. Mais donc,
6: il est allé ce week-end. Voilà, c'était très, très bien.
5: Ok. Vous pêchez quoi quand vous pêchez?
6: Alors, eh ben, on pêche du homard, beaucoup de maquereau. Là, ce week-end, on a eu une belle raie. Voilà, on pêche beaucoup d'araignées aussi, des araignées de mer.
5: Eh ben ça, voilà. Grâce à Jean Lefebvre.
6: Des beaux petits plateaux de fruits de mer sont à disposition.
0: J'ai glissé, chef.
5: Ah oui, c'est la sœur de Jean Lefebvre. Je joue avec la sœur de Jean Lefebvre.
6: Exactement ça.
5: Alors, on va jouer au quiz musical. Je t'explique, tu vas écouter deux titres enchaînés avec deux chanteurs différents.
6: Ouais.
5: Et à la fin, tu auras 10 secondes pour me dire qui chantait, qui sont ces deux chanteurs. On écoute.
6: Ok.
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0: Allez, qui est le premier, qui est le deuxième?
1: J'en ai aucun. Je les connais, hein, mais...
2: Mais oui.
1: Il y a Sacha Distel, non, le deuxième?
0: Le deuxième, Sacha Distel.
1: Non.
2: Véro. Désolé.
0: Véro, le premier, c'est Bernard Lavilliers.
1: Ouais, voilà.
0: Et alors le deuxième, c'est Freddie Mercury du groupe.
1: Oui, non, je suis nulle.
0: C'est-à-dire que bon, là, si Sacha Distel était en vie, je pense qu'il pourrait prendre un bon forêt.
2: Qu'est-ce qu'on a fait des tuyaux, quoi.
0: Allez, la grande échelle.
2: Ouais, tout ça.
0: Bon, bah, tu restes à 2 points.
2: Bon, Laurent est avec nous, avec ici, Pays de Savoie. Laurent qui a 1 point. Laurent qui, qui a été pâtissier, mais qui a jamais exercé finalement, qui a fait plein de choses, qui a été groom dans les palaces, et qui a un petit côté Charles Ingalls. T'as la même chemise ou c'est encore autre chose, le point commun?
3: Non, je crois que ça doit être autre chose.
2: Bah, tu coupes du bois, comme lui, comme Charles.
3: Ah oui,
2: ben oui.
3: Ouais, c'est vrai.
2: Bah ben oui. Bah si, tu coupes du bois pour la cheminée, c'est une de tes passions.
3: Oui,
2: bah,
3: t'adores exactement.
2: Ça.
3: Ouais.
2: Tu bricoles un peu, tu fais de la peinture, oui. Tu maroufles, oui. Tu jardines aussi.
3: Oui.
2: T'as un petit peu des légumes, là, d'été, en ce 1er juin? Qu'est-ce qu'il y a dans ton jardin?
3: Non, j'ai que des fraises.
2: Ah,
3: ouais, des fraises, j'ai beaucoup d'aromates, mais en ce moment, c'est que des fraises. Les tomates, c'est un peu trop tôt.
2: Ok, t'as de la menthe, du thym, de la ciboulette?
3: Oui.
2: Ah, ça, c'est bien. Ben oui.
3: Oui.
2: On a faim, là, écoute. Et du laurier? Ah, ça, c'est bien aussi.
3: Ouais, aussi.
2: Ok, qui cuisine à la maison? C'est toi ou c'est Michel?
3: C'est madame aussi.
2: Madame aussi. Et qui est le spécialiste des desserts?
3: C'est madame aussi.
2: Ben alors, mais tu fais quoi, toi? T'es doué dans quoi?
3: Laurent. Un peu de ménage, quand même.
2: Ouais. De quoi?
3: Ménage.
2: Ah, t'es doué dans le ménage?
3: Je suis pas mauvais.
2: Ah ben je sais pas, je découvre, donc d'accord, ta qualité à toi, c'est le rangement, le ménage. Bah, elle doit être contente, Michel.
3: Ben voilà.
2: Bah oui, c'est très bien. Dis-moi, malgré ta formation, donc Michel cuisine, ça on a compris, t'es passionné par les appareils photo?
3: Oui, ouais, j'adore ça depuis l'Argentique, depuis tout petit.
2: T'en as combien à la maison?
3: Oh, j'en ai 6 ou 7, ouais.
2: Ouais, ouais. Avant de jouer, quelle est la photo la plus dingue que t'es faite? Et dont tu es très fier?
3: En photo, j'ai Johnny Depp, par exemple.
2: Ah oui, que tu as pris en photo, donc tu l'as approché.
3: Elle est belle, ouais.
2: Ah ouais, bon, tu nous le diras, parce que tu as rencontré des stars, effectivement.
3: Oui.
2: Allez, passons tout de suite à ton quiz, ton double mix à toi, deux artistes que l'on connaît tous. Allez, s'il te plaît, fais honneur, il y a 2 points à prendre. Et

0: Time for Africa.
1: Ça me fait tellement de la peine parce que Valérie peut pas danser alors que d'habitude elle aurait dansé sur ce truc-là.
2: Ah, Valérie, elle est immobile.
1: Allez, envoyez le chrono. Qui chante, Laurent?
3: Et Renaud, c'est sûr.
1: Oui. Et allez, tente.
3: C'est pas Rayana, non, c'est l'autre.
1: Rayana.
3: Non, c'est l'autre.
1: C'est l'autre. Ah, je sais pas qui tu penses. Si c'est pas de la Barbade, bah c'est Rihanna.
3: Non, ah
1: ouais.
3: Pardon.
1: Non, alors vérifions. C'est Marche à l'ombre, effectivement. C'est Renaud.
2: Marche à l'ombre. Ça fait un point.
1: Et alors c'est plutôt du côté de l'Amérique de l'autre côté. Hein. C'est la Colombie même. C'est Shakira.
3: Ah mince, oui.
1: Et oui. Rihanna, c'est la Barbade, c'est les Antilles britanniques.
2: Alors ça fait un point 1 pour Laurent, ça fait 2 pour Virginie et 2 pour Laurent. Égalité.

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2: 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Alors, Virginie, elle adore cuisiner. Oh là là, Virginie, elle adore. Il paraît qu'on te... On te réclame ton chili con carne.
4: Oui, c'est ça. Mon mari, les enfants, ben voilà, ils en raffolent, on va dire.
2: Eh oui, mais parce qu'il paraît que donc, t'improvises, tu ne suis pas les recettes, toi. Tu fais de la créa.
4: C'est ça, voilà. J'ai horreur de suivre une recette, donc...
2: Ben oui,
4: donc j'improvise, je change tout le temps quelque chose. Voilà, j'ai horreur de suivre les mesures, les machins, c'est pas pour moi.
2: Bah oui, mais t'as raison. Il paraît que tu fais des délicieuses génoises à la crème de citron.
4: C'est ça. J'ai fait pour l'anniversaire de mon fils un énorme gâteau comme ça pour ses 18 ans. J'en ai fait un au citron et un au chocolat. Ils étaient tous les deux excellents. J'étais ravie, très contente de moi.
2: Et voilà.
4: Et parce que... avant, je n'aimais pas du tout faire de la pâtisserie. Donc là, je me suis lancée dans ça et en fait, ça me plaît beaucoup.
2: Eh ben c'est bien parce
4: que Laurent pourra peut-être me donner des conseils du coup.
2: Bah Laurent apparemment il est pâtissier.
3: Il a pas pâtissé hein, je rappelle que.
2: Laurent, il est mort de rire quand tu lui dis ça parce que Laurent je crois qu'il pâtisse
3: le ménage, il aime le ménage.
2: Pâtisse l'aspirateur.
3: Voilà, l'aspirateur.
2: Alors, il paraît que tu aimes la pêche à pied ou en bateau, tu adores ça.
3: Bah sur le tassin.
4: C'est ça.
3: Sur le bateau tassin.
2: Sur le bateau
4: Jean Lefebvre. Voilà pour aller pêcher des coques.
2: Eh ben ça c'est bien.
3: Des
2: coques, ouais.
3: Pêcher des coques.
4: Ouais, oui, excellent en ce moment.
2: C'est bon les coques.
3: D'accord.
2: Okay,
3: des
2: bon,
3: coques
2: voilà.
3: De bateau.
2: Allez, une fois de plus, la culture générale, c'est pas son fort.
3: Ah non, maritime, pas trop.
2: Nous allons gagner 3 points de plus grâce à la question à choix multiples. Je te pose la question, je te propose des choix et tu me donneras à 10 secondes au top chrono la réponse après. Écoute bien, quel instrument de musique possède en général 47 cordes? Écoute bien, le piano, la harpe, le clavecin, la colonne vertébrale d'Éric Bastien.
3: Elle va mieux que la vôtre.
2: Ah, c'est sûr. Ah. Allez, quel instrument de musique possède 47 cordes? Le piano, la harpe, le clavecin ou la colonne vertébrale d'Éric Bastien?
4: Et pourquoi pas le piano?
3: 47 cordes.
2: Et non, c'est cet instrument-là. C'est la harpe. Et oui, c'est la harpe. Voilà, bon bah pas de points ma chérie.
3: Bon Laurent ici Pays de Savoie, Laurent à la Balme de Sillingy en Haute-Savoie, Laurent qui a été groom quand même dans des palaces. Alors du coup t'as rencontré, on l'a un peu évoqué tout à l'heure, pas mal de gens connus, t'as photographié Johnny Depp. Qui est-ce que tu as rencontré encore?
5: Johnny Hallyday.
3: Ouais.
5: Jeanne Moreau.
3: Ouais.
5: Oh, Sharon Stone.
3: À Sharon Stone. Ah oui.
5: Ouais.
3: Alors ça tombe bien parce que si tu pouvais déjeuner avec quelqu'un là dans les prochaines minutes à 13h, ça serait justement Sharon Stone.
5: Ouais, je la trouve parfaite.
2: Ouais, tu voudrais rejouer Basic Instinct, ouais.
3: Hein? Faudrait se faire un petit revival de la scène là, hein. Attends. Bon, en tous les cas, voilà, t'as rencontré beaucoup de gens. Et alors, ça va même plus loin, parce que quand tu habitais sur la Côte d'Azur, même si t'es du Nord, t'as participé à un casting pour un film avec Meg Ryan. Raconte.
2: Bah, t'as failli pas le dire.
3: Il y a le truc. Je suis aussi doué de la langue que vous de votre
2: dos. Comme Laurent et Virginie n'ont pas la vision, au moment où il a dit Meg, il y a l'intégralité de sa bouche, sa langue, les dents, qui a été au milieu du studio. Ouais. Bon,
3: j'ai ramassé ma gorge et je l'ai eu finalement.
2: Voilà.
3: Meg Ryan. Bah alors.
5: Oui, ben, ils font beaucoup de films sur la Côte d'Azur, donc c'est vrai que je vais essayer quand même de faire un petit casting et un petit, peut-être au moins de la figuration. Donc je me suis présenté, donc j'ai été pris, j'ai fait de la figuration,
3: ouais.
5: Et super, ça s'est bien passé, voilà. Et j'ai regardé le film ensuite et je ne me suis pas vu.
3: Et voilà.
5: Je pense que j'ai été coupé au montage.
3: Coupé au montage de French Kiss.
2: Ça, c'est un petit peu, c'est souvent.
3: Ah,
2: hein,
3: c'est la mauvaise. Ça. Voilà, sorti en 95, n'allez pas le voir, vous le verrez pas. Enfin, allez le voir le film, ouais. Vous verrez pas Laurent, quoi. Bon, allez, on est le 1er juin, on a envie de partir loin, en Polynésie. Alors, tu connais déjà, a priori ?
5: Moi ? Ah non, j'aimerais.
3: Ah, t'aimerais ? C'est ton rêve, les îles polynésiennes.
5: Ah oui, oui, oui.
3: Pourquoi ? Parce que c'est loin quand même, 24 heures de vol.
5: Oui, justement.
3: Bah,
5: non, ça a l'air paradisiaque.
3: Oh ouais, mais c'est loin. Hein.
2: Bah, moi, je préfère aller Tahiti que... voilà, je ne dirai pas de nom.
3: Ah, vous n'avez pas osé. Bon, bah, je te souhaite de vivre ce beau voyage et de retourner aux États-Unis. Ça fait partie des pays que tu as découverts, comme la Suisse, l'Italie ou encore l'Espagne. Il est temps de jouer avec cette question à choix multiples. Extrait. C'est de la guimbarde, ça, non ? C'est ça, hein, c'est de la guimbarde. C'est Inuit. Comment s'appelle ce phénomène lumineux, coloré, que l'on retrouve dans le ciel autour du pôle Nord ? Est-ce qu'il s'agit d'une pluie stellaire, d'aurore boréale, d'une éclipse polaire ou d'un limbago mido ? Un mélange, comme tu l'as compris, d'un limbago et de Valérie Damidot. La pluie stellaire, 10 secondes, l'aurore boréale ou l'éclipse polaire ou le limbago mido.
5: L'aurore boréale ?
3: Ce que l'on voit dans le ciel autour du pôle Nord, en Islande par exemple, ou au Groenland, oui, c'est l'aurore boréale évidemment. C'est provoqué par la rencontre entre des particules émises par le soleil et l'atmosphère terrestre. C'est magnifique à voir une fois dans sa vie.
2: Magnifique. 5 pour Laurent, 2 pour Virginie. Et là tout de suite, nous allons faire une petite pause musicale.
3: Ah bon, d'accord.
2: Tout en ASMR.
3: Ok.
2: Vous écoutez ici.
3: Super.
2: On vous aime. On vous écoute. Et on vous aime. Musique.

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1: Ici, nous sommes avec Virginie qui a 2, Laurent qui a 5. Virginie qui est un petit peu notre Pierre Richard de la semaine. Alors. Comme ça, une fois on va dans un parc aquatique, on descend en toboggan et quand on arrive en bas, qu'est-ce qui s'est passé?
2: Eh ben, c'était très drôle, je rigolais beaucoup parce que mon frère était mort de rire. Mais en fait, j'avais un sein qui était passé par-dessus le maillot de bain.
1: Bien sûr.
2: Et je ne m'en étais pas aperçue, donc lui trouvait ça très très drôle. Mais moi, de le voir rire comme ça, c'était vachement drôle. Sauf que j'avais un sein tout blanc qui était passé par-dessus. Voilà.
1: Ben voilà, c'est tout.
2: Ben oui.
1: Mais ce n'est pas tout. Ben non, c'est pas tout. Alors, il paraît qu'on part à la pêche à pied, ma petite Virginie.
2: Oui.
1: Et on laisse ses sandalettes sur le sable.
2: Ben ouais.
1: Et alors, qu'est-ce qui s'est...
2: C'était très belle, donc ben, je les ai pas revues. On les a piqués.
1: Oui, et?
2: Et du coup, ben, mon mari voulait me payer le restaurant, donc ben, j'ai eu une paire de chaussons chez mes parents, il y avait une vieille paire de chaussons roses. Donc ben, je dis, ouais, non, ça serait trop dommage de rater le restaurant, donc j'y suis allée en chaussons roses, et puis les enfants marchaient devant moi pour essayer de me cacher au maximum mes petits pieds.
1: Tu as été dîner dans un restaurant amoureux avec des chaussons roses, je trouve ça...
3: Très, c'est romantique. Très,
1: moi, je trouve ça romantique. Voilà,
2: Oui, bah après, je pense que des gens ont vu, parce que, voilà, assise quand même à table, les gens ont dû voir. Mais bon, bah, j'ai bien mangé quand même.
1: Bah voilà, à un moment donné, c'est pas de ta faute si on t'a volé tes petites sandalettes.
3: Bah, ouais. Au bord de la mer.
2: Non, c'est pas sympa. D'ailleurs, non. J'ai un avis de recherche.

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1: Ah, je ne sais pas. Alors, quel réalisateur a créé E.T. l'extraterrestre? Top chrono.
2: C'est Spielberg.
1: Voilà, tu vois quand tu veux. Évidemment, c'est Spielberg en 1982, mon petit E.T. Bravo, ça fait te paquet 7.
0: Bien, alors, Laurent, est-ce que tu t'amuses bien? Est-ce que tu passes un bon moment avec nous?
3: Oui, on rigole bien.
0: Bon, on rigole bien. Est-ce que tu as envie d'aller au Festival d'Avignon quand même cet été au mois de juillet? C'est sympa ça.
3: Yes.
0: Croise des artistes, on voit des spectacles cool, il fait beau, il fait chaud, mange des glaces, c'est la cité des papes quand même, c'est pas rien ça. Et puis j'y présente mon spectacle quand même, cet été, vous le savez,
1: c'était goût.
0: Je l'ai répété toute l'année à l'antenne. Alors t'as une histoire avec le café toi, et on va en parler un peu parce que déjà ta rencontre avec Michel, il y a une histoire de café dans tout ça.
3: C'est vrai, c'est pas très romantique. Hein.
0: Bah vas-y quand même, raconte.
3: Oui, c'est une rencontre en fait, c'est via les réseaux sociaux.
0: Oui, vous êtes inscrit sur un site de rencontre. Bon, ok.
3: Voilà, on se donnait rendez-vous, mais bon, moi, je suis pas trop. Ouais, il y a pas d'originalité. Je lui ai donné rendez-vous dans une galerie marchande.
0: D'accord. Bon, pourquoi
3: pour
0: pas.
3: Pour aller boire un café.
0: D'accord.
3: Voilà. Bah ouais, c'est pas très romantique, je trouve, pour un premier rencard.
0: Bah tu t'en fous. L'affinité était là. Ça a roulé quand même. Ça fait 15 ans que t'es avec.
3: Voilà, exactement.
0: Bah ouais. Bon, tu veux que je parle? Non, mais j'ai compris. Tu veux qu'on mette le café vraiment à l'honneur. Une fois, Laurent, t'as acheté un paquet de café à 2 euros. C'était sans doute du café de Malongo, j'en sais rien. Qu'est-ce que ça t'a permis, ce café à 2 euros?
3: De gagner un voyage aux États-Unis.
0: Un road trip américain de 15 jours, tout frais payé, grâce à un paquet de café. Non, mais c'est énorme.
3: C'est vrai. C'est énorme. C'est super.
0: T'as visité Vegas. Qu'est-ce que t'as fait? T'as été où?
3: Flagstaff, j'ai fait tout l'Est américain, San Francisco. Il y en a à voir. J'en ai fait des.
0: Bah oui,
3: des villes.
0: La route 66, les réserves indiennes, la zone 51, les extraterrestres. Ouais. Bah voilà, bah écoute, merci le café. Bah oui.
3: C'est vrai.
0: Bah oui, bah tu connais pas?
1: Je sais pas si je connais mon pauvre chien. Enfin, je crois pas qu'il a visité la zone 51.
0: Bah si.
3: La zone 51.
1: Oui, enfin, c'est un désert, quoi. Y a rien à voir.
3: Ouais, on peut pas la visiter.
1: Bah non, tu peux pas la visiter, tu peux pas. Y a des grilles et tu fais coucou derrière les grilles, voilà.
0: Il vous dira pas ce qu'il a vu, mais bon.
1: Oui, enfin, tu vois rien, t'es dans le désert.
0: Il est au courant, il sait.
1: La vérité est ailleurs.
0: Il est comme Obama, il sait que ça existe, tout ça. Laurent, la vérité est au bout du couloir et donc pas ailleurs, je vous le rappelle. Et on salue Bataille et Fontaine, bien sûr. Voici cette question. Oh, bah, elle adore l'hymne olympique, Valérie.
1: Oh.
0: Ah, mais là, c'est l'ancien.
1: C'est l'ancien, ça.
0: Ah oui.
1: Ça, c'est magnifique, celui-là.
0: Ouais, c'est vrai, celui-là.
1: Ça, c'est l'hymne olympique.
0: Ça, c'est Mont-Laurent dans 10 minutes, triomphant le char de Bénur pour dire oui, j'ai gagné la manche. Quel héros mythologique grec était connu pour sa force exceptionnelle? Quel héros mythologie grec était connu pour sa force exceptionnelle? 10 secondes pour me proposer un nom.
3: Hercule,
0: je le note. L'un des héros les plus célèbres de la mythologie grecque, le plus fort, c'est Hercule, bravo!
1: Non, 5 points. C'est Hulk.
0: Bien sûr.
1: Voilà. Allez, ça fait 10 pour Laurent, 7 pour Virginie. Vous serez départagé par le bingo. Mais auparavant, nous allons écouter le nouveau titre de Zazie, qui s'appelle Peu importe. Vous écoutez ici, on vous aime, à tout de suite.

0: Elle était l'invitée mardi dernier de Décibel, Émilie Mazoyer, Zazie, pour nous présenter ce nouveau single, Peu importe.
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2: Nous sommes au taquet avec Virginie qui a 10 points. Non, pardon, 7 points.
0: Non,
2: j'exagère pas non plus. Et Laurent qui a 10 points.
3: Merci, Valérie.
2: Non, t'as vu. Oui, mais c'est parce que tu sais, je vais t'expliquer.
0: Oh, ouais, elle peut me faire gauler ce qu'elle veut. Hein.
2: Il a tellement, ah, oui. Il a tellement envie de remporter tous les jours, ouais, les manches pour que le vendredi, il ait plein de candidats. Hmm. Bon, voilà. Donc, il espère évidemment que tu ne vas pas gagner. Bien. Alors, dis donc, on est très romantique dans ta rencontre avec Gilou, toi. Oh là là.
3: Bah ouais.
2: Ça s'est passé à la sortie de la discothèque. Comment s'appelait cette discothèque ?
3: Le Moulin Normand.
2: Oh, oh le Moulin Normand,
3: oui,
0: on connaît.
3: Dieu.
2: Et donc, vous étiez avec, toi, t'étais avec ta meilleure amie, et puis vous avez proposé aux copains de venir prendre le petit-déj. Et c'est Gilou qui est monté dans ta voiture alors que tu ne le connaissais pas.
3: Je ne le connaissais pas du tout, donc c'était normalement un copain, Arnaud, qui devait prendre le petit café, le petit déjeuner, comme on faisait régulièrement ensemble. Et puis là, il nous dit, bah non, non, non, je peux pas. Et puis du coup, bah, il avait deux autres copains qu'on ne connaissait pas du tout, qui sont arrivés dans le derrière de ma voiture. Et puis ils ont dit, bah nous, on est dispo. Donc, on les a ramenés. Et puis voilà, on a été faire un petit tour sur la plage et tout. On a pris le petit déj et du coup, bah, on est mariés, ça va faire 20 ans.
2: Shabadabala, shabadabala. Alors, tu t'es promenée sur la plage et alors, qu'est-ce qui t'a séduite ? Absolument, dis-moi tout, qu'est-ce qui t'a séduite chez Gilou ?
3: Bah écoute, il était rigolo.
2: Ah bah voilà, tu vois, mais ça c'est...
3: Ouais, voilà, on a bien rigolé et puis bah voilà.
2: Ok. Bien,
3: et revu, et puis voilà.
0: C'est à ce moment-là, voilà, qu'il a retrouvé ses chaussures roses. Alors, donc voilà, elle a tout de suite été conquise à ce moment-là.
2: Alors, ma chérie, pour t'encourager, on va te faire écouter un petit Goldman, tiens.
4: Elle a fait un bébé toute seule.
2: Voilà. Un bébé toute seule. Et tu vas me faire un bingo de folie. Alors, écoute-moi bien. Pour le bingo du jour, à mon top chrono, tu vas devoir me donner un maximum de prénoms de filles qui commencent par la lettre P, comme pingouin, papa, pirouette. Et donc un maximum de prénoms de filles qui commencent par la lettre P, comme papa. Top chrono, 10 secondes.
3: Patricia, Paulette, Pauline, Pascal, Pierrette, Paul, Perrine, Peggy...
2: Tu m'en as donné 8, c'est très très bien 8.
0: Elle est forte, hein.
2: Tu m'en as donné 8, c'est parfait.
0: Ah ouais, non, franchement, là...
2: Ouais, c'est parfait.
0: Ah oui, bon, ouais. C'est pas mal.
2: Oui, bah c'est parfait.
0: Oui, c'est bien, c'est bien. Laurent, dont la fête est le 10 août, je ne me trompe pas.
5: Exactement.
0: Bien. Ben oui, mais je suis premier sur les fêtes. Moi. Voilà, j'y penserai. Je penserai à toi le 10 août. Laurent, à la balme de Silingy, Laurent, notre goum. Groom.
2: Oh là là. Alors Michel, je penserai à toi pour ta fête. Quel métier extraordinaire, le goum.
0: Non, mais vous savez que je laisse des mots en week-end, des lettres surtout.
2: Ouais.
0: Bon, Laurent, alors comme ça, on a fait un vol apesanteur aux États-Unis.
2: Apesanteur.
0: Oui, en apesanteur.
2: Voilà, en apesanteur.
0: Et en apesanteur.
5: Ouais, j'ai eu la chance de. Bah, c'est pareil, comme je suis assez fan à jeu, j'ai envoyé un SMS à 35 centimes dans un supermarché et j'ai eu la chance de gagner un voyage complet. Avec voyage en apesanteur aux États-Unis, ouais, à Cap Canaveral.
0: Non, mais le gars met 2 euros dans un café et gagne un road trip aux États-Unis, met 37 centimes dans je sais pas quoi, gagne un vol en apesanteur. Un jour, t'as gagné sur une radio une semaine à Monaco, avec les déjeuners, les machins, le truc. Non, mais sérieux, t'es un chounard, toi. Hein.
5: Ouais, c'est vrai que j'aime bien les jeux, ouais.
0: Alors, je voudrais juste rappeler que ton porte-bonheur, c'est le 13, et que t'es né un vendredi 13 à 13h. Et c'est pas une vanne.
5: Tout à fait.
2: Eh ben, on va voir si ça lui...
0: Ouais, c'est pas mal, ça. Hein.
2: Faut qu'il fasse plus de 8.
0: Ouais, tout s'aligne, là, tout s'aligne. On a le temps de se dire qu'il t'arrive des trucs sexy, parfois, aussi, en tant que livreur.
5: On a fait
0: de la rencontre.
5: Forcément.
0: Hein.
5: Ah.
0: Bon, allez, on n'en parlera pas, on va refermer ce dossier, mais on imagine qu'il t'est arrivé plein de choses. Voici une chanson pour t'encourager. Jérusalem, Mister KG.
2: On adore, j'adore.
0: Bon, la barre est quand même assez haut là. 8 points, il va falloir tenter de faire 9 pour encaisser les 10 points du bingo. C'est pas facile, hein.
2: C'est là, on va voir si...
0: Ouais, si t'es vraiment le nez le 13 à 13h. On va voir si t'as de la chance.
2: Voilà.
0: Je te demande, en 10 secondes, de me citer un maximum de prénoms féminins, donc des filles. Commençons par la lettre M. M, je donne un exemple, comme maison ou manivelle. Comme ça, tu as bien compris. M, des prénoms de filles en M. Top chrono, 10 secondes.
5: Marie-Bête, Marie, Marielle, Marietta, Marina, Marine, Marisa, Marisol, Marjolaine, Marlène, Martha, Mathilde, Maya,
2: 11, 12.
0: Eh, on est à plus de 9 là.
2: Oui, on est à 12.
0: On est bien, Laurent.
2: Laurent, c'est toi qui seras en finale vendredi. Bravo Virginie quand même, parce que...
5: Ouais, bravo quand même.
0: Bravo Virginie.
3: Merci, merci.
2: Bien, je t'embrasse Virginie. Laurent, tu nous retrouveras vendredi.
3: Je t'embrasse.
0: Ils ont été forts les deux là.
2: Et oui, tu tenteras de gagner le week-end exceptionnel au festival Off d'Avignon pour dormir à l'hôtel Le Chardonnay, voir deux spectacles par jour. Sinon, tu pourras faire
0: Une machine à café.
2: Café avec.
0: Avec 32 dosettes et 6 verres en air.
2: Voilà, merci.
0: Un beau cadeau, Malongo.
2: Allez, on se retrouve tous demain. Je remercie Pierre et Kinan à la technique. Je remercie Céline à la réalisation, Maître Coupez au savoir, Alex au standard et Eric Bastien.
0: Oui.
2: À l'ego surdimensionné.
0: Oh, ça attendait. J'étais sympa avec vous. Je vous ai supporté. Je vous ai aidé dans votre mal.
2: Oui, allez, c'est bon. Allez, allez, bisous. À demain. Il est 5h, Paris s'éveille et Yoann Guérin arrive.
0: Il est très en forme, Yoann Guérin. Il vous accompagne jusqu'à 6h du matin, donc c'est dans les prochaines minutes. On vient quand, nous, Valérie?
2: Oh bah nous, on revient à midi, mon chat.
0: Ah bah on va se faire une petite chaise quand même avant, hein.
2: Évidemment.
0: À tout à l'heure.

0: Billy Preston pour vous souhaiter la bienvenue. Bon réveil.
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0: Bonjour, bon lundi, heureux de vous retrouver, de lancer cette semaine à vos côtés. On espère que votre week-end a été agréable. L'équipe des Lève-Tôt est au rendez-vous. Emeline, Saveria, Mélodie, Pierre et Aude Razo. Bonjour Aude.
3: Bonjour mon cher Johan Guérin.
0: Oui.
3: Oh, c'est lundi, écoutez, je bafouille un petit peu. On s'échauffe ce matin. Oui. Nos footballeurs français affrontent l'Irlande du Nord ce soir en amical avant de décoller pour les États-Unis et le mondial tant attendu.
0: Parlons tiens aussi de votre facture d'électricité ce matin. Vous connaissez les heures pleines et les heures creuses. Et bien ce matin, on vous présente les heures super creuses.
3: Ah, je connais pas. Oui,
0: comment en profiter ? Réponse avec Valère Coréard dans 5 minutes. 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
0: Lundi 8 juin, très bon réveil, soyez les bienvenus, il est 5h. Après la mort de la jeune Liana, une réunion au sommet se tient ce matin au ministère de la Justice.
3: Le ministre Gérald Darmanin réunit les 36 procureurs généraux, en clair, les plus hauts magistrats de France placés sous son autorité. L'exécutif sous pression. La justice accusée de laxisme dans une affaire où le tueur présumé était déjà visé par de multiples signalements et des plaintes pour viol. Alors, que va donner cette réunion ? La réponse avec Mathilde Lemaire.
4: Les représentants de magistrats ont beau demander que soit respecté le temps de l'enquête administrative, dont les premières conclusions seront rendues publiques dans 2 semaines, les politiques n'ont pas attendu pour dénoncer des défaillances, des dysfonctionnements, voire des fautes dans ce dossier. Le garde des Sceaux, Gérald Darmanin.
5: L'inspection verra qui sont les responsables de ces défaillances. Les sanctions, elles sont possibles, prévues par la Constitution. Si cela mérite la révocation, je proposerai la révocation.
6: Ce lundi, vous convoquez les procureurs généraux, qu'allez-vous leur dire ?
5: Qu'ils ont jusqu'au 14 juillet pour reprendre l'intégralité des plaintes qui touchent les enfants. Il y en a à peu près 70 000, soit pour des viols, soit pour des attouchements sexuels. Et au 14 juillet, je vais les réunir à nouveau, et moi je ne partirai pas en vacances. Et il n'y a pas un haut magistrat qui va partir en vacances tant que je n'aurai pas vu un par un les procureurs généraux pour qu'on fasse le bilan, dossier par dossier, de tous ceux qui se sont adressés à la justice pour demander justice.
4: Le ministre de l'Intérieur, Laurent Nunez, a lui hier parlé à propos de cette affaire d'un échec, d'un drame qui aurait dû être évité, d'un manque de bon sens. On ne comprend pas, dit-il, comment un homme suspecté l'été dernier déjà de viol sur une petite fille de 7 ans avec expertise médicale et psychologique de l'enfant à l'appui n'avait pas été entendu 9 mois après la plainte. Lui, comme le garde des Sceaux, exclut de démissionner. Il promet de d'œuvrer ces prochains mois pour qu'il n'y ait plus, je cite, de nouvelles Liana.
3: Et pour dénoncer les dysfonctionnements, plus de 150 rassemblements sont prévus en France ce soir, 19h, devant les tribunaux, devant le ministère de la Justice à Paris, devant aussi le palais de justice d'Auch dans le Gers, accusé de ne pas avoir traité assez rapidement les plaintes pour viol visant le principal suspect, Jérôme Barella.
0: Un gendarme est mort hier dans le crash d'un hélicoptère.
3: Il était un peu plus de 16h30 quand l'hélicoptère s'est écrasé dans le Loiret sur la commune de Bray-Saint-Aignan. 2 autres gendarmes ont été transportés dans un état grave à l'hôpital d'Orléans, Vincent Giraldo.
7: Selon nos informations, cet hélicoptère était mobilisé depuis la matinée pour une disparition inquiétante signalée la veille au soir. En l'occurrence, un adolescent originaire de Bouzy-la-Forêt, retrouvé depuis. L'appareil a survolé la zone une bonne partie de la journée, mais en fin d'après-midi, à 16h40, l'hélicoptère s'écrase en pleine forêt domaniale sur le territoire de la commune de Bray-Saint-Aignan. À bord se trouvent 3 gendarmes. De très nombreux moyens de secours sont alors déployés pour d'abord repérer le lieu du crash. 50 de pompiers et plus d'une 40 d'engins se rendent sur place. Le bilan, annoncé peu avant 22h, est lourd. 1 mort et 2 blessés graves en urgence absolue, indique la préfecture du Loiret. Le militaire décédé est l'adjudant Dorian Larigauderie de la brigade de gendarmerie de Châteauneuf-sur-Loire. Il accompagnait 2 autres militaires, la pilote de l'appareil et le mécanicien issu des forces aériennes de la gendarmerie de Villacoublay, venu spécialement des Yvelines pour cette opération de recherche.
3: Et une cellule psychologique est ouverte à la brigade de gendarmerie de Châteauneuf-sur-Loire. Une enquête est ouverte pour déterminer les circonstances de ce crash.
0: À 5h03 sur votre radio ici, partie. France-Irlande du Nord, c'est l'affiche football à suivre ce soir.
3: Ultime match amical, répétition générale pour nos Bleus avant le grand départ pour le Mondial en Amérique. Jean-Pierre Blimeau, la rencontre ce soir se joue à Lille et il s'agirait cette fois de ne pas se rater.
2: Malgré une ambiance plutôt détendue lors du dernier entraînement sur la pelouse du stade Pierre-Mauroy, les Bleus sont déterminés à faire mieux que face aux Ivoiriens pour ce dernier match avant les États-Unis, même si le groupe est loin d'être affecté par la défaite de jeudi, qui n'a pas entamé leur ambition, selon Adrien Rabiot.
8: Moi, de ce que je vois, l'ambiance qui règne autour du groupe, il y a beaucoup d'humilité. Le coach est là pour nous rappeler toujours d'être ambitieux, évidemment, mais avec beaucoup d'humilité, et c'est ce qu'on se dit tous ensemble.
2: Hier, Didier Deschamps a également voulu tempérer la petite phrase lâchée par Ryan Cherki. On n'ira pas à la Coupe du Monde pour être favori, on ira pour écraser tout le monde. Pour le sélectionneur, ces mots reflètent davantage la motivation du joueur qu'une éventuelle prétention dans un groupe qui d'ailleurs ne doit pas douter.
9: Ça ne fait pas plaisir de perdre, ça ne nous arrive pas souvent, mais il n'y a pas à avoir de doute. L'objectif, c'est que l'ensemble du groupe soit prêt pour le 16 face au Sénégal.
2: Pour cette dernière répétition avant le Mondial, Ousmane Dembélé et Désiré Doué, ménagés contre les Ivoiriens, devraient rejouer sans qu'il n'y ait une revue d'effectifs aussi large que jeudi. Didier Deschamps officiera d'ailleurs pour la dernière fois sur le banc des Bleus pour un match en France.
3: Allez les Bleus, coup d'envoi 21h10 pour ce France-Irlande du Nord. Deux images sport à retenir du week-end. Déjà les larmes d'Alexander Zverev allongé sur la terre battue de Roland-Garros. Premier Allemand chez les hommes à remporter un tournoi du Grand Chelem depuis Boris Becker en 1996. Ça remonte à l'Open d'Australie. Deuxième image, la joie des handballeuses de Metz, championnes d'Europe. S'il vous plaît, jamais un club français féminin n'avait remporté la Ligue des Champions. Elle renverse les favorites, les Hongroises de Győr. La météo, Johan, une nouvelle perturbation arrive par l'ouest.
0: Ouais, pluvieuse qui arrive par la Bretagne ce matin avec un ciel déjà bien chargé sur tout l'ouest du pays. Quelques averses orageuses qui peuvent éclater entre les Charentes et le Berry. À l'est, la matinée est ensoleillée, parfois légèrement voilée. Puis cet après-midi, les nuages et les pluies gagnent du terrain. Seules les régions méditerranéennes conserveront un beau soleil. Les pluies s'étireront de l'intérieur de la Bretagne à la Normandie jusqu'au Hauts-de-France. À noter les orages qui pourront être forts avec même de la grêle dans le centre-est et qui pourront remonter vers le nord-est en soirée. Le mercure ce matin à Metz, 11 degrés justement, à Strasbourg et à Rennes, 12. Nous avons à Paris, Lille, Caen, Nantes, Tours et Chambéry, 13. 16 à Nîmes, 17 à Bordeaux, 19 à Marseille et à Toulouse. Pour les maximales, on attend entre 16 et 25 sur la moitié nord. On attendra encore entre 25 et 30 sur le reste du pays, même localement 32 degrés près de la Méditerranée.
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0: 5h06, excellent début de semaine. Un plaisir de vous retrouver après ce week-end qui a été reposant pour vous. En tout cas, on l'espère. Le réveil vient de sonner. Rien de mieux que de lancer ce lundi en musique avec Félix Gray, La Gitane. Merci de rejoindre la grande famille ici. Alors, du petit déjeuner ou déjà sur la route du travail. On vous accompagne, les amis.

0: Alex Gray, La Gitane à 5h10. Très bon début de semaine avec nous.
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0: On l'évoquait, Aude, jeudi, c'est le coup d'envoi du Mondial 2026, Mondial de foot. Oubliez clairement ce matin les boules de cristal, parce que ce sont les banquiers de Wall Street qui font les pronostics.
3: Oula.
0: Selon le modèle mathématique de la banque Goldman Sachs, basé sur 20 000 matchs historiques, c'est l'Espagne qui serait la grande favorite, avec 26% de chances de soulever la coupe le 19 juillet prochain. Et nos bleus dans tout ça, vous allez me dire. Eh ben, la France arrive juste derrière, donc en deuxième position, avec 19%. Pourquoi pas mieux?
3: Ben oui, pourquoi?
0: À cause d'une probable demi-finale explosive contre qui? Contre l'Espagne. Ah. Et donc, l'Espagne serait grande favorite face à la France. Alors, l'Argentine, elle, est freinée par le syndrome du champion en titre, tandis que l'Angleterre est plombée par son historique plutôt décevant en tournoi. Évidemment, les algorithmes ne courent pas sur la pelouse, mais Goldman Sachs promet en tout cas de mettre à jour ses calculs après chaque match. En attendant, ce soir, nouveau match amical France-Irlande du Nord. Et nous, franchement, on sera derrière les Bleus.
3: Nous, on dit 100% de.
0: Mais oui, mais franchement, 100%.
3: Très, très objectivement, ouais, d'ailleurs.
0: Mais, non, mais c'est vrai, d'ailleurs, c'est ce qui ressort. Mais soyons fiers de notre équipe de France. Allez, 5h11, dans l'actualité, ce lundi, Aude.
3: Gare aux fautes d'orthographe dans les copies du baccalauréat. Le ministre serre la vis et ça stresse nos lycéens. On leur tend le micro.
0: Mais si j'aurais su, j'aurais pas venu. Côté musique, on lance la semaine de la meilleure des façons. Toto, Hold the Line, on l'écoute dans 5 minutes, mais avant, par ici les économies.
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0: Bonjour Valère Correard.
5: Bonjour Johan, bonjour Aude.
3: Bonjour.
0: À chaque jour avec vous, un bon plan pour notre pouvoir d'achat. Aujourd'hui, vous vouliez nous parler électricité.
5: Et vous avez parfaitement raison d'employer le conditionnel. Parce que si cette méthode fait le buzz en ce moment sur les réseaux sociaux, enfin le buzz, disons qu'on en parle pas mal, elle n'a absolument pas fait ses preuves. Mais je vais quand même vous en parler afin de vous éviter de vous lever tôt pour rien. L'idée est qu'il serait plus avantageux de faire son plein très tôt le matin ou très tard le soir, au moment où il fait le plus froid. Cette idée se base sur le fait que le carburant est sensible au changement de température et a tendance à se contracter quand il fait froid. On lit donc qu'un carburant plus concentré serait plus avantageux. Mais c'est oublier que les technologies de stockage en 2026 protègent évidemment l'essence, donc pas la peine de vous lever à 5h du mat pour aller faire votre plein. Faites plutôt le plein d'énergie, ça c'est encore gratuit.
3: Mais bon, et ça va pas nous faciliter la tâche pour s'y retrouver.
5: Le plus efficace, c'est d'aller là où c'est le moins cher. Et pour savoir quelle est la station-service la mieux placée autour de vous, allez jeter un œil sur la carte des prix du carburant de votre radio locale ici. C'est gratuit, et ça marche. Vous avez le lien sur ici.fr, sur la page de la chronique Par ici les économies. Alors parfois on n'y pense pas, mais si vous devez prendre l'autoroute, et évidemment vous faites votre plein avant ou alors quand vous sortez de l'autoroute, ça c'est idéal. Et puis pensez à rouler un peu plus doucement, l'éco-conduite c'est un vrai levier d'économie, je vous l'ai souvent dit, mais pas se lever à 5h du matin pour faire son plein. Si vous en tout cas vous avez des bons plans sur le sujet carburant pour faire des économies, bien sûr, mon mail vous le connaissez, c'est parici-les-économies@radiofrance.com.
0: Bon, on parlait de carburant, demain on parlera évidemment des heures super creuses justement de votre électricité. Et on est là en tout cas chaque matin pour vous apporter tous les bons plans qui pensent à votre budget.
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0: 5h14, Aude, c'est la dernière ligne droite avant le bac de philo.
3: La boule au vent,
0: oui.
3: On la connaît bien, les citations de Platon, de Socrate qu'on surligne frénétiquement dans son cahier. Le bac de philo, oui, ça approche, c'est lundi prochain pour les terminales générales et technologiques. Et attention à l'orthographe. Aïe. Les copies qui font trop de fautes n'auront pas la moyenne, dit le ministre de l'Éducation. De quoi faire paniquer un peu plus nos adolescents, Alexandre Thibault.
7: Devant son lycée parisien, sac à dos noir sur l'épaule, Ethan est stressé, mais fataliste face à ce tour de vis sur l'orthographe au bac.
8: Tellement le temps, il reste une semaine et demie. On va pas se concentrer sur ça.
9: Je pense pas que je vais plus réviser l'orthographe, mais je pense que pendant l'épreuve, je vais essayer de faire plus d'efforts, je vais plus me relire et tout. Mais en vrai de vrai, si on prend que l'écrit, ouais, ça me fait un peu peur.
7: En somme, une adaptation plus qu'une véritable préparation à cette nouveauté. Nouveauté que le lycéen ne comprend pas vraiment.
8: C'est assez sévère, dans le sens où on a déjà beaucoup de choses à empiler sur nos copies, beaucoup de connaissances, beaucoup de concepts qu'on doit retenir. C'est pas une simple relecture en 5 minutes à la fin de l'épreuve qui va nous sauver. On aurait peut-être dû insister sur ça tout au long de l'année et pas nous retrouver comme ça le jour du vrai bac.
7: Un de ses camarades, Solal, tient même à adresser un message à Édouard Geffray, ministre de l'Éducation.
10: J'aimerais, monsieur Édouard, vous prévenir que vous aussi vous faites pas mal de fautes d'orthographe, comme votre passage sur l'émission C'est à vous, voilà, où vous avez fait pas mal de fautes d'orthographe. Alors le mot accueil, ça s'est créé avec un E et un U. Et puis c'était le mot dilemme, il n'y a pas de N à dilemme, monsieur le ministre.
7: Il ajoute quand même qu'il comprend la mesure, mais ce que pointent la plupart des élèves comme Léo, c'est surtout une décision très soudaine.
11: On a déjà nos SP qui demandent pas mal de révisions, il faut beaucoup de connaissances. Donc en 2 semaines, avoir le temps d'en plus réviser des règles de français, je ne sais pas si c'est faisable. Même les profs n'étaient pas au courant, eux ils sont un peu sur les fesses.
7: Professeurs de terminale qui ont le même sentiment que les élèves, Vincent Renaud, président de l'association des professeurs de philosophie.
12: Ils ont raison. Il est absurde de parler de révision de l'orthographe. Il y a un ensemble d'habitudes qui ne peuvent évidemment pas s'acquérir donc en quelques mois. C'est, pourrait-on dire, presque une façon de détourner les élèves de l'essentiel que de leur dire ce qu'il faut, c'est réviser l'orthographe. C'est présenter les choses d'une façon totalement simpliste, évidemment.
7: Et selon lui, le conseil le plus simple pour les 700 000 lycéens qui passent le bac lundi prochain, ça reste encore de prendre 10 minutes à la fin de l'épreuve pour bien se relire.
0: Et bon courage pour les ados en pleine révision bac de philo lundi prochain, épreuve de spécialité aussi la semaine prochaine.
3: Je suis stressée rien que d'en parler, vous voyez.
0: Ça rappelle des souvenirs, ça c'est clair.
3: J'ai rêvé il n'y a pas longtemps que j'avais raté mon bac.
0: C'est pas... Oh là là.
3: Comme quoi, ça reste.
0: Un stress comme ça, mais le bac vous l'avez eu du premier coup.
3: Tout à fait, mais voilà.
0: Non mais c'est vrai, il y a des petites angoisses comme ça qui nous tracassent. Bon, hier soir, France 5 diffusait La Fabrique du mensonge. C'est une enquête remarquable sur une théorie du complot massivement relayée dès le premier quinquennat d'Emmanuel Macron. Sa femme Brigitte serait un homme. Replay dont on parle dans les coulisses télé avec Patrice Gascoigne, mais avant Hold the Line, c'est Toto. Bon réveil.

Toto, All the Line, parfait pour bien démarrer la semaine avec votre radio ici. L'éphéméride de ce 8 juin, tiens, c'est l'anniversaire du chanteur Amore Vassili aujourd'hui, 37 ans, et puis 75 ans pour Bonnie Tyler.

0: anniversaire, Bonnie Tyler. Et puis hier, qu'est-ce qu'il y avait? Il y avait le Grand Prix de Monaco.
1: Oui.
0: L'occasion de parler de voiture ce matin, c'est Kimi Antonelli qui a remporté avec Mercedes ce Grand Prix de Monaco. Et bien le 8 juin 1948, c'était quoi? La naissance d'une légende automobile, la toute première Porsche 356 qui recevait son homologation pour la route en Autriche. Point de départ officiel donc de la marque de voiture de sport lancée par Ferdinand Porsche.
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0: Retrouvons Patrice Gascoigne avec ses coulisses télé. Aujourd'hui, Patrice, vous nous proposez une séance de rattrapage puisque hier soir, France 5 proposait un passionnant numéro du magazine d'investigation La Fabrique du Mensonge. Et vous nous dites pourquoi il faut le regarder en replay.
3: Sur France 5, le magazine La Fabrique du Mensonge est remonté aux origines d'une rumeur qui a fait le tour du monde.
4: Parmi ces rumeurs, une en particulier va prendre une ampleur spectaculaire sur les réseaux. Brigitte Macron aurait effectué une transition de genre. Elle serait Jean-Michel Trogneux, son propre frère. Derrière cette théorie, une femme, vivant en Charente-Maritime, âgée d'une cinquantaine d'années.
3: Tout le monde a entendu cette rumeur visant Brigitte Macron, elle serait un homme et même son propre frère. Eh bien, cette histoire abracadabrante est née dans la tête d'une inconnue vivant en Charente-Maritime. La Fabrique du Mensonge a mené l'enquête pour nous raconter comment cette théorie aussi folle soit-elle, comment est-elle devenue l'une des théories complotistes les plus massivement relayées en France et même dans le monde lorsque des influenceurs d'extrême droite proches de la Maison-Blanche et du Kremlin vont la relayer. C'est passionnant, un peu flippant aussi. Alors, pour vous donner envie de regarder cette enquête, j'ai joint par téléphone celle qui l'a signée, elle s'appelle Elsa Guillol, et je lui ai demandé est-ce que pour faire cette enquête qui concerne Brigitte Macron, a-t-elle demandé l'autorisation à la première intéressée, la femme du président en personne. Écoutez la réponse de Elsa Guillol.
5: Alors Brigitte Macron n'a pas été prévenue de ce sujet, on a envoyé à Brigitte Macron une demande d'interview assez tôt, mais comme à tous les protagonistes du film, pour savoir si elle accepterait de nous raconter en fait comment elle vit la propagation de cette théorie, comment elle l'a appris la première fois. Mais voilà, il y a eu une demande d'interview officielle envoyée et je n'ai pas eu de contact avec elle. Voilà, c'est son directeur de cabinet qui s'exprime dans le film et qui raconte comment lui a pu observer la manière dont elle vivait la propagation de cette théorie.
3: Elsa Guillol qui nous éclaire sur la fabrication de cet épisode qui en dit beaucoup sur justement la fabrique du mensonge. Et effectivement, la prise de parole du directeur de cabinet de Brigitte Macron, Tristan Bromet, est très instructive. On comprend qui se cache derrière cette théorie qui a poussé la première dame à porter plainte 4 fois. La fabrique du mensonge, Brigitte Macron, l'ombre de la rumeur, disponible gratuitement sur la plateforme de France Télévisions, France.tv. Et ce qui n'est pas une rumeur, mais une certitude, je reviens demain avec de nouvelles coulisses télé.
0: Merci beaucoup Patrice Gascoigne, 5h24. Tiens, l'expression c'est la bérésina.
1: C'est pas terrible ça.
0: On l'emploie parfois, c'est vrai, c'est quand on est dans la panade. Oui, mais comment est-elle née cette expression? Réponse de Stéphane Bern, mais avant, place à Marine avec Escroc. Bon lundi.

0: Marine et le titre Escroc, 5h27, un peu d'histoire avant l'actu. Stéphane Bern, ce matin, on voyage au temps où les campagnes militaires se faisaient sans GPS et sans bulletin météo.
1: Pour vous, l'expression « c'est la bérésina » signifie une catastrophe totale. Oubliez ce qu'on vous a appris à l'école, si ce n'est pas déjà fait. Car derrière cette expression se cache une histoire un peu plus nuancée. « 26 novembre 1812, l'armée de Napoléon Bonaparte bat en retraite au cœur de l'hiver russe. Le genre d'hiver où même les bonhommes de neige mettent un bonnet et des gants. Épuisés, affamés, des dizaines de milliers de soldats arrivent devant la rivière Bérésina dans l'actuelle Biélorussie. Le problème est simple. La rivière est large et les ponts ont été détruits. Derrière eux, les armées russes se rapprochent et c'est pas pour trinquer de la vodka. Devant, l'eau est glaciale. » C'est là qu'intervient Jean-Baptiste Eblé, commandant des pontonniers de la Grande Armée. Dans un froid extrême, 400 pontonniers plongent dans l'eau jusqu'à la poitrine pour construire deux ponts de fortune de 100 mètres de long sur 5 mètres de large avec le matériel qu'ils ont sauvé pendant la retraite. Séance bricolage dans un bac à glaçons, mais pas d'autre option. Pendant trois jours, du 26 au 29 novembre, soldats, civils, canons et chevaux franchissent la rivière sous les tirs russes. Beaucoup meurent dans le chaos, la panique et le froid. Mais une grande partie de l'armée parvient malgré tout à passer. Autant dire que c'est pas exactement un pont du 15 août. Militairement, la manœuvre permet à Napoléon d'échapper à l'encerclement complet. Une retraite terrible, mais pas l'anéantissement que l'on imagine souvent.
2: C'est la guerre, Napoléon. On ne peut pas toujours gagner.
1: Quand on parle de Bérésina, on retient surtout la catastrophe. Mais sans les pontonniers du général Eblé, l'expression serait peut-être aujourd'hui synonyme de disparition totale. Autrement dit, sans eux, il n'y aurait même plus personne pour dire « c'est la Bérésina ».
0: Merci beaucoup Stéphane Bern pour ce voyage dans le temps. Et pour ne pas être justement dans la Bérésina lors de vos prochaines vacances, on vous offre ce matin le guide ultime, un exemplaire du guide de voyage Michelin qui fête ses 100 ans. 0810 055 056. Nous sommes le lundi 8 juin, il est 5h30. 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
3: D'autres plaintes pourraient bientôt être déposées contre Jérôme Barella, le tueur présumé de la jeune Liana, annonce du ministre de l'Intérieur. Le ministre de la Justice, lui, réunit ce matin les procureurs généraux. Il leur donne jusqu'au 14 juillet pour reprendre les 70 000 plaintes qui touchent les enfants pour des viols ou des attouchements. L'indignation nationale après la mort de Liana, plus de 150 rassemblements sont programmés ce soir 19h en France devant les tribunaux. Un gendarme est mort et deux autres sont dans un état grave après le crash d'un hélicoptère de la gendarmerie hier après-midi dans le Loiret. Il patrouillait depuis plusieurs heures pour retrouver un adolescent porté, disparu et retrouvé depuis. Une enquête est ouverte pour déterminer les causes de l'accident. Un espoir pour les malades atteints de sclérose en plaques. L'Agence européenne du médicament autorise la mise sur le marché d'un traitement prometteur. Il réduit de près d'un tiers le risque de progression du handicap. 150 000 personnes en France sont atteintes de sclérose en plaques, essentiellement des jeunes femmes. À suivre ce soir, les Bleus face à l'Irlande du Nord. Match amical, ultime match de préparation avant le départ pour le mondial de foot et les États-Unis. Coup d'envoi 21h10 au stade Pierre-Mauroy de Lille. Ousmane Dembélé, le ballon d'or, sera titulaire. Je serai toujours un champion de grand chelem et personne ne pourra me l'enlever. Déclaration d'Alexander Zverev après sa victoire en finale de Roland-Garros. C'est son tout premier titre en grand chelem. La dernière victoire allemande à Roland-Garros, c'était en 1999 avec Steffi Graf.
0: L'info du jour, c'est l'émotion très forte hier à la Marche Blanche pour la jeune Liana.
3: D'autres rassemblements, je vous le disais, sont prévus ce soir un peu partout en France, mais l'image est forte, bouleversante. C'est 6000 personnes rassemblées dans les rues de la petite commune de Fleurance, dans le Gers. Liana, on t'aime et tu nous manques. La banderole était brandie par la famille. Notre reporter ici, Théo Cobel, y était.
4: C'est une foule immense, compacte et silencieuse qui s'élance derrière la famille de Liana. Une banderole avec la tête de la jeune fille et ses mots « Plus jamais ça » ouvre la marche. Rose blanche à la main, Cassandra cache ses larmes derrière ses lunettes de soleil.
5: Je suis émue, très émue. J'ai pleuré, j'en ai fait des cauchemars. Je mange plus, je dors plus. Quand on habite ici, on se dit que c'est plutôt calme et qu'on n'aura jamais. Et là, de voir tout ça aujourd'hui, ben, vraiment, ça me choque. Voilà.
4: Au moment de passer devant le collège, les participants déposent les fleurs. C'est le cas d'Alfoncia, elle connaissait Liana, elle avait fait des ateliers avec elle au CCS de la ville.
6: Oh, elle aimait la vie, elle était adorable. Quand elle était contente, quand on faisait les petites perles, c'est une petite fille, voilà. Je ne suis pas bien même, je ne suis pas trop bien.
4: Alfoncia qui peine à poursuivre face à l'émotion dans la foule. Il y a cette tristesse très forte qui se ressent, mais aussi cette colère. Juanita, une jeune mère de famille, n'arrive pas à la cacher.
6: C'est quelque chose d'horrible, quoi. On ne sait pas à qui en vouloir, à l'administration, à la justice, à l'État. Mais on aimerait bien que ça change, quoi.
4: Une marche blanche qui s'est conclue par une lettre de la famille, lue par la tante de la jeune fille.
7: Liana, pardon pour ce que tu as vécu, nous t'aimons tellement.
4: Moment suivi par ces quelques notes de musique et cette chanson composée spécialement pour cet hommage.
0: Émotion très forte après la mort de Liana. Vous avez sur ici.fr, d'ailleurs notre site internet, la liste des rassemblements ce soir en France devant les tribunaux. 5h33, un coup d'œil à la météo avec une perturbation pluvieuse qui arrive par la Bretagne ce matin avec un ciel déjà bien chargé sur tout l'ouest du pays. Quelques averses orageuses qui peuvent éclater entre les Charentes et le Berry. À l'est, la matinée est ensoleillée, parfois voilée. Cet après-midi, les nuages et les pluies gagnent du terrain. Seules les régions méditerranéennes conservent un beau soleil et puis des pluies qui vont s'étirer de l'intérieur de la Bretagne jusqu'à la Normandie et Hauts-de-France. À noter les orages qui pourront être forts avec de la grêle dans le centre-est et qui pourront même remonter vers le nord-est en soirée. Les températures ce matin à Strasbourg et à Rennes, 12 à Paris, Lille, Caen, Nantes, Tours et Chambéry, 13 degrés, 16 à Nîmes, 17 à Bordeaux, 19 à Marseille ou encore à Toulouse. Vos messages sur la page Facebook ici, Alain qui est en Moselle a relevé 8 degrés. Dans le département de l'Eure, Gilbert, lui, a relevé 12 degrés, même température à Mulhouse, on salue Stéphane, idem à Falampin, c'est dans le nord, on embrasse Annie et puis Didier qui est dans le Puy-de-Dôme, lui a relevé 13 degrés. Pour les maximales, entre 16 et 25 sur la moitié nord, on atteindra 25 à 30 degrés ailleurs et localement 32 près de la Méditerranée.
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0: On espère que vous êtes en forme, que le week-end a été bon, une nouvelle semaine qui se lance encore et encore. Et c'est toujours mieux de la commencer avec votre radio ici et avec Monsieur Francis Cabrel, 5h35.

0: Francis Cabrel, encore, et je peux vous dire que ça fait du bien. De bon matin, ça met en joie, Audrey Azoulay, hein, c'est ça?
1: J'ai bien dansé.
0: Bah oui, vous êtes en train de danser, en train de chanter. Franchement, une telle énergie un lundi matin.
1: Pour un lundi matin, j'avoue que je suis plutôt en forme.
0: Ça fait plaisir.
1: Merci, Francis.
0: 5h39.
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0: Et je pense que Francis, lui derrière sa radio, est en train de se dire mais merci Aude pour votre rendez-vous, c'est pas vrai, vous voyez? Parce que c'est vrai que parfois au réveil, la première chose que vous faites, souvent au petit déjeuner, c'est de regarder le portable, notamment les messages Instagram. Mais attention Aude, parce que les arnaques, elles ne sont pas loin.
1: Oui, si une artiste vous propose, Johan, sur Instagram de vous peindre,
0: ah,
1: vous êtes flatté.
0: Bah oui,
1: c'est carrément. Plutôt pas mal. Désolée, mais elle veut surtout vous piquer de l'argent en fait.
0: Ah, bah vous allez tout nous dire dans un instant. Côté musique, c'est avec Teddy Swims. Lose Control, on l'écoute dans 5 minutes, le temps de retrouver Johnny qui est dans le département de Lyon ce matin. Bonjour Johnny.
4: Bonjour Johan.
0: Ravi de vous accueillir. Comment ça va ce matin?
4: Tout bien.
0: Ouais.
4: Tout bien.
0: La petite voix, bien. La grosse voix rock comme ça aussi qu'on aime bien en ce lundi matin, Johnny.
4: C'est gentil, merci.
0: Ah ben oui, exactement. Quel est le programme de ce lundi pour vous?
4: Ça va être petit-déj, ensuite vaisselle, forcément, tout à la main, pas de machine.
0: Ouais.
4: Ensuite, plantation.
0: Ah.
4: Bon matin.
0: Ouais.
4: Surtout en aromates. Je suis assez passionné par la cuisine.
0: Ah, génial. Qu'est-ce que vous allez planter justement en aromates?
4: Là, je vais faire basilic, aneth, coriandre. Est-ce que j'ai d'autres à repiquer? De l'ail.
0: Eh ben, franchement, c'est pas mal. C'est vrai que pour la cuisine, on viendra aussi avec Aude frapper à votre porte si on a besoin de quelques aromates, Johnny.
4: Avec grand plaisir.
0: Bah, parfait.
4: Bienvenue, les grands bras ouverts.
0: Johnny, je découvre que vous êtes un fan de musique. Parmi les groupes que vous adorez, il y a notamment celui-ci. Pink Floyd, Johnny? Oui. Les Pink Floyd?
4: Ah oui, complètement, oui, oui.
0: Ah, c'est vrai que c'est un groupe légendaire. Il y a d'autres artistes comme ça qui vous accompagnent?
4: Mes copains.
0: Les copains, ouais.
4: On joue un peu dans Léon, voilà.
0: Ok, vous avez, donc vous avez un groupe?
4: Ouais, plusieurs, enfin, c'est un peu... j'aime pas être dans une formation, je préfère... faire de l'improvisation à l'occasion.
0: Et vous jouez de quel instrument, vous, Johnny?
4: Percussion.
0: Ah, franchement, c'est canon. Vous nous proposerez une date de concert et puis on viendra y assister. Moi, j'ai hâte de découvrir vos talents de musicien. Johnny, nous, en attendant, ce matin, on vous offre un exemplaire du guide de voyage Michelin qui fête cette année ses 100 ans et qui arrivera très bientôt chez vous. On vous souhaite une bonne journée, Johnny.
4: Très, très gentil. Merci beaucoup.
0: Et à bientôt.
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0: C'est pas vrai, le rendez-vous anti-arnaque. Aude, vous nous alertez sur des messages Instagram auxquels il ne faut surtout pas répondre.
1: Oui, c'est une collègue qui m'a montré ça l'autre jour, collègue que certains auditeurs connaissent bien, puisque c'est Saveria. Ah. C'est elle qui décroche...

0: notre artiste peintre. Et en fait, l'arnaque, c'est que vous ne verrez jamais les 300 euros. C'est même vous qui allez devoir payer. L'escroc vous demande votre adresse mail. Vous recevez un mail d'un faux PayPal. Il vous dit que le virement est bloqué et qu'il faut verser de l'argent, plusieurs centaines d'euros parfois, pour le débloquer. On vous parle de frais d'activation. Bon, stop, hein. Vous arrêtez tout. Deuxième astuce, je suis allée voir le profil de Jackie, notre arnaqueuse, et il est vide. Zéro publication. Okay. C'est un peu bizarre pour une artiste. Je vois quand même un lien sur son profil vers une appli de photos. Je clique et là, Instagram m'affiche tout de suite. Méfiez-vous des arnaques potentielles. N'allez pas plus loin. Tout est suspect.
1: Merci beaucoup, Aude. Et tout est résumé dans votre chronique C'est pas vrai, retrouvé sur ici.fr. Saveria, je vais réaliser le portrait. Ce sera de l'abstrait, mais ce sera quand même un portrait gratuit. Voilà.
0: Il dessine très mal, je préviens tout de suite.
1: Ce sera cadeau. 5h45, voici Teddy Swims avec Loose Control sur votre radio ici.

0: La voix de Teddy Swims, Lose Control. Tiens, une date symbolique ce lundi, 150e anniversaire de la mort de George Sand. On revient sur la vie de cette femme au parcours hors norme qui a bousculé les codes de la société en France. Rendez-vous dans moins de 2 minutes. 5h48, retrouvons l'équipe d'ici matin pour un point sur l'actualité qui va marquer votre journée. L'info près de chez vous, c'est ici. Bonjour.
1: Bonjour à tous. Ce matin, ici Limousin a choisi de revenir sur le décès de Bernadette Chirac. L'ex-première dame de France est morte vendredi dans la soirée. Et depuis, les hommages pleuvent. Hillary Clinton, François Hollande, Nicolas Sarkozy, Alain Juppé ou encore évidemment Emmanuel Macron. Mais dans le Mundillo politique corrézien aussi, on salue une grande dame, Bernadette Chirac, élue durant plus de 40 ans, conseillère municipale de Saran, puis comme conseillère générale du canton de Corrèze. Elle laisse un héritage indiscutable, tout bord politique confondu, nous dira Philippe Graziani. Nous parlerons aussi de cette figure qui avait la Corrèze chevillée au corps avec l'invité de Ici Limousin, Pascal Coste, le président du conseil départemental, sera avec nous à 7h47. Nous irons également à Chalus ce matin, au sud-ouest de Limoges, où Legrand va fermer son usine d'ici 2 ans. Un coup très dur pour les 70 salariés, même s'il y aura du reclassement. Coup dur également pour toute une commune qui a investi sur la zone d'activité et s'inquiète désormais de l'avenir du site. Dimanche prochain, les électeurs de Sayac voteront enfin pour désigner leur maire. Il n'y avait eu aucune liste en mars.

0: ce dernier dans la commune du Midi Corrézien où la préfecture avait donc mis en place une délégation spéciale. Eh bien, deux listes se sont depuis déclarées, nous dira Alain Ginesté. Et puis à Limoges, un grand chantier de fouilles a commencé boulevard de la Cité en parallèle des travaux sur le réseau de chaleur urbain. Prévu pour durer 6 mois, selon les archives, un cimetière de 4000 mètres carrés était présent ici au Moyen-Âge. On vous dit tout dans l'info d'ici à 6h30.
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2: 5h49, la une de la presse.
3: On revient sur la vie d'une des plus grandes figures littéraires de France. J'ai nommé Georges Sand. Et pourquoi ? Parce qu'elle fait l'actualité aujourd'hui, Johan.
2: Oui, et on en parle avec Alexandre Latreuil, rédacteur en chef de La Fringale Culturelle. Bonjour Alexandre.
4: Bonjour Johan et bonjour à tous vos auditeurs.
2: Un plaisir de vous retrouver ce matin. Aujourd'hui, c'est une date importante parce qu'on fête le 150e anniversaire de la mort de Georges Sand, de son vrai nom Aurore Dupin. En quelques mots, qui était Georges Sand ?
4: C'était une romancière extrêmement politique. Elle a écrit plus de 70 romans. Elle a aussi été journaliste, dramaturge, intellectuelle engagée. Donc quand même une figure de la vie littéraire du 19e siècle, très importante. Alors j'aimerais aussi ajouter 2-3 éléments. Son œuvre est marquée par un attachement profond à la liberté, à la justice sociale et à la nature. Et elle fait partie de toutes ces personnalités du 19e siècle qu'on aime tant, à savoir Baudelaire ou aussi Victor Hugo. Mais là où Baudelaire se méfiait du progrès, de la morale bien-pensante et de ce qu'il considérait comme le sentimentalisme démocratique, Georges Sand, elle, incarnait une littérature accessible, généreuse, souvent portée par des idéaux sociaux et humanistes.
2: Ouais, une femme moderne pour son époque, Alexandre. On lui a d'ailleurs souvent aussi reproché son indépendance.
4: Oui, tout à fait. Imaginez quand même, déjà, elle s'appelle Georges Sand. Son pseudonyme, elle prend le nom d'un homme. Donc, elle a très vite incarné une forme de liberté féminine assez audacieuse pour son temps. Elle a choisi de vivre de sa plume. Elle a revendiqué son autonomie financière, ce qui est quand même impossible à l'époque. Elle s'est séparée de son mari. Elle a exprimé publiquement ses opinions politiques. Alors, c'est une déflagration, Georges Sand. Cette indépendance, elle fascinait autant qu'elle scandalisait. Il faut quand même l'imaginer. Parce qu'elle a assumé des choix de vie qui remettaient sans cesse en cause les normes sociales et aussi les rôles traditionnellement assignés aux femmes.
2: Mais justement, je rebondis là-dessus, mais elle va jusqu'à revendiquer le droit de porter un costume. Elle a obtenu aussi une permission de travestissement.
4: Oui, absolument. À Paris, elle a adopté parfois des formes de vêtements masculins. Elle portait le pantalon. Donc, à l'époque, les femmes devaient obtenir une autorisation administrative pour porter des habits d'hommes dans l'espace public. Georges Sand a effectivement bénéficié de cette permission. Cela lui permettait de circuler plus librement dans la capitale. Et c'est elle-même qui le dit. Elle était beaucoup plus dans le confort en pantalon qu'en robe longue. Et ce choix est devenu l'un des symboles de son refus des conventions imposées aux femmes, justement.
2: Parlons aussi côté cœur, parce que elle a eu des amants de renom.
4: Absolument. Alors, deux de ses relations sont restées particulièrement célèbre. La première est celle qu'elle entretient avec le poète Alfred de Musset. Ils vivent une passion très intense, mais aussi très tourmentée. Ensuite, elle a partagé aussi une passion avec le compositeur Frédéric Chopin, qui est une des relations les plus célèbres, encore une fois, de l'histoire culturelle européenne. Ils ont séjourné ensemble à Majorque, c'est un voyage qui est d'ailleurs resté célèbre grâce aux récits de Georges Sand elle-même et aussi de la musique de Chopin.
2: Mais c'est passionnant, en tout cas, Alexandre Latreuil, merci pour ce coup de projecteur ce matin. On vous lit dans La Fringale Culturelle qui est à la une des kiosques, 5h53. Tiens, on va parler d'un phénomène télé qui se développe de plus en plus, notamment sur France Télé, qui nous invite à ralentir dans notre vie, c'est la slow télé.
3: Ah oui.
2: Qu'est-ce que c'est concrètement ? On voit ça avec Muriel Jordan. Mais avant, place à la dernière séance d'Eddie Mitchell. Bon lundi.

0: la légende, Eddie Mitchell, la dernière séance, 5h56. Chaque jour avec Muriel Jordan, on découvre un phénomène de société, une rencontre, une tendance qui raconte notre monde. Et Muriel, avec vous ce matin, on s'intéresse à la Slow TV.
1: Oui, vous allez rester scotché, non pas devant la dernière série Netflix, mais devant un gorille qui se réveille, ou des gnous qui déjeunent. Et dans ce terme slow TV, il y a bien sûr un slow, lent, l'éloge de la lenteur. Alors oui, offrons-nous de la lenteur à l'heure des réseaux sociaux et de l'écoute en accéléré. Merci, ça va nous faire du bien. Je vous parle de cette tendance de télé-réalité, mais une vraie réalité, hein. Pas celle de bimbo dans une villa, ni de mâle bronzé au bord d'une piscine qui scénarise des clashs. Ah non, la réalité de la terre, la réalité du vivant. Du réel. Une télé pleine de réalité donc, mais sans visage humain à l'écran. Sans commentaires, sans musique. Seulement le ciel, la terre, la nature et les animaux sauvages qui sont là. Un jour, vous êtes au-dessus de l'estran ou en train d'observer une chouette couvant ses œufs. Le lendemain, vous assistez au brame du cerf. Avant de suivre la migration des élans, comme si vous étiez avec eux. La Slow TV, c'est ça, c'est l'éloge de la lenteur, de la télé au ralenti, et ça cartonne. Jusqu'au 24 mai dernier, on a pu découvrir le Sacre du Printemps en Normandie, une Slow TV diffusée en direct sur la plateforme France.tv. En Suède, la migration des élans est filmée en live depuis 2019 et diffusée sur une chaîne publique qui s'appelle SVT. On est donc totalement à l'opposé des formats nerveux, ultra produits et survitaminés de TikTok. Avec la Slow TV, eh ben on filme les choses telles qu'elles sont, et c'est un grand bol d'air à l'intérieur de soi.
2: La Slow TV, c'est donc Muriel, de la nature filmée 24 heures sur 24, 7 jours sur 7, et ça marche hein, même sans action ni suspense, une émission peut capter un public.
1: Exactement, et nous faire écouter et aimer le silence. En 2009, en Norvège, la Slow TV naissait avec le succès d'une vidéo, celle d'un voyage de 7 heures en train entre Bergen et Oslo. On voyait tous les paysages défiler, donc vous avez vu, déjà en 2009, on voulait ralentir. Et en 2026, en France, on a eu donc France Télé et Eden Productions dans leur Sacre du Printemps qui ont installé au plus près de la nature normande 12 caméras, bien dissimulées, pour qu'on suive ce spectacle discret de la nature. Grégoire Olivreau, le producteur de ce programme, au micro de Patrice Gascoin.
3: La Slow TV, c'est un mouvement qui naît à la fin des années 2000 en Europe du Nord pour critiquer la télévision qui va trop vite. Une télévision où, dans le documentaire, on demande que le plan change vite pour ne pas ennuyer le téléspectateur, ou une télévision où, dans une émission, on interviewe très rapidement un invité pour surtout passer au suivant. Et à l'époque, c'était une façon de critiquer la télévision. Aujourd'hui, cette Slow TV, c'est une Slow TV contemplative et méditative.
1: Bah oui, ça fait du bien, une télévision qui laisse la nature faire sa vie en douceur et qui regarde l'horizon au lieu de regarder son nombril.
0: Merci Muriel. Et tiens, pour lancer la journée doucement mais sûrement, il y a l'équipe d'ici matin qui arrive oui. Ce matin en studio. Très bon lundi.
4: Oui, oui Johan, bonjour à tous, bonjour à toutes. Comment ça va? C'est ici matin Limousin qui est là pour vous réveiller. J'espère que vous êtes en forme du côté de chez vous. Si c'est pas le cas, peut-être un troisième café, ça pourrait le faire.
5: Fabien, tout doux quand même, hein. Vous allez être énervé.
4: Oui, vous êtes un peu... Vous en êtes à votre combien de café, Fabienne Joigneau?
5: Le premier.
4: Ah oui, ça va. Tranquille, pas encore. Non, moi, j'ai pas encore pris le mien. Comment ça va, Fabienne Joigneau, pour les informations? Nous avons du Maximilien Bousquet pour la réalisation de cette émission. Cyprien Rose va tenter de mettre quelques images entre 6h30 et 9h parce qu'on passe à la télévision sur France 3 Limousin. Et puis Maïssa qui vous reçoit au 05 55 34 5000. L'équipe est heureuse d'être avec vous. C'est lundi. Nous sommes le 8 juin. Il est 6h du matin. Et Fabienne, les informations. La stupeur et l'incertitude à Chalut, dans le sud-ouest de la Haute-Vienne.
6: Chalut, où le groupe Limougeot-le-Grand va fermer son usine qui emploie 70 personnes. Elle fait partie des 4 sites français voués à disparaître d'ici 2028. Le spécialiste de l'appareillage électrique ayant fait le choix de regrouper ses activités pour alléger ses coûts. Et même si des offres de reclassement seront proposées, l'annonce suscite quand même incompréhension et inquiétude parmi les habitants que vous avez rencontrés, Nathalie Cole.
7: Pour Jean-Joseph et Anne, la nouvelle a fait l'effet d'une bombe.
8: Le Grand qui ferme. Oh putain, j'étais pas au courant. Ça veut dire qu'il y a des salariés, donc des familles.
9: 70.
8: Ça veut donc dire que vous avez à peu près 200 personnes qui vont se retrouver sans rien.
10: Il y en a peut-être qui vont déménager, s'en aller. Ceux qui vont se retrouver au chômage vont consommer moins, faire encore beaucoup plus attention et ça va poser de gros problèmes. Tout le monde va être touché de toute façon. On est ahuris parce que pour nous, Le Grand, quand même, ça marchait, quoi.
2: Les commerçants, eux, attendent de voir si ça aura un impact sur leur activité. Difficile à dire pour le moment, mais il y a clairement des regrets car la commune de 1700 habitants était fière d'avoir Le Grand sur son territoire. Chalut a même compté 2 usines du groupe, jusqu'à 300 salariés. Une époque malheureusement révolue, se désolent Valérie et Monique.
11: C'était un peu un source d'emploi du coin, quoi. Ça permettait aux gens qui n'étaient pas forcément trop diplômés de travailler. Et c'est encore quelque chose qui disparaît, quoi.
12: C'est la débandade complète, la réindustrialisation, mais on verra ailleurs.
2: Mais pas question de baisser les bras pour le maire qui réfléchit déjà à la reconversion de l'usine pour attirer une autre entreprise. Il espère que Le Grand y contribuera pour compenser l'annonce brutale de cette fermeture.
1: Et parmi les 3 autres sites que le groupe va fermer d'ici 2028, il y a aussi celui de Confolens en Charente-Limousine. Au total, 178 salariés sont concernés par ce plan. Certains seront redéployés à Limoges ou dans la Sarthe. Comme ailleurs en France, des rassemblements en mémoire de la jeune Liana sont prévus en Limousin ce soir à l'appel de Mouv'Enfants. Rendez-vous est donné à 19h devant la cité judiciaire de Limoges et devant le tribunal de Tulle. Hier, 6000 personnes ont participé à la marche blanche à Fleurance, dans le Gers, derrière les parents de la jeune collégienne de 11 ans, enlevée et finalement retrouvée morte dans un silo il y a quelques jours. Le suspect Jérôme Barella est toujours en garde à vue. Il avait fait l'objet de plusieurs plaintes et signalements pour viol sur mineur, sans jamais être réellement inquiété. Invité sur LCI hier soir, le ministre de la Justice, Gérald Darmanin, a annoncé qu'il allait demander aux procureurs généraux de reprendre l'intégralité des plaintes qui touchent les enfants, soit environ 70 000 dossiers d'ici au 14 juillet. Un gendarme tué, 2 autres dans un état grave après le crash d'un hélicoptère hier près d'Orléans. L'engin survolait le secteur à la recherche d'un adolescent disparu qui depuis a été retrouvé. Une enquête est ouverte pour éclaircir les circonstances de cet accident.
4: Une femme de cœur et de caractère.
1: Ce sont des mots qui sont beaucoup revenus ce week-end après l'annonce de la mort de Bernadette Chirac. L'ancienne première dame s'est éteinte vendredi soir à 93 ans. Elle laisse notamment un souvenir très vif en Corrèze où elle aura été élue durant plus de 40 ans. D'abord au conseil municipal de Saran, puis au département pour représenter le canton de Corrèze. Le sénateur LR Claude Nougein se rappelle avoir bénéficié de ses conseils lorsqu'il a lui-même débuté en politique.
13: Je me souviens qu'elle venait avec moi m'accompagner dans les porte-à-porte, dans les visites aux personnes, dans les visites au commerce. Et j'ai découvert ça et je crois que c'est elle qui me l'a appris, d'ailleurs. Comment il fallait faire. Et ensuite, elle était ma voisine au conseil général pendant de nombreuses années. Et quand Jacques Chirac était déjà parti à l'Élysée, elle était un peu ambassadrice de Jacques Chirac et sa représentante. Et à la fin, elle se représentait elle-même, parce que c'est elle qui ne rendait plus compte à Jacques Chirac. Même si certains pensaient qu'elle était un peu rigide, s'occupait de tout le monde. Et quand on était élu en Corrèze, on doit s'occuper de tous les Corréziens. Elle m'a laissé ça en tête et franchement, c'est une grande dame.
1: Le sénateur LR Claude Nougein, une grande dame, la formule imprime déjà les registres mis à disposition au musée des présidents à Saran et à l'hôtel du département à Tulle. Le président du conseil départemental, Pascal Coste, justement, sera l'invité d'ici Limousin matin à 7h47 pour évoquer l'héritage politique de Bernadette Chirac en Corrèze. Et à propos de politique, voilà un sacré sursaut démocratique pour Saillac. La petite commune de 210 habitants près de Collonges-la-Rouge avait fait parler d'elle lors des élections municipales car il n'y avait pas eu d'élection justement, faute de candidats. Eh bien, le délai de 3 mois imparti pour en trouver a été fructueux. Dimanche, les électeurs auront le choix entre 2 listes, un luxe que n'ont pas eu la plupart des communes limousines.
4: C'est sa toute première victoire en Grand Chelem.
1: Alexander Zverev, 29 ans, a remporté hier le tournoi de Roland-Garros en battant l'Italien Flavio Cobolli en 5-7 et plus de 4h15 de jeu. Il avait échoué 3 fois en finale, porte d'Auteuil Zverev, mais c'était l'année ou jamais en l'absence de Sinner, Djokovic et Alcaraz. En foot, l'équipe de France joue un dernier match amical ce soir à Lille avant de s'envoler pour la Coupe du Monde. 4 jours après leur défaite historique face à la Côte d'Ivoire, les Bleus affrontent l'Irlande du Nord, c'est à 21h10. Et puis le Limoges Handball savoure sa 4e place et son retour en Coupe d'Europe. Quelles sont les ambitions du club pour la prochaine saison? On va en parler à 6h40 dans Ici Limousin Sport. Pour l'heure, la météo.
6: Agité un petit peu aujourd'hui, non?
4: Ouais, c'est pas terrible. Début de journée agité, effectivement, Limousin, avec un temps parfois orageux. Quelques pluies au réveil, mais l'amélioration arrive rapidement, nous dit Météo France. Au fil des heures, l'activité orageuse s'estompe et les éclaircies prennent progressivement le dessus. Cet après-midi s'annonce plus agréable, avec un vent d'ouest qui restera modéré avant de faiblir en soirée. Les températures maximales jusqu'à 24 à Brive aujourd'hui. 23 à Tulle-et-Uzerche, 22 à Bellac, Limoges, Oradour-sur-Glane, 21 à Saint-Thierry-la-Perche, 20 à Sillac, 19 à Saint-Léonard-de-Noblat, 18 à Rochechouart, 17 à Meymac. Demain, ça reste variable avec quelques passages nuageux, mais aussi de belles éclaircies.
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4: 6h07, bonjour, bon réveil. Vous êtes bien calé sur votre radio locale ici Limousin. Et ce message de France Gall, débranche. C'est peut-être pas le moment de débrancher là. Non, on est là pour vous motiver. Bon courage.

0: Restez branchés sur votre radio locale, ici Limousin, bonjour, comment ça va? Merci de nous rejoindre, ici Limousin, la télévision, c'est aussi tout à l'heure à 6h30, entre 6h30 et 9h, sur France 3 Limousin, nous sommes heureux de débuter cette semaine avec vous. Il va y avoir plein de choses à écouter, plein d'informations, d'infos pratiques pour vous. On prend soin de vous. Tiens, notamment avec Bruno Mars. Ah, ça va vous mettre la pêche, ça. I Just Might, nouvelle chanson. Il y aura également Étienne Dao et Dany comme un boomerang.
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0: Et puis on parle santé le matin. Le docteur Kierzek est avec nous. Il va nous parler de la NASH. On l'appelait comme ça d'ailleurs autrefois, la NASH, qui est devenue MASH. Derrière ce changement de nom se cache une maladie du foie qui touche des millions de personnes sans qu'elles le sachent. Le docteur Kierzek nous explique comment protéger ce précieux organe dans un instant.
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0: 6h12, le docteur Kierzek avec nous. Bonjour docteur. Alors ce matin, on s'intéresse au foie gras même. Alors pas celui de notre assiette, vraiment notre foie, nous.
5: Bonjour à tous. Aujourd'hui, une maladie qui change de nom, un peu comme une star du showbiz qui veut oublier son passé. On l'appelait la NASH, on l'appelle maintenant la MASH parce qu'elle concerne bien sûr le foie, c'est la maladie du foie gras, mais c'est surtout une maladie métabolique. C'est pas que le foie, c'est vraiment tout l'organisme. Et le nouveau nom, bah, il est plus juste, il est moins stigmatisant, mais eux, les symptômes, ils vont pas changer. C'est justement le problème. Et les symptômes, il y en a pas au début. Votre foie, il s'engraisse. Le M, c'est pour métabolique, c'est une inflammation du foie liée à un excès de graisse et rien à voir avec l'alcool. Les vrais coupables, c'est le surpoids, le diabète, l'hypertension, le mauvais cholestérol. Et le piège, c'est que le foie ne fait pas mal. Donc pendant des années, il va stocker, il va gonfler, il va s'enflammer sans rien dire. Et quand les premiers symptômes apparaissent, une fatigue inhabituelle, une gêne vague un peu dans le haut du ventre, à droite, sous les côtes, parfois une sensation de ventre gonflé, on met souvent ça sur le compte du stress ou d'une mauvaise nuit ou d'une mauvaise digestion. Grave erreur, car à ce stade, la maladie a déjà bien commencé son travail. Et si rien n'est fait, eh bien c'est la fibrose qui s'installe, puis la cirrhose, puis malheureusement certains cancers.
0: Alors quel geste simple peut-on adopter dès maintenant pour protéger son foie, docteur ?
5: Plusieurs conseils simples. Conseil numéro 1, le sucre, c'est vraiment votre ennemi invisible. Le foie transforme l'excès de sucre en graisse. Alors on va réduire les sodas, les jus industriels, les pâtisseries, les céréales. Et un défi sympa, il y a un mois de juin sans sucre ajouté. Par exemple, on connaissait le dry January. Ben là, les juins sans sucre ajouté. Et vous verrez, votre foie vous dira merci. Conseil numéro 2, c'est la règle des 5% et 10%. Perdre seulement 5% de son poids corporel. Si vous faites 80 kilos, c'est 3 à 5 kilos. Ça réduit la graisse dans le foie. Perdre 10%, ça fait disparaître l'inflammation dans 90% des cas. Bref, pas besoin de régime draconien, une petite marche de 30 minutes par jour, monter les escaliers, danser par exemple. Et puis conseil numéro 3, le bon gras contre le mauvais gras. On évite les aliments ultra transformés, les fritures, les charcuteries. En revanche, on privilégie les poissons gras avec de l'oméga 3, les fibres et les bonnes protéines. Allez, pour les plus motivés, vous demandez conseil à votre médecin. Il peut faire un bilan hépatique, il peut même faire une échographie du foie. Un fibroscan, ça permet de voir le degré de fibrose ou pas. Allez, d'ici là, portez-vous bien.
0: Merci docteur pour ces conseils. On vous retrouve sur l'appli ici, le site internet ici.fr. 6h15, graphiste un jour, maître nageuse un autre jour. Maya Culpa mène deux vies professionnelles avec la même passion. C'est notre limousine formidable du jour d'ici quelques minutes. Je suis

0: Dany, Étienne Dao sur votre radio locale ici Limousin. Le réveil est plutôt doux ce lundi matin sur le Limousin, même si les nuages dominent déjà le paysage. Alors à Saint-Léonard-de-Noblat, Marie-Laure relève 12 degrés sous un ciel encore étoilé au lever du jour. Au Lonzac, Annie affiche 12,3 sous les nuages. Au Breuil de Salon-la-Tour, nous avons Marie-Pierre qui démarre la semaine avec 10,3 degrés sous un ciel couvert. À Saint-Angèle, Eric relève 8,1 degrés et un ciel voilé ce matin. Et on a du 13,2 pour Annie qui est à Nantia. Merci à tous pour toutes ces informations et d'être aussi nombreux, nombreuses chaque matin à nous faire votre point météo avec ces belles photos que vous nous laissez à chaque fois.
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0: 6h19, depuis l'enfance, Maya Culpa aime autant le dessin que la natation. Aujourd'hui encore, elle partage son temps entre les bassins et les projets graphiques. C'est notre Limousine formidable.
3: Océane Bocquet, je suis maître nageuse et illustratrice.
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3: Je crois que j'ai toujours dessiné. Je pense que la créativité, j'étais pas quelqu'un qui parlait beaucoup, donc le dessin c'était une manière de m'exprimer. Et puis c'est venu aussi de mon père qui dessinait aussi beaucoup. Il a fait des expositions, mais c'était pas son métier.
4: Et puis donc après vient le moment de décider de la carrière. Et là, c'est clair tout de suite hein, dans votre tête, c'est les études qui se poursuivent pour le dessin.
3: Voilà, c'est ça. Un master en design graphique à la Souterraine.
4: Qu'est-ce qui vous plaît le plus dans le fait de dessiner? C'est quoi? Ça vous apaise? Ça vous met dans une bulle? Ça vous c'est quoi?
3: Je pense que c'est un tout. Ça met dans un état très agréable. Aussi le fait de faire passer un message, de faire transmettre aussi une personnalité. Moi, j'utilise des couleurs très flash, par exemple. Donc, je pense que on peut ressentir des choses en voyant ces couleurs, chacun avec son style. J'aime la peinture, j'aime la couleur, j'aime le soleil, donc je m'inspire aussi beaucoup de la nature, je dessine beaucoup de fleurs, je fais beaucoup de jeux de mots, mes inspirations c'est les jeux de mots, je pense que j'ai un répertoire entier dans mon téléphone de jeux de mots qu'il faut que j'illustre jour après jour.
4: Et puis ensuite, alors une fois que les études se terminent, elles se terminent pas tout à fait parce que vous allez en Corse après, c'est ça?
3: Je pars en Corse pour faire du web design, pour faire des sites internet, ça me plaît pas du tout, donc bon, j'ai mon diplôme, c'est super, et ensuite j'essaye de trouver du travail, je ne trouve pas, donc je me lance à mon compte. Et là commence l'illustration et le design graphique avec des clients.
4: Comment ça arrive dans votre vie, cette histoire de maître nageur?
3: Eh ben, je pense qu'en tant que freelance, je suis pas la seule à avoir de la difficulté à en vivre. Donc, on a très souvent un métier à côté, un métier un petit peu d'appoint pour gagner des sous et payer les factures. Moi, j'ai toujours aimé la natation. J'en ai fait depuis toute petite. J'ai fait de la compétition pendant très longtemps. Et je me suis dit, bon, ben, un métier qui permet de la sûreté financière, c'est peut-être être maître nageuse, donc ça peut me plaire. Et je l'ai tenté. Je l'ai passé en un an, en 2024. Et ça y est, je suis maître nageuse. Donc, ça me permet d'avoir un métier un petit peu stable et de continuer ma passion à côté.
4: Oui, parce que sans ça, finalement, sans ce salaire, on va dire, vous n'auriez pas pu continuer votre métier de graphiste?
3: Ça aurait été compliqué financièrement. Et là, je prends plus que des projets qui m'intéressent beaucoup. Et comme ça me permet d'y prendre plaisir.
4: Si demain, je vous disais, il y en a un des deux que vous ne pouvez pas garder, Océane, ce serait lequel?
3: Je serais illustratrice, je pense. Je ne pourrais jamais m'empêcher de dessiner. Vraiment, dessiner fait partie de ma vie. Et je pense que sans ça, la vie serait très morose.
4: Oui, on peut dire que finalement, vous partez jamais de chez vous sans un crayon et un calepin, quoi.
3: Oui, exactement. Ou sans mon ordinateur, parce que je dessine beaucoup à l'ordinateur. J'aime beaucoup la feuille et le crayon, mais on n'a pas trop le droit à l'erreur. Et j'admets que travailler sur une tablette où on peut remanier les choses, se dire, ah bah non, cette couleur, ça va pas du tout, je peux la changer directement. Ça a quelque chose de rassurant aussi, de tester plein de choses, plein de couleurs, des textures.
4: Si vous regardez aujourd'hui dans le rétro, là, est-ce qu'il y a des choses que vous changeriez ou vous referiez tout pareil?
3: Je ferais certainement tout pareil, parce que jusqu'ici, je suis très heureuse.
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0: 6h22 minutes. Allez, on va vous réveiller en beauté sur Ici Limousin. Bruno Mars, Adjust Might.

0: le tube de l'été. I just might. Bruno Mars, 6h26. Votre horoscope arrive dans un instant.
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0: Dans 3 minutes, les informations, le 90 secondes info avec Aude Razo. Mais avant ça, vous avez l'habitude de consulter votre horoscope du jour sur votre radio locale ici Limousin, comme chaque matin. Catherine Vigui avec nous. Et cette question, un début de semaine, on va dire, en douceur?
7: Avec des émotions à fleur de peau.
8: Bélier, certaines réactions vous font bondir. Alors le mieux sera de ne pas insister, de rester plutôt en retrait.
7: Taureau, tout est lié à votre sensibilité et à votre vie affective. C'est une grande journée qui s'annonce.
8: Gémeaux, vous n'êtes pas forcément en accord avec une décision prise, sûrement au sein de votre travail.
7: Cancer, en amour, vous essayez de retenir une personne, mais ce ne sera peut-être pas la solution.
8: Lion, vous vous concentrez sur votre argent, votre budget et vous sublimez tout ce qui cloche.
7: Vierge, un début de semaine séduisant, il concerne un partenaire de cœur de travail, c'est à vous de jouer.
8: Balance, il faudra faire un effort si vous travaillez en équipe, en revanche en solo, ça le fait.
7: Scorpion, des réjouissances pour votre jolie et passionnée personne, mais bon, ne soyez pas trop exigeant.
8: Sagittaire, climat délicat et ça se passe au sujet de la famille, à moins que ce soit lié à l'habitation.
7: Capricorne, une journée idéale parce que vous renforcez vos liens précieux.
8: Verseau, à votre manière, vous allez résister à une tentation de dépense ou vous allez négocier.
7: Poisson, mettez-vous à l'abri des orages sentimentaux, vous en perdriez des plumes.
8: Et pour nous tous, eh bien, on se regarde différemment, affectueusement.
0: Bonjour, bonjour, c'est lundi, nous sommes le 8 juin. Soyez les bienvenus, l'équipe d'ici matin qui vous tire de lit à la radio, à la télévision. Fabienne Joigneau pour les informations. Bonjour Fabienne.
9: Qui s'est elle-même tirée du lit péniblement. Bonjour à tous.
0: Il y a personne pour nous aider le matin à 4h ou à 2h, vous. Et c'est la Saint-Médard aujourd'hui. Qu'est-ce qui se passe à Saint-Médard s'il pleut?
9: S'il pleut, il pleut 40 jours plus tard.
0: Aïe, aïe, aïe. Votre météo, c'est après les infos.
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0: Fabienne, dans l'actualité en Limousin, un vaste chantier de fouilles archéologiques.
9: Les spécialistes ont 6 mois pour mettre en lumière un cimetière de 4000 mètres carrés enfoui sous le bitume à Limoges. Dans le quartier de la cité, les sépultures datent du Moyen-Âge, il y en aurait environ 400. Que peuvent-elles nous apprendre? Réponse juste après le 90 secondes d'Aude Razo, l'essentiel de l'actu.
10: Plus de 150 rassemblements sont prévus ce soir 19h devant les tribunaux en France après la mort de Liana. Associations et collectifs appellent à faire entendre la colère face à, je cite, l'impunité des pédocriminels. Cette mort aurait pu être évitée, c'est ce que déclare le ministre de l'Intérieur, Laurent Nunez.
11: Malheureusement, il y a eu ce drame, c'est un échec, mais je me bats tous les jours pour qu'il n'y ait pas de nouvelle petite Liana.
10: Laurent Nunez, il annonce que d'autres plaintes contre le tueur présumé pourraient bientôt être déposées. Le ministre de la Justice, lui, convoque ce matin les procureurs généraux. Il leur donne jusqu'au 14 juillet pour reprendre les 70 000 plaintes qui touchent des enfants dans des affaires de viol ou d'attouchement. Un gendarme est mort et deux autres sont dans un état grave après le crash d'un hélicoptère de la gendarmerie hier après-midi dans le Loiret. Il patrouillait depuis plusieurs heures pour retrouver un adolescent porté disparu et retrouvé depuis. Les causes de l'accident ne sont pas encore connues. Une enquête est ouverte. Tout dernier match amical avant le mondial ce soir pour l'équipe de France de foot. Nos Bleus affrontent l'Irlande du Nord. C'est à 21h10 au stade Pierre-Mauroy de Lille. Répétition générale avant le grand départ pour les États-Unis. Le ballon d'or Ousmane Dembélé sera titulaire, annonce Didier Deschamps. Les larmes d'Alexander Zverev allongé sur la terre battue de Roland-Garros pour son tout premier titre en Grand Chelem. Je serai toujours un champion de Grand Chelem, dit-il, et personne ne pourra me l'enlever. Première victoire allemande à Roland-Garros depuis Steffi Graf en 1999.
9: Ouais, ça remonte. Merci Aude Razo, à tout à l'heure, 7h30. Dans l'info d'ici Limousin, on part à la découverte d'un cimetière médiéval en plein Limoges. 4000 mètres carrés de sépulture près de la cathédrale Saint-Étienne. Le site fait l'objet d'un gros chantier de fouilles prévu pour 6 mois. Il a débuté il y a quelques jours. Mickaël Chailloux, vous nous emmenez sur place avec les archéologues.
12: Eh ben, on est à l'intersection de la rue du Maupas, boulevard Cité, rue Neuve-Saint-Étienne, à l'emplacement d'un des plus grands cimetières à la période médiévale de la ville de Limoges.
13: L'archéologue de la DRAC Nouvelle-Aquitaine, Fabien Loubignac, a fait cette découverte un peu par hasard.
12: On a fait faire des diagnostics archéologiques qui ont été menés par l'INRAP, l'Institut National de Recherche d'Archéologie Préventive, dans le cadre de l'installation du réseau de chaleur urbain de Limoges et dans le cadre de la reprise de tous les réseaux, de la voirie, des trottoirs, etc. par Limoges Métropole. Donc en fait, on est amené à prescrire des fouilles.
13: Ça va être le travail des archéologues sur place. La société Archéodunum a été missionnée pour ce chantier. Audrey Roger, médiéviste et archéologue, fait partie des responsables de cette opération. Les fouilles ont un vrai intérêt pour elle.
14: On sait qu'il y avait une église qui s'appelle l'église Saint-Maurice qui a donné lieu à un cimetière. C'est assez logique. Au Moyen-Âge, on enterre près des églises puisqu'il y a toute la partie religieuse qui va avec l'enterrement. Par contre, ce qui est très intéressant, c'est qu'on est sur du stratifié, donc on va avoir plusieurs périodes d'inhumation et ça va nous permettre d'étudier tout ce qui est en lien avec des phases d'extension du cimetière, de rétraction du cimetière. Comme on devrait avoir beaucoup de sépultures aussi, on va pouvoir étudier tout ce qui est situation sanitaire de la population. Donc ça, ce sera la partie des anthropologues. Et donc l'idée, c'est de fouiller vraiment tout jusqu'à la côte de fond. Côte de fond qui est à 1 mètre. Ce qui signifie qu'on enlève les vestiges qui vont être détruits par l'aménagement. Par contre, ceux qui ne sont pas menacés, on les laisse en place.
13: Environ 500 sépultures sont estimées dans ce cimetière, selon le diagnostic initial. Ce qui est énorme. On peut y retrouver aussi quelqu'un de célèbre ? Pas sûr, selon Fabien Loubignac.
12: C'est assez rare, finalement, de faire une découverte, ce qu'on appelle exceptionnelle. Je ne sais pas, ce serait peut-être la sépulture d'un clerc, d'un abbé, quelque chose comme ça. Enfin, on ne sait pas. C'est des choses qu'on croise ailleurs, mais dans des contextes plutôt d'abbaye, justement, proche d'une cathédrale, des choses comme ça. Pour le moment, nous, on exclut la découverte exceptionnelle. Mais bon, on n'est pas devin. C'est les archéologues qui diront au cours de la fouille.
13: C'est avec ce genre de fouille qu'on fait l'histoire, conclut-il.
12: L'archéologie et l'archéologie préventive en France permet cela de reconstruire, de redonner ce témoignage-là de l'histoire d'un quartier, de l'histoire d'une ville, de l'histoire de notre pays.
13: 6 mois de fouille, puis derrière, jusqu'à 2 ans de travail pour rendre ce rapport afin d'en savoir un peu plus sur ce pan d'histoire de la ville de Limoges.
9: Reportage Mickaël Chailloux. Elle aura marqué un pan d'histoire politique en Corrèze. Ce matin encore, on se souvient de Bernadette Chirac, de son engagement local à Saran. Vous entendrez la maire de la commune dans le journal de 7h. On va aussi revenir sur ce coup de massue pour Chalut. La petite cité du sud-ouest de la Haute-Vienne va perdre son usine Legrand et les 70 emplois qui vont avec. C'est toute une histoire qui disparaît. Mais la municipalité espère rebondir, d'autant qu'elle a investi dans la zone où se trouve le site. Et puis on parle handball ce matin, après le tout dernier match de la saison pour le LH ce week-end. Le club Limougeot termine à une solide 4e place de Star League et renforce son effectif pour affronter la Coupe d'Europe. On va faire le point d'ici quelques minutes avec le président Alain Aubard dans Ici Limousin Sport. Et pour l'instant, la météo, oui. Agitée ce lundi.
0: Ce lundi, 8 juin, Saint-Médard. Est-ce qu'il va pleuvoir 40 jours plus tard ? En tout cas, voilà, c'est agité sur le Limousin, parfois orageux, avec quelques pluies au réveil, mais l'amélioration arrive rapidement au fil des heures. L'activité orageuse s'estompe et les éclaircies prennent progressivement le dessus. Le début d'après-midi s'annonce plus agréable, en tout cas. Les températures aujourd'hui, ça va grimper quand même jusqu'à 24 degrés. Attendu à Brive-la-Gaillarde, 23 à Tulle-et-Uzerche, 22 à Bellac, Limoges aura à Dour-sur-Glane, 21 à Saint-Thierry-la-Perche, 20 à Seillac, 19 à Saint-Léonard-de-Noblat, 18 à Rochechouart, 17 à Amémac. Mardi, ça devrait rester variable avec quelques passages nuageux, mais aussi de belles éclaircies. La semaine s'annonce globalement agréable avec alternance de soleil, de nuages, parfois quelques averses. Belle journée à tous, 6h35. Ah oui, j'ai oublié le trafic, les amis. Ah, merci. Qu'est-ce qui se passe sur la route en ce moment? Ça va plutôt bien, pas de grosses difficultés à vous annoncer. Et toutefois, un chantier sur l'A89. Nous sommes dans le sens ouest-est de Vitrac-sur-Montagne à Rosiers-d'Égletons. Et puis, on nous signale aussi un véhicule en panne. C'est un bus, apparemment, sur la 20, secteur Perpezac-le-Noir, échangeur numéro 46. Bonne route!
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0: Il y a des chansons qu'on connaît presque par cœur, génération après génération, et Téléphone arrive avec l'un de ses grands classiques. Cendrillon. Bonne journée à tous.

Cendrillon, le groupe téléphone, 6h40 dans la playlist. Ici matin, il va y avoir Véro, Véronique Sanson. Ça, c'est pour la tendance météo du jour. Les Jackson 5 également avec ABC. 6h40, c'est lundi, nous sommes le 8 juin. Un anniversaire aujourd'hui, elle a 86 ans.

0: qui connaît un immense succès dans les années 60, et c'est bien sûr la fille du grand Frank Sinatra, avec sa voix, son style, son image qui reste associée à toute une époque de la pop américaine.
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0: Chaque été, les chiens se retrouvent en difficulté dans l'eau. Savez-vous quoi faire si l'un d'eux est victime d'une noyade? Massage cardiaque, urgence vétérinaire, bouche à truffe. Le docteur Pierre Fabin nous explique les gestes qui peuvent sauver une vie. Un chien d'ici quelques minutes. Avant ça, ici Limousin Sport ce matin, on fait le bilan de la très belle saison du Limoges Handball et on se projette même sur la suivante. Zachary Gabory, vous êtes avec le président du LH, Alain Aubard.
3: Bonjour Alain Aubard.
4: Bonjour.
3: Alors les joueurs d'Alberto Entrerrios ont disputé leur dernier match face au deuxième du classement Nantes, défaite 41 à 35. Mais malgré tout, les objectifs sont atteints pour cette saison, notamment cette qualification pour la Coupe d'Europe.
4: Ils sont atteints, même dépassés, puisqu'on voulait être dans le top 5 pour regoûter aux joies de la Coupe d'Europe et on finit quatrième.
3: Samedi, c'était le dernier match de certains talents sur l'arrière, comme Ihor Turchenko ou Farouk Youssouf, des joueurs plutôt complets. À la place, le club a notamment annoncé l'arrivée, entre autres, de Tom Pelayo et de Valentin Kiefer, deux internationaux français. Ce genre de recrutement, ça compte pour le rayonnement d'un club comme le Limoges Handball?
4: Bien sûr, ça compte. On est d'abord ravis que des joueurs du talent et dans la force de l'âge que sont Kiefer et Pelayo choisissent de rejoindre Limoges. Ça prouve qu'on a un projet crédible et que ces joueurs pensent qu'on va maintenant s'inscrire durablement comme une équipe européenne, donc faisant partie du top 5 de ce championnat.
3: Ça va consolider justement cette deuxième fois finalement où vous êtes qualifié pour la Coupe d'Europe. Ça consolide petit à petit un effectif qui est plus dense peut-être que la dernière fois.
4: Oui, notre première qualification en Coupe d'Europe, on avait appris tardivement, donc on avait un effectif assez réduit, d'où nos difficultés en championnat cette année-là. L'année prochaine, on a voulu se prémunir de ça, donc on partira avec un groupe très complet de 16 joueurs, tous d'un très très bon niveau. On pourra faire des rotations, donc on n'aura aucune excuse pour ne pas être performant en championnat, si tant est qu'on l'est en Coupe d'Europe.
3: Et l'idée, bon, c'est atteindre le podium cette fois-ci pour la Coupe d'Europe, c'est ça?
4: Alors l'année prochaine, la formule de championnat change. Hein. Les quatre premiers joueront des play-offs pour le titre et seront assurés d'être européens. Et le cinquième de la saison régulière jouera aussi des barrages pour contre les équipes juste derrière pour cette dernière place européenne.
3: Alors là, on vient de parler de l'équipe pro, mais le Limoges Handball, c'est pas qu'une seule équipe. Évidemment, les autres ont vraiment brillé aussi cette année. Les féminines en national ont remporté leur Coupe de France et montent en N2. Les pré-régionales féminines montent également et elles ont disputé aussi une finale. La réserve masculine monte en N1. Bon, c'est l'aboutissement de une multitude de projets sportifs au même moment, c'est ça?
4: Écoutez, dans quelques jours, nous allons fêter les 20 ans du club. Dans nos rêves les plus fous, on n'aurait pas pensé que ces 20 ans correspondent à une qualification européenne, à un centre de formation national 1. C'est quand même le 3e.

0: Car les auditeurs ce matin surveillent, et téléspectateurs bien sûr, le ciel avec une certaine méfiance. À Neuvik, Nan observe déjà de gros nuages noirs arrivant sur l'ouest, malgré un ciel quand même assez dégagé au réveil. À Saint-Robert, Paul profite du beau temps matinal, mais annonce quand même de la pluie. Et puis on a 14 degrés 3 pour Christine, qui est à Chanac-les-Mines. Merci pour ces infos.
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0: Avec l'été, les baignades en piscine, en rivière, sur les lacs, à la mer se multiplient, mais nos chiens peuvent aussi se noyer. On fait attention. On est avec le docteur Pierre Fabin, comme chaque matin. Docteur, comment réagir si on sort son chien de l'eau inanimé?
6: Alors, la première chose, et je sais que c'est pas facile, c'est d'essayer de ne pas paniquer pour agir vite. Sortez-le de l'eau, allongez-le immédiatement sur le flanc droit. Le cœur étant légèrement à gauche, ça facilitera un massage cardiaque. Ensuite, vous libérez ses voies respiratoires, vous ouvrez sa gueule, vous tirez sa langue vers l'avant et passez votre doigt au fond de sa gorge pour retirer d'éventuelles algues, du sable ou des vomissures. Penchez légèrement sa tête vers le bas pour que l'eau s'écoule par gravité et observez son thorax. S'il ne bouge pas et que vous ne sentez aucun souffle sur sa truffe, il est en arrêt cardio-respiratoire. Il faut démarrer une réanimation cardio-pulmonaire à la seconde même.
0: Alors justement, on connaît tous plus ou moins hein, le massage cardiaque pour les humains, mais comment fait-on ça concrètement sur un chien pour être vraiment efficace?
6: Alors la technique dépend de la taille. Pour un grand chien, placez vos deux mains l'une sur l'autre sur la partie la plus large des côtes, juste en arrière de la patte avant. Enfoncez fermement d'un tiers de la largeur du thorax, et pour un petit chien, vous n'utilisez qu'une seule main pour ne pas briser ses côtes. Vous prenez son thorax dans la main, au même endroit. Le rythme doit être rapide. Faites 30 compressions thoraciques d'affilée. Ensuite, passez au bouche à truffe. Maintenez sa gueule fermement fermée. Collez votre bouche sur son nez et soufflez deux fois pour gonfler les poumons. Vous devez voir son thorax se soulever. Recommencez ce cycle de 30 compressions pour deux insufflations pendant le trajet vers la structure vétérinaire la plus proche.
0: Alors imaginons que le massage fonctionne, il recrache de l'eau et se remet à respirer. Est-ce qu'on peut enfin souffler, rentrer chez soi tranquillement?
6: Eh bien, surtout pas, même si votre chien semble avoir récupéré et marche, il reste dans une situation d'urgence. Il existe ce qu'on appelle la noyade secondaire. Une infime quantité d'eau inhalée suffit à irriter gravement les poumons. Avec l'eau de mer, le sel va littéralement aspirer l'eau du sang vers les poumons. Avec l'eau de piscine, c'est le chlore qui brûle les alvéoles. Dans les heures qui suivent, un œdème pulmonaire peut se former silencieusement et votre chien va s'étouffer à retardement. S'il y a une noyade, foncez systématiquement, immédiatement, chez votre vétérinaire.
0: Merci docteur pour ces conseils. Vos infos pratiques du moment, vous savez, c'est dans les 3 plus ici Limousin. Et ça arrive d'ici quelques minutes. On va aller à Chaméra pour parler offre d'emploi, à Bord-les-Orgues pour une rando solidaire, et à Châteauneuf-la-Forêt avec le club de foot qui recrute.

0: The Jacksons sur votre radio locale à 6h50. Voici, comme promis, les 3 plus. Vos infos pratiques avec les ambassadeurs ici Limousin, les 3 plus. Ce sont aussi les opportunités d'emploi dans nos communes rurales. La commune de Chaméra recrute un agent des interventions techniques polyvalent en milieu rural à temps complet. Au sein de ce centre technique municipal, la personne recrutée participe à l'entretien et à la mise en valeur des espaces publics, des bâtiments communaux. Le poste comporte une mission importante autour des espaces verts, entretien, aménagement, valorisation du cadre de vie de la commune. La municipalité recherche donc un candidat disposant d'une expérience, d'une formation ou d'un diplôme dans ce domaine. Plus d'informations sur le site emploi-territorial.fr. C'est pour Chaméra. Un élan de solidarité s'organise à Bord-les-Orgues en Corrèze, Dominique, et c'est au tour d'une belle balade.
1: Oui, Régis, je sais que vous aimez ça, la marche. Alors, à Bord-les-Orgues, une randonnée solidaire est organisée samedi 13 juin. Le départ est prévu à 14h devant le Secours Populaire, c'est le quartier de la Plantade, au 38 avenue de Marège. Au programme, il y a une petite balade de 10 km dans Bord-les-Orgues, avec deux circuits au choix, mais qui reste encore un peu secret pour l'instant. Marcher à son rythme, profiter du cadre et soutenir en même temps une action locale. Ça, c'est une bonne idée. La participation est fixée à 5 euros, au profit, bien sûr, du Secours Populaire. Attention, attention, l'inscription est obligatoire. Il faut simplement vous rapprocher de la mairie.
0: C'est donc samedi 14h à Bord-les-Orgues. Merci Dominique. Et vous l'avez compris, c'est pour la bonne cause. Inscrivez-vous! Le club de foot Châteauneuf-Neuvic recrute, Laurence.
2: Et oui, Régis, l'association sportive Châteauneuf-Neuvic recrute pour la saison prochaine. Le club de foot prépare activement la saison prochaine et ouvre ses inscriptions. Le club recrute des joueurs motivés, sérieux et prêts à tout donner à son club. La volonté est aussi d'intégrer de jeunes dirigeants pour poursuivre le renouveau du club. L'équipe locale évoluera en division 4 du district de la Haute-Vienne. Alors n'hésitez pas à les contacter et même à venir les rencontrer, comme par exemple le samedi 4 juillet de 10h à 18h au stade de Châteauneuf-la-Forêt à l'occasion du tournoi de Sixte de football. Vous retrouverez toutes les informations sur la page Facebook de l'AS Châteauneuf-Neuvic. Alors à vos crampons.
0: Et oui, à vos crampons et merci pour ce chouette rendez-vous et bien sûr n'hésitez pas à les rejoindre cette belle équipe. Bonne journée à l'écoute de votre radio locale ici Limousin.

0: Rien que de l'eau, là-haut, Véronique Sanson, 6h57, vous êtes dans votre salle de bain, bien tranquillou, et cette question, mais le miroir dit-il toujours la vérité? Entre selfie flatteur, réalité parfois plus nuancée, Fred Ballard s'interroge ce matin avec Florence Foresti et Romane Fraissinet dans l'humour en tube, c'est d'ici quelques instants.
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0: Et donc cette question, notre reflet dans le miroir est-il vraiment le reflet de la réalité? Autrement dit, un selfie réussi pour nous est-il un autoportrait de toute beauté pour les autres? La réponse dans l'humour en tube.
6: Non, non, on se voit pas comme on est, c'est sûr. Sinon les gens qui font de la chirurgie esthétique, au bout d'un moment, ils arrêteraient. Il se poserait devant le miroir un jour et voilà, c'est bon.
7: Oui, c'est vrai qu'on a quelques exemples dans la sphère médiatico-politico-cinématographique qui étayent cette théorie de Florence Foresti. À force de vouloir rajeunir, certaines personnes ont parfois du mal à reconnaître qu'elles n'arrivent plus à se reconnaître.
8: Je crois que c'est pas mal. J'ai plus de sillons, j'ai plus de rides du long, je ressemble à un cul, j'arrête! Ils continuent, ces imbéciles! Ils continuent! Et nous, on devrait faire comme si de rien n'était quand on les croise en plus, t'as vu? On devrait être naturel! Bonjour, ça va? C'est gros, putain, c'est gros!
7: Ah oui, parfois, on est plus sur du faciès de mérou que de bipède, hein. Et croiser un mérou chez le boulanger, c'est vrai que c'est toujours un chouïa déstabilisant. Et ça pose un petit problème de société.
9: Il y a des chirurgies esthétiques qui sont remboursées par la sécurité sociale. Ça veut dire que tout le pays, il se cotise. Pour qu'on te change ta tête. Moi, ma question, c'est à quel moment t'es moche à tes frais et à quel moment on se dit non, là, c'est la collectivité.
7: Voilà, bah, si vous avez besoin d'un petit coup de jeûne, Romane Fraissinet est un cador hein, pour dérider ses congénères avec des méthodes 100% naturelles, injections subtiles de punchline bien dosées. C'est le secret d'une collectivité hilar et solidaire.
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0: Bonjour, bonjour, excellent lundi, nous sommes le 8 juin, il est 7h. Fabienne Joigneau, les informations et la fin d'une époque pour Chalut et l'impression d'un immense gâchis.
10: Voilà les sentiments qui dominent dans la commune du sud-ouest de la Haute-Vienne où Le Grand va fermer une usine d'ici 2028. Le géant mondial de l'appareillage électrique l'a annoncé jeudi et même si des propositions de reclassement seront faites aux 70 salariés, c'est un gros coup dur pour eux et pour toute la commune, souligne Jean-Louis Quichot. Cet adjoint au maire a fait toute sa carrière lui-même chez Le Grand de 73 à 2010 et a notamment connu l'époque où il y avait deux usines dans la commune et jusqu'à 300 salariés. L'annonce de cette fermeture l'a donc choqué à double titre.
11: Bien sûr que ça coupe les jambes. Ça donne un coup quand même, même si il y a 15 ans que je suis parti, bientôt. Parce que on est attaché quand même. C'est une usine que je connaissais par cœur, que j'avais vu agrandir, construire, tout ça. C'était un peu mon bébé. Il y a aussi le côté élu qui fait que on se pose des questions sur le devenir de ce bâtiment. On ne voudrait quand même pas que ça devienne une friche industrielle. Il y a eu des investissements par rapport à la nouvelle entrée de la zone qui quand même mériterait de servir et de pas aboutir à une usine fermée, quoi. Donc peut-être qu'une production pourrait venir. Il va falloir chercher le candidat.
10: Et ces aménagements, justement, doivent être mis en service le mois prochain. 200 000 euros d'investissement pour la commune, 400 000 pour la Comcom. Et évidemment, les élus comptent bien faire pression sur Le Grand pour que le groupe contribue à la reconversion du site. Reportage complet de Nathalie Colle à retrouver sur ici.fr.
0: À Limoges, les porcelaines Renault savourent leur déménagement.
10: Mené il y a 6 mois et surtout l'investissement au passage dans un four de nouvelle génération entièrement électrique, alimenté notamment par une toiture photovoltaïque avec l'explosion des prix du du gaz. Les économies sont au rendez-vous. On en parlera à 7h20 dans l'écho d'ici. Pardon pour tout ce que tu as vécu dans le Gers à Fleurance. 6000 personnes ont marché hier en mémoire de Liana. Cette ado de 11 ans retrouvée morte jeudi, 6 jours après sa disparition. La colère est forte alors que le principal suspect a fait l'objet dans le passé de plusieurs plaintes et signalements pour viol sur mineur sans conséquence. Et la question des moyens de la justice est posée. C'est ce que nous dira David Ossiou dans Mon œil juste après ce journal. D'ailleurs, des rassemblements sont prévus partout en France devant les tribunaux, et notamment à Limoges et à Tulle à 19h pour exiger que les violences sur les enfants soient une priorité de l'institution judiciaire. Le lourd bilan d'un crash d'hélicoptère hier dans le Loiret. Un gendarme est mort, 2 autres sont blessés. On ne connaît pas à ce stade les causes de l'accident.
0: Ici matin, 7h02, c'était une grande dame.
10: L'expression revient beaucoup dans les registres de condoléances mis en place à l'hôtel du département de la Corrèze à Tulle et au musée des présidents depuis l'annonce samedi de la mort de Bernadette Chirac. Elle m'a inspirée, nous disait hier Hillary Clinton, qu'elle avait reçue en 1998 à Saran. C'est là, dans le canton de Corrèze, que l'ex-première dame avait construit sa propre carrière politique d'élue municipale et départementale. Près de 50 ans d'engagement. Et pour le couple Chirac qui avait acheté le château de Bity en 1969 sur la commune, le contact avec les habitants était très simple et très direct, se rappelle Agnès Audureau, l'actuelle maire de Saran.
12: Les gens savent bien qu'il y avait la maison des Chirac, qui est toujours d'ailleurs sur Saran. Il n'y a jamais eu, malgré tout, un culte de la personnalité de la part des Chirac sur Saran. Il y a toujours eu beaucoup de simplicité. Quand Jacques venait, il aimait voir les personnes qu'il aimait. Bien sûr, ils avaient des repas, bien sûr, il y avait des choses qui se faisaient, mais c'était toujours dans la simplicité, beaucoup de proximité. Nos marchés de producteurs, le couple présidentiel y venait. Bernadette a été quand même élue municipale, comme vous le disiez. Elle a été conseillère départementale. Là, ça fait 2 mandatures que ce n'est plus le cas. Donc forcément, ça a un petit peu éloigné avec la proximité des résidents de Saran. Les jeunes arrivés, forcément, n'ont pas connu ce temps, dans la mesure où il y avait plus cette figure politique qui travaille sur le terrain. Parce que quand Bernadette travaillait sur le terrain, on la voyait beaucoup.
10: Et si la 205 rouge de Bernadette est aujourd'hui exposée au musée des présidents, c'est désormais sa fille, Claude Chirac, qui goûte à la politique locale depuis son élection comme conseillère départementale de Brive en 2021. Le département qui devrait organiser un hommage dans les prochaines semaines, peut-être lors du passage du Tour de France, le président Pascal Coste sera l'invité d'ici Limousin à 7h47. La Corrèze qui comptait en mars dernier une commune sans aucun candidat aux élections municipales, Saillac, 210 habitants près de Collonges-la-Rouge, avait d'ailleurs fait la une à cause de cela, puisque sans candidat, pas de scrutin. Dans ces cas-là, on se donne un petit peu de temps, 3 mois pour organiser une nouvelle élection. On y est, ce sera dimanche. Et Alain Ginesté, cette fois, des candidats, il y en a.
13: Et même plus qu'il n'en faut. Pour tout dire, on craignait que les habitants aient du mal à constituer une seule liste. Que nenni, de 0 candidat et 0 liste il y a 3 mois. On est désormais en présence de 2 listes, Saillac Ensemble et Saillac Notre Village, Notre Avenir. Et c'est bien l'avenir du village qui a été au cœur de ce sursaut citoyen. Sans exécutif local, des habitants se sont inquiétés que la commune s'éteigne ou qu'elle fasse du surplace, que sa gestion soit rattachée à un village voisin et que plus aucun projet municipal ne puisse être engagé. Par ailleurs, Saillac n'a plus pour l'instant de représentants à la communauté de communes du Midi Corrézien. Quoi qu'il arrive dimanche soir, il y aura un nouveau conseil municipal à Saillac, sauf si les 2 listes arrivaient au même nombre de voix exactement. C'est improbable, mais dans des petites communes, c'est arrivé en mars dernier. Bon, à Saillac, on n'est plus vraiment à une surprise près.
10: Et on verra ça dimanche. On revient avec vous, Alain Ginesté, sur ce sursaut démocratique, en tout cas dans les échos du Limousin, à 7h40.
0: Un cimetière du Moyen-Âge sous nos pieds à Limoges.
10: Un grand chantier de fouilles a commencé la semaine dernière, boulevard de la Cité, en parallèle des travaux sur le réseau de chaleur. Il va durer 6 mois, car les archives font état d'un cimetière de 4000 m² à l'époque médiévale, près d'une église qui a disparu désormais avec la construction de logements dans les années 70. Alors que va-t-on chercher? Écoutez la réponse d'Audrey Roger, de la société Archéo du Nom, missionnée pour ce chantier.
14: L'étude va permettre justement de voir les gens qui sont enterrés là, donc forcément on va essayer de récolter le plus d'informations sur le moment où ils étaient vivants aussi. Donc ça peut se faire par plusieurs solutions. Soit on a un petit peu de matériel des fois dans les sépultures, donc on va pouvoir tirer peut-être quelques conclusions. On peut aussi justement avec l'étude des ossements voir les marques qu'il y a sur les os et voir s'il y a des traces spécifiques qui peuvent être liées à une activité ou à une maladie qu'ils avaient, etc. ce qu'ils mangeaient aussi des fois. Donc voilà, on va tirer le plus possible. On a aussi toute une partie d'analyse. Au moment de la fouille de la sépulture, on va faire ce qu'on appelle de la palynologie et de la parasitologie. C'est un prélèvement qui nous permet de savoir si ben, justement on avait des parasites et par exemple si ben, peut-être on a été enterré avec un bouquet, etc. Et après avec les C14, on peut aussi avoir des datations sur les ossements, ce qui permet de savoir à quel moment la personne a été enterrée et ce qui nous permet aussi nous de dater un petit peu nos phases de sépulture.
10: Environ 500 sépultures seraient présentes d'après les premiers sondages. Les sports et la victoire au bout du suspense hier d'Alexander Zverev en finale de Roland-Garros face à l'Italien Flavio Cobolli. L'Allemand décroche là son premier titre en Grand Chelem à 29 ans après trois échecs en finale de tournoi majeur ces dernières années. Et puis après sa défaite 2-1 contre la Côte d'Ivoire, l'équipe de France de foot joue son dernier match de préparation ce soir contre l'Irlande du Nord avant de partir pour le Mondial aux États-Unis. C'est à 21h10 à Lille. 7h07, le oui. Temps, Régis, nous sommes donc là, Saint-Médard. On a besoin de pluie, mais peut-être pas pendant 40 jours.
0: Oui, non, si on peut éviter 40 jours de pluie, ça nous arrangerait tous. Hein. Ça y est, un peu agité en Limousin aujourd'hui, avec parfois un temps orageux, quelques pluies au réveil, mais une amélioration qui arrive rapidement au fil des heures. L'activité orageuse s'estompe et les éclaircies prennent progressivement le dessus, nous dit Météo France. 24 degrés, c'est ce qu'on attend au meilleur de la journée à Brive. 23 à Tulle et Userche, 22 à Bellac, Limoges, Oradour-sur-Glane, 21 à Saint-Thierry-la-Perche, 20 à Seillac, 19 à Saint-Léonard-de-Noblat, 18 à Rochechouart, 17 à Meymac. Demain, ça devrait rester variable avec quelques passages nuageux, mais aussi de belles éclaircies.
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0: 7h08, quoi qu'il arrive dans la journée, il y a des refrains qui donnent toujours de l'énergie. Et sur votre radio locale, ici Limousin, Elton John nous rappelle qu'il est toujours debout. I'm still standing.

0: Votre radio locale, ici Limousin, et il y aura aussi Madame Farmer.
1: Je suis très sereine, deux, et j'ai bien fait, trois, vous en parler, quatre.
0: Maman a tort, c'est à écouter dans la prochaine demi-heure et il y aura la grosse voix de Garou seule. Elle a une voix aussi un peu particulière, un peu rocailleuse. Elle a 75 ans aujourd'hui. Je parle d'une chanteuse, bien évidemment. Comment pourrait-elle s'appeler, Fabienne Joigneau? Je sais que...
2: Avec voix, juste l'âge, quand
0: même. Une voix rocailleuse comme ça. Alain Ginestier, bonjour.
3: Bonjour.
0: Tu sais quelle voix rocailleuse?
3: Pareil, avec un juste l'âge.
0: Bon. Un indice. Française? En musique. Non, non.
3: Ah, bah déjà.
2: Ah.
3: Oui,
2: c'est Bonnie.
3: Eh oui, Bonnie Tyler.
0: 75 ans aujourd'hui.
3: Je crois avoir eu quelques petits problèmes de santé tout à fait récemment. Il y a quelques jours.
0: Le médecin de Bonnie Tyler est avec
3: vrai,
0: vous.
3: C'est vrai.
0: Oui. Ah oui, j'ai mais vu oui, ça. Oui, oui, oui.
3: Donc bon anniversaire.
0: Bon anniversaire et bon rétablissement. Oh, c'est des sacrés tubes quand même, Bonnie Tyler. Il est 7h12.
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0: Tant que je vous tiens, l'ingénieur 7h40, les échos du Limousin.
3: On l'évoquait donc dans le journal de 7h, on partira à Saillac, en Corrèze, puisqu'on va y voter dimanche prochain.
0: Oui.
3: C'est l'élection municipale à retardement, si l'on peut dire, parce qu'il n'y avait pas de liste en mars. Zéro liste et zéro candidat il y a 3 mois. Deux listes dimanche.
2: Et là, il y a quelques communes qui se disent on aurait peut-être dû finalement pas avoir dû, on en aurait peut-être deux
3: c'est
2: aujourd'hui.
3: Pas faux, c'est pas faux. Pourquoi un tel sursaut, un tel réveil républicain citoyen? On en parle donc à 7h40.
0: Michel Sardou chante « Je vais t'aimer ». Mais attention, on a caché un mot dans l'extrait qui arrive. À vous de le retrouver pour gagner la batterie portable ici Limousin. Écoutez.
6: Je vais t'aimer.
0: Quelle puissance!
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2: Ah oui!
0: Voici! Glou glou! Oui. 05 55 34 5000, votre réponse maintenant. On l'écoute une deuxième fois?

0: Allez, c'est
1: plus
0: à vous de jouer.
1: Vraiment glouglouter.
0: 05 55 34 5000, 7h14 à suivre Mon œil, David Ossio.
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0: Mon œil, l'actu, regardé par David Ossio. David, des rassemblements sont prévus ce soir devant une centaine de tribunaux en France, même en Limousin, dans l'affaire de la mort de la jeune Liana. Et hier, lors d'une marche blanche, la famille de l'enfant a pris la parole.
7: Il y a un mot qui a résonné. C'est pas un mot de colère, c'est pas un mot d'accusation, un mot dit par la tante de Liana en s'adressant à cet enfant de 11 ans.
8: Liana, pardon pour ce que tu as vécu, nous t'aimons tellement.
7: Pardon pour ce que tu as vécu, pardon dit par ceux qui n'ont rien à se reprocher. Ce mot révèle en creux le silence de tous ceux qui auraient dû le dire avant. Les exemples ne manquent pas, je pourrais citer tous les tribunaux de France où on dénonce le manque de moyens. Pardon à Strasbourg, 20 000 dossiers de plus en un an. Pardon à Privas, 3 postes de magistrats vacants. Pardon à Aix-en-Provence, où le procureur général dit qu'il est au bord du gouffre devant des élus. Alors oui, il y a eu des recrutements, mais le syndicat de la magistrature répond froidement « on bouche les trous ». La moyenne européenne, elle est de 22 juges pour 100 000 habitants. En France, 11. C'est-à-dire que pour combler le retard, il faudrait doubler les effectifs. Et ce qu'on ne dit pas assez, c'est ce que produit ce manque sur le terrain au quotidien. Des plaintes classées sans suite, des procédures qui s'enlisent entre parquets, et quelque part, un sentiment d'impunité silencieux, redoutable. Vous finissez par penser que le système est trop occupé pour s'occuper de vous. Le maire de Florence le dit là où le drame a eu lieu. On est sur une défaillance sociétale et non plus sur un problème local. On l'écoute enfin parce qu'il a fallu en arriver là. Le ministre de la Justice annonce qu'il ordonne une revue d'urgence d'ici le 14 juillet de 70 000 plaintes impliquant des enfants. 70 000, ces dossiers existaient hier, avant-hier, on ne les cherchait pas. La famille de Liana a dit pardon pour nous tous, la moindre des choses. C'est qu'on comprenne enfin pourquoi.
0: David Ossio et rassemblement donc devant les tribunaux partout en France ce soir 19h et ce sera le cas notamment à Limoges et à Tulle. 7h17, l'écho d'ici Limousin arrive dans un instant. On va parler d'économie d'énergie dans le secteur de la porcelaine. Voici Garou, il chante seul.

0: Seul Garou sur votre radio locale, ici Limousin, 7h20.
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0: Et c'est l'heure de l'écho d'ici Limousin. Ce matin, Zachary Gabory, on parle d'économie d'énergie dans le secteur de la porcelaine.
3: Bonjour Antoine de Rémur.
4: Oui, bonjour.
3: Vous êtes président du directoire de la Maison Reynaud, entreprise de porcelaine longtemps basée à Ille et désormais sur la commune de Limoges. Vous inaugurez le 26 juin prochain cette nouvelle manufacture dans laquelle vous êtes installé depuis plus de 6 mois. C'est une étape importante pour l'entreprise ?
4: Alors oui, bien sûr, c'est une étape extrêmement importante pour l'entreprise. Ça a été déjà un projet pour toute l'entreprise qui a été mobilisée pendant 18 mois sur le projet. Et dans les 18 mois, on va compter à peu près 9 mois de préparation entre la feuille blanche et le dépôt du permis de construire et 9 mois de construction, ce qui nous a permis d'intégrer notre site en toute fin d'année 2025.
3: Alors, en ces temps où l'énergie coûte cher, vous avez précisément investi dans cette nouvelle manufacture un 500 000 d'euros dans un tout nouveau four entièrement électrique. C'est assez essentiel quand même pour la porcelaine. Alors, pas au gaz, hein, comme la plupart de vos concurrents. Est-ce que vous voyez les effets au bout de 6 mois sur les factures ?
4: Alors, déjà oui, effectivement, on a un four qui est totalement électrique, c'est un four de nouvelle génération. C'est un outil qu'on avait pensé électrique depuis le départ, puisque l'intention de cette entreprise était de quitter complètement les gaz à effet de serre pour aller vers du tout électrique. Et donc ce dispositif, il a été étendu pour avoir une usine 100% électrique à l'ensemble des équipements qu'on a mis en place dans l'usine. Ce four, effectivement, est l'élément le plus consommateur sur notre site et nous mesurons déjà les effets, mais les effets, ils sont aussi liés à la toiture photovoltaïque que l'on a mise en place sur le site. Et donc, on a vu progressivement, en domptant cet outil qui est un outil majeur pour notre entreprise, en domptant les consommations de ce nouveau four tunnel, on aperçoit effectivement progressivement au fur et à mesure des mois une amélioration de nos factures énergétiques.
3: Alors qu'est-ce qu'on peut retrouver aussi dans cette nouvelle manufacture que vous n'aviez pas avant ?
4: Pour terminer sur le sujet, on a bien entendu, je dirais, une dimension énergétique qui part de cette implantation photovoltaïque, d'une usine 100% électrique. On a tiré le fil dans un projet sur lequel on est en train de travailler qui n'est pas encore abouti. Il y a des dimensions économiques que nous sommes en train de regarder, mais pour rejoindre un projet d'autoconsommation collective qui va nous permettre effectivement d'aller acquérir de l'énergie photovoltaïque produite en surconsommation par une unité proche de chez nous. Et pour terminer sur ce contexte-là, qui est quelque chose que nous n'avions pas sur notre ancien site, c'est favoriser la mobilité verte de nos salariés avec des bornes IRVE en leur donnant accès gratuitement à de l'énergie pour pouvoir se déplacer et faire les trajets domicile-travail gratuitement.
3: Merci Antoine de Rémur, président du directoire, je vais y arriver, de la Maison Reynaud, entreprise de porcelaine, inauguration de cette manufacture dans laquelle vous êtes depuis 6 mois, inauguration prévue le 26 juin prochain. Merci à vous.
0: Merci
4: infiniment.
0: Interview à retrouver sur l'appli ici, le site internet ici.fr. Muriel à Limoges profite du concert des oiseaux ce matin au réveil. Et Marie-Laure, elle admire un ciel étoilé dans la vallée de Saint-Léonard de Noblat. Ce matin, allez, on est autour de 14 à 17 degrés. 17, c'est à Brive-la-Gaillarde.

0: évidemment à tort. Mylène Farmer sur votre radio locale ici Limousin. J'espère qu'elle va avoir raison d'ici quelques minutes. Nous donner la bonne réponse pour notre grand jeu du matin. C'est Christelle de Limoges qui va arriver.
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8: Je vais t'aimer comme on ne t'a jamais aimé.
0: Attention, mot caché.
8: Je vais t'aimer plus loin que tes rêves.
0: C'est Fabienne qui se noie dans son café le matin.
9: Je cherche des verbes, là. Tes rêves ont dégouliné.
0: Christelle est avec nous à Limoges. Bonjour.
10: Bonjour.
0: Comment ça va
10: Bonjour.
0: Ce matin?
10: Bien, ça va.
0: Bon, c'est un plaisir de vous avoir, d'attaquer la semaine avec vous.
10: Merci. Hein,
0: on se disait ça avec Fabienne. Heureusement, Christelle est là.
9: Ah oui.
0: Elle est en forme.
10: Heureusement.
0: Vous jouez pour une batterie portable. Ici Limousin, oui. Quel est ce mot qui manque?
10: Imaginez.
0: Ah, on va vérifier.
8: Oui. Je vais t'aimer plus loin que tes rêves ont imaginé.
0: Mais oui. Bravo, Christelle. Fan de Michel Sardou, on le sait bien.
10: Alors fan, j'aime bien. Je suis pas fan, mais c'est vrai que à force de les écouter depuis jeune, on les connaît presque par cœur.
0: On les enregistre
10: c'est
0: sans
10: vrai.
0: Même le vouloir.
10: Oui.
0: Vous remportez la batterie portable ici Limousin. Comment va se passer cette semaine à Limoges? D'ailleurs, attendez, avant de parler de la semaine, vous avez été à lire à Limoges?
10: Oui, tout à fait. Oui. J'ai fait des folies, mais c'était bien sympa.
0: L'auteur, l'autrice qui vous a le plus marqué?
10: Alors, j'avais jamais lu du Philippe Besson, donc là, j'ai il m'a dédicacé un livre. Ah. Après, je suis allée voir la BD, je suis allée voir Franck Bouys.
0: On s'est fait plaisir, quoi. C'est ça, Christelle.
10: Ouais.
0: Et maintenant, vous avez toute la semaine pour lire tous ces bouquins, ces bandes dessinées.
10: J'ai une pile devant moi, il faut que je m'y attelle.
0: Quelle est votre radio locale en Limousin?
10: Ici Limousin.
0: Mais bien sûr, belle journée, bisous, à très bientôt et bravo. 7h30, Fabienne Joigneau. L'actualité, c'est bien sûr, on l'a appris ce week-end, hein, l'émotion à Saran.
9: L'annonce de la mort de Bernadette Chirac qui aura marqué la vie politique locale durant plus de 35 ans dans ce canton de Corrèze. Les habitants se rappellent une conseillère générale engagée, une femme de terrain. Reportage à suivre juste après le 90 secondes d'Aude Razo.
11: Le ministre de la Justice, Gérald Darmanin, convoque ce matin les procureurs généraux sous pression après la mort de Liana. Il leur donne jusqu'au 14 juillet pour reprendre les 70 000 plaintes qui touchent des enfants dans des affaires de viol ou d'attouchement.
12: Il n'y a pas un haut magistrat qui va partir en vacances tant que je n'aurai pas vu un par un les procureurs généraux pour qu'on fasse le bilan dossier par dossier de tous ceux qui se sont adressés à la justice pour demander justice.
11: La colère après la mort de Liana, plus de 150 rassemblements sont prévus ce soir devant les tribunaux en France pour dénoncer, je cite, « l'impunité des pédocriminels ». Un gendarme est mort et deux autres sont dans un état grave après le crash d'un hélicoptère de la gendarmerie hier après-midi dans le Loiret. Il patrouillait depuis plusieurs heures pour retrouver un adolescent porté disparu et retrouvé depuis. Une enquête est ouverte pour déterminer les causes de cet accident. Du paracétamol 100% made in France sortira des usines à partir de l'année prochaine. Il sera produit par le laboratoire UPSA, celui qui produit aussi le Dafalgan. Il s'était positionné pendant le Covid après le premier confinement. La belle image du week-end, c'est la joie des handballeuses de Metz, championnes d'Europe. Jamais un club français n'avait remporté la Ligue des champions féminines de handball. Les Messines renversent les Hongroises de Győr, double tenante du titre. Du foot à suivre ce soir sur ici.fr, avec le match amical entre nos Bleus et l'Irlande du Nord, ultime match de préparation avant le grand départ pour le Mondial de foot et les États-Unis, coup d'envoi à Lille à 21h10.
9: Aude Razo, qu'on retrouve à 8h15 pour la chronique C'est pas vrai. Aujourd'hui, on va parler de messages Instagram auxquels il ne faut surtout pas répondre. Dans l'info d'ici en Limousin, retour sur l'annonce du week-end, la mort à 93 ans de Bernadette Chirac, ex-première dame, mais surtout en Corrèze, élue du département de 1979 jusqu'à 2015, et aussi durant près de 50 ans, conseillère municipale de Saran, une personnalité forte, aussi connue ici que son mari, sinon plus Zachary Gabory.
13: En plein milieu de la Corrèze, Saran et ses 260 habitants étaient jusqu'à 2020 le terrain de sa propre carrière politique. Elisabeth et Jean-François habitent le bourg.
14: Ils ont leur château pas très loin en bas, leur château, leur petit manoir.
15: On va dire leur pied-à-terre.
14: Voilà, leur pied-à-terre, où que Claude justement vient encore et avait amené sa maman dernièrement, il n'y a pas très longtemps.
13: Depuis sa mort, ils voient à la télé cette figure qu'ils ont aperçue régulièrement ici.
14: Bernadette, c'est les pièces jaunes, comme tout le monde le sait, et Bernadette, c'est surtout le relationnel. Elle ne faisait pas sentir en parlant que son mari était un politicien, tout ça. Non, toujours très agréable avec tout le monde.
16: C'était une femme qui faisait beaucoup pour son département, on va dire, pour sa région, et donc pour son village en particulier, puisque bon, on connaît bien le musée, et puis de par Corrèze, le collège qui porte son nom, donc ils laisseront une trace, de toute façon.
13: Au milieu de la place du village, un homme âgé fait une pause dans sa promenade. Arrivé seulement en 2008, il se souvient pourtant que...
17: Elle faisait un repas pour les aînés, pour les retraités dont je faisais partie. Donc elle assistait toujours au repas tous les ans. Mais en dehors de ça, on ne savait pas grand-chose. Quoi. Pratiquement tous les ans, elle était là. Hein. Et puis après, elle parlait un petit peu de ses pièces jaunes, évidemment.
13: Toutefois, les moins âgés qui habitent le village aujourd'hui n'avaient pas grand-chose à dire sur Bernadette Chirac.
18: Les jeunes arrivés, forcément, n'ont pas connu ce temps.
13: Agnès Audureau est l'actuelle maire de Saran. Elle se souvient de la Peugeot 205 qui sillonnait les routes du canton.
18: Ah ben bien sûr, c'était sa voiture rouge qui faisait à la fois le porte-à-porte, à la fois les réunions, à la fois tout. On la voyait passer, on savait qu'elle était là, oui, ça c'est sûr.
13: Elle se montrait aussi au marché d'Aigleton en période d'élection, moins décontractée que son mari, mais plus présente que lui ici.
18: On a toujours l'impression que les gens sont un peu éternels et que les étés vont se reproduire et se ressembler avec la venue de Madame Chirac à Saran. Non, c'est plus le cas. Et forcément, dans ces cas-là, comme le décès de toute personne, on revit des moments qu'on a passés ensemble dans sa tête.
13: Si la commune et le canton se souviennent autant de cette voisine un peu particulière, c'est aussi parce que, quelque part, en faisant son fief pendant presque un demi-siècle, Bernadette Chirac a mis la lumière sur Saran.
9: Et sa fille Claude a pris le relais en devenant à son tour conseillère départementale en 2021, même si elle est élue à Brive. Cette empreinte de Bernadette Chirac sur la Corrèze, nous allons en reparler dans une dizaine de minutes avec le président du conseil départemental, Pascal Coste, sera l'invité d'ici Limousin à 7h47. Le choc a chalut dans le sud-ouest de la Haute-Vienne. La commune de moins de 2000 habitants va perdre 70 emplois d'ici 2028 avec la fermeture de l'usine Legrand. C'est aussi inattendu qu'angoissant pour les habitants. Reportage à suivre dans le journal de 8h. On parlera aussi de ces fouilles archéologiques menées à Limoges dans le quartier de la Cité depuis une semaine. Il s'agit d'explorer les vestiges d'un cimetière médiéval. Et puis le temps, c'est un lundi un peu perturbé.
0: Oui, un peu agité en Limousin. C'est en tout cas ce que nous dit Météo France, avec un temps parfois orageux, quelques pluies au réveil, mais l'amélioration arrive rapidement au fil des heures. L'activité orageuse s'estompe, les éclaircies prennent progressivement le dessus. Cet après-midi s'annonce beaucoup plus agréable avec de belles périodes ensoleillées. Les températures maximales du jour, allez, on est entre 17 et 24 degrés. Au meilleur de la journée, il y aura 24 à Brive, 23 à Tulle et Userche, 22 à Bellac, Limoges, Oradour-sur-Glane, 21 à Saint-Thierry-et-la-Perche, 20 à Sillac, 19 à Saint-Léonard-de-Noblat, 18 à Rochechouart, 17 à Meymac. Mardi devrait rester variable avec quelques passages nuageux, mais aussi de belles éclaircies. Sur la route, on est prudent avec ce bus en panne. Sur l'A20, nous sommes en Corrèze au niveau de l'échangeur numéro 46, Perpezac, le Noir. Prudence également avec pas mal de chantiers, notamment notamment sur l'A89. Ça se poursuit de Vitrac à Vitrac-sur-Montagne, dans le sens ouest-est. Et puis, dernière info qui vient d'arriver, un véhicule a arrêté, c'est une voiture sur l'A20, à hauteur de Vix-sur-Breuil, dans le sens nord-sud. Prudence et bonne route.
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0: 7h36, Fabienne, au milieu des infos, des rendez-vous, du quotidien. Certaines chansons rappellent l'essentiel. Aimer est plus fort que d'être aimé.
9: C'est bien vrai ça.
0: Voilà, vous avez 4 heures. Voici Daniel Balavoine.

0: est plus fort que d'être aimé. Daniel Balavoine sur votre radio locale, ici Limousin. La suite en musique dans la prochaine demi-heure, Taylor Swift. Il y aura aussi Calogero. Vous êtes nombreuses à utiliser l'application WhatsApp pour communiquer avec votre radio locale et vous avez bien raison, c'est nouveau depuis le début de l'année, on va dire. Une info qui vient de tomber, réunion de sensibilisation pour mieux comprendre l'IA. Je ne sais pas si vous utilisez l'intelligence artificielle, Alain, Fabienne.
1: Je ne suis ni l'un ni l'autre, personnellement.
2: Quelle bonne réponse.
0: Fabienne, du tout. Non.
2: Ça ne marche pas du tout.
0: Bon, mais en tout cas, rendez-vous le 9 juin, donc demain.
2: Il faut s'y intéresser.
0: C'est en Corrèze, la salle polyvalente de Cérando, entre 14h30 et 16h. On va vous dire l'intelligence artificielle. C'est quoi des démonstrations d'applications? Comment se protéger, bien sûr, des risques? Ça, on le voit aussi avec Aude Razzo, très souvent à 8h15. Donc voilà, un joli rendez-vous à prendre à Cérando, en Corrèze, demain.
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0: Alain Ginesté. On reste en Corrèze, dans les Échos du Limousin, oui. Direction Saillac.
1: Pour parler politique, Saillac, 210 habitants, fait partie des 68 communes de France qui n'a toujours pas de maire. On en avait parlé car il n'y avait pas eu de candidat aux élections municipales de mars. La commune de Saillac avait vu défiler des journalistes de la France entière pour voir quel était ce cas particulier, même si donc c'est pas tout à fait la seule. Et comme le veut la loi, la commune est depuis gérée temporairement par une délégation préfectorale et de nouvelles élections sont organisées, là aussi comme le prévoit la loi, ce dimanche prochain, le 14 juin.
0: Et là, Alain, surprise, et même grosse surprise.
1: Zéro candidat en mars, mais cette fois, il y en a des candidats, et même plus que nécessaire. Zéro liste il y a 3 mois, et 2 listes cette fois. Un comble, l'une de ces listes baptisée Saillac Ensemble est amenée par Claire Labru.
5: C'est un comble, oui, on s'y attendait pas, franchement, on s'y attendait pas, et puis bon, voilà, hein. Saillac, on aime bien le remue-ménage, j'ai l'impression, depuis 2-3 ans. Donc voilà, on va le faire, mais déjà, au moins, il y aura un conseil municipal, on voit qu'il y a des gens motivés qui veulent y aller, que ce soit de notre liste ou de la liste opposée, donc déjà, c'est bien. Rien que pour la commune, ça, c'est bien.
1: Et oui, car l'avenir de Saillac sans conseil municipal aurait été plus sombre, voire compromis.
2: Et c'est précisément ce qui a motivé les membres de l'autre liste à y aller aussi.
1: Exactement, l'autre liste s'appelle Saillac, notre village, notre avenir, et c'est Bernard Delpech qui en est la tête.
6: On a décidé d'y aller puisque après que la délégation ait pris les rênes de la commune, elle nous a bien expliqué qu'il serait là pour traiter les affaires courantes, mais qu'en fait il n'y aurait pas grand chose qui évoluerait dans le village s'il n'y avait pas une vraie municipalité. Voilà, c'est pour ça, c'est ce qui nous a motivé à faire la liste.
7: Avec en plus une forme de rattachement éventuellement à une autre commune pour pouvoir être géré.
6: Mais c'était un petit peu l'inquiétude, même si on aime bien les communes d'à côté, il n'y a pas de problème avec ça, mais on voulait quand même garder l'identité de notre village.
1: Saillac veut rester indépendante. Ça posait aussi un autre problème, Saillac n'a plus de représentant à la communauté de communes du Midi Corrèzien. C'est un échelon important de décision, on y voit, et oui, pour les petites communes, c'est jamais bon pour un territoire de ne pas être représenté. Tout cela va donc nécessairement rentrer dans l'ordre dimanche soir à l'issue du scrutin. On regardera quand même la participation. On verra si le sursaut citoyen des votants est à la hauteur de ceux qui se présentent sur ces 2 listes.
0: Merci Alain Ginesté. 7h44.
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0: The Fate of Ophelia. Taylor Swift sur votre radio locale ici Limousin. Vous souhaite une très bonne journée. C'est lundi, nous sommes le 8 juin. Bonne journée, que vous nous écoutiez à la radio ou regardiez à la télévision.
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0: Et c'est l'heure de l'invité d'ici Limousin Matin, Fabienne Joignon. On revient sur la disparition de Bernadette Chirac.
3: Avec le président du conseil départemental de la Corrèze, où l'ex-première dame aura siégé 36 ans. Bonjour Pascal Coste.
4: Bonjour.
3: Quel souvenir Bernadette Chirac laisse dans l'Assemblée que vous présidez aujourd'hui?
4: Ah mais Bernadette a eu fait toute sa carrière politique comme conseillère générale. C'était la première femme. Elle nous a appris à la fois la patience, à la fois sa capacité à écouter, à prendre du temps avec les gens, et dans les compétences du conseil départemental, qui est la collectivité des solidarités, de prendre en compte ceux qui souffrent le plus, ceux qui sont les plus fragiles. Elle a beaucoup œuvré, bien sûr sur le plan national avec la fondation des hôpitaux et les pièces jaunes, la Maison de Solène, mais ici en Corrèze, sur la rénovation des établissements pour personnes âgées, sur toutes nos politiques sociales en la matière. Et puis elle présidait la fondation Claude Pompidou qui œuvre aussi en la matière sur le territoire.
3: C'est une institution très importante, effectivement, en Corrèze. On peut lui imputer précisément des réalisations dans le département. Il y a des choses qui se sont faites grâce à elle, grâce à peut-être son poids politique.
4: Ah ben, elle avait notamment une grosse action sur le musée du président Jacques Chirac avec

0: toutes les expositions temporaires de grande qualité. On pense à l'exposition Dior, mais même encore, hein, les dernières expositions.
1: Où elle faisait jouer ses contacts aussi pour obtenir des collections, des choses à montrer.
0: Oui, tout à fait. Et puis, elle a eu un gros impact aussi et une grosse action assez d'hier avec autour de la culture. Et d'ailleurs, on trouvera des temps d'hommage en Corrèze autour de cela parce que c'est quelqu'un qui était très cultivé, qui était très proche. On a tous en souvenir notamment la venue d'Hillary Clinton. C'était un moment quand même très très fort. C'est-à-dire que c'était une féministe sans le dire, mais quelqu'un qui savait aussi replacer le rôle des femmes, qui ont eu un rôle majeur en Corrèze avant elle, pendant la guerre, protéger les justes et autres. Je pense qu'elle est dans cette lignée, elle s'est fait adopter par les Corréziens et elle était digne de ce territoire dont elle avait beaucoup appris et dont elle a beaucoup apporté.
1: Elle a su s'imposer en fait sans revendiquer, mais juste effectivement s'engager et être voilà réélue, active. Hillary Clinton nous disait hier qu'elle l'avait même inspirée pour être à son tour candidate, ce qui est quand même pas rien. Vous disiez donc ce week-end vouloir rendre hommage à Bernadette Chirac, vous l'avez évoqué à l'instant. Est-ce que vous voyez comment ça va se concrétiser ou c'est encore trop tôt? On parle du Tour de France par exemple.
0: Donc on va avoir des temps d'hommage. Donc on est en train d'organiser avec la famille, mais Claude aura l'occasion d'y revenir, je pense aujourd'hui ou demain, les obsèques, que ce soit à Paris pour rejoindre son mari ou en Corrèze vraisemblablement dimanche. Et puis effectivement on aura une pensée toute particulière pour Bernadette lors du Tour de France. Je pense que c'est elle qui a su lire aussi l'importance du Tour de France, attirer son mari vers ces sujets-là, convaincre Jean-Marie Leblanc à l'époque de faire des étapes à répétition. Le Bol d'Or des Monédières, c'est une institution en Corrèze. Elle a su marier les produits agricoles, mais elle a su marier le vélo, elle a su marier l'accordéon là avec les Monédières. Et donc oui, ça sera un moment aussi fort parce que elle connaissait l'importance de ce moment populaire autour du Tour de France. Et
1: elle sentait bien le pays, Bernadette Chirac, je crois on peut le dire.
0: La montre.
1: Elle sentait le pays. Elle voyait des choses.
0: Ah oui, je pense que Bernadette Chirac a une lecture. C'est quelqu'un qui vient de l'aristocratie, de famille très traditionnelle, mais qui, dans le même temps, savait lire son temps, qui savait lire les évolutions de la société, qui savait comprendre, parce qu'elle prenait le temps d'écouter les gens, elle prenait du temps avec eux, elle rentrait dans l'intime, dans le profond, et donc les gens lui faisaient confiance et disaient les choses. Et donc, elle avait lu, avant tout le monde, l'arrivée au deuxième tour de Jean-Marie Le Pen, mais sur plein de faits de société. Elle a su être la bonne fée d'un certain nombre, Nicolas Sarkozy et bien d'autres. Et donc, oui, c'est...
1: Pascal Coste, on ne va pas pouvoir nous prendre plus de temps parce que le temps nous rattrape. Merci d'avoir été avec nous ce matin. Vous le disiez, c'est une page qui se tourne et pas totalement, puisque désormais Claude Chirac est aussi conseillère départementale sur le canton de Brive 2. On continue, il y a un héritage qui se perpétue. Merci Pascal Coste, président du conseil départemental de la Corrèze. Bonne journée.
2: Merci à vous. 7h54. Voici Calogero. Il mélange.

0: portrait.
1: Calogero, le portrait. Stéphane Bern arrive dans un instant. Retour en 1812 sur les bords glacés de la Bérézina.
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1: Deux minutes avant le journal de 8h avec Stéphane Bern, on voyage au temps où la campagne militaire se faisait sans GPS et sans bulletin météo.
9: Pour vous, l'expression « c'est la Bérézina » signifie une catastrophe totale. Oubliez ce qu'on vous a appris à l'école, si ce n'est pas déjà fait, car derrière cette expression se cache une histoire un peu plus nuancée. Le 26 novembre 1812, l'armée de Napoléon Bonaparte bat en retraite au cœur de l'hiver russe. Le genre d'hiver où même les bonhommes de neige mettent un bonnet et des gants. Épuisés, affamés, des dizaines de milliers de soldats arrivent devant la rivière Bérézina dans l'actuelle Biélorussie. Le problème est simple. La rivière est large et les ponts ont été détruits. Derrière eux, les armées russes se rapprochent et c'est pas pour trinquer de la vodka. Devant, l'eau est glaciale. C'est là qu'intervient Jean-Baptiste Eblé, commandant des pontonniers de la Grande Armée. Dans un froid extrême, 400 pontonniers plongent dans l'eau jusqu'à la poitrine pour construire deux ponts de fortune de 100 mètres de long sur 5 mètres de large avec le matériel qu'ils ont sauvé pendant la retraite. Séance bricolage dans un bac à glaçons, mais pas d'autre option. Pendant trois jours, du 26 au 29 novembre, soldats, civils, canons et chevaux franchissent la rivière sous les tirs russes. Beaucoup meurent dans le chaos, la panique et le froid. Mais une grande partie de l'armée parvient malgré tout à passer. Autant dire que c'est pas exactement un pont du 15 août. Militairement, la manœuvre permet à Napoléon d'échapper à l'encerclement complet. Une retraite terrible, mais pas l'anéantissement que l'on imagine souvent.
10: C'est la guerre, Napoléon. On ne peut pas toujours gagner.
9: Quand on parle de Bérézina, on retient surtout la catastrophe. Mais sans les pontonniers du général Eblé, l'expression serait peut-être aujourd'hui synonyme de disparition totale. Autrement dit, sans eux, il n'y aurait même plus personne pour dire « c'est la Bérézina ».
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1: Bonjour tout le monde, il est 8h du matin, nous sommes le lundi 8 juin. Fabienne Joignot, les informations, la stupeur et l'incertitude à Chalut, dans le sud-ouest de la Haute-Vienne.
11: À Chalut, le groupe Limoges-Jean-Legrand va fermer son usine qui emploie 70 personnes. Elle fait partie des 4 sites français voués à disparaître d'ici 2028. Le spécialiste de l'appareillage électrique ayant fait le choix de regrouper ses activités pour alléger ses coûts. Et même si des offres de reclassement seront proposées, l'annonce suscite incompréhension et inquiétude parmi les habitants que vous avez rencontrés, Nathalie Colle.
12: Pour Jean-Joseph et Anne, la nouvelle a fait l'effet d'une bombe.
13: Le Grand qui ferme ?
14: Oh putain, j'étais pas au courant. Ça veut dire qu'il y a des salariés, donc des familles.
15: 70.
14: Ça veut donc dire que vous avez à peu près 200 personnes qui vont se retrouver sans rien.
16: Il y en a peut-être qui vont déménager, s'en aller. Ceux qui vont se retrouver au chômage vont consommer moins, faire encore beaucoup plus attention et ça va poser de gros problèmes. Tout le monde va être touché de toute façon. On est ahuri parce que pour nous, Le Grand, quand même, ça marchait, quoi.
12: Les commerçants, eux, attendent de voir si ça aura un impact sur leur activité. Difficile à dire pour le moment, mais il y a clairement des regrets car la commune de 1700 habitants était fière d'avoir Le Grand sur son territoire. Chalut a même compté 2 usines du groupe, jusqu'à 300 salariés. Une époque malheureusement révolue, se désolent Valérie et Monique.
17: C'était un peu une source d'emploi du coin, quoi. Ça permettait aux gens qui n'étaient pas forcément trop diplômés de travailler.
0: Et c'est encore quelque chose qui disparaît, quoi.
13: C'est la débandade complète, la réindustrialisation, mais on verra ailleurs.
12: Mais pas question de baisser les bras pour le maire qui réfléchit déjà à la reconversion de l'usine pour attirer une autre entreprise. Il espère que Legrand y contribuera pour compenser l'annonce brutale de cette fermeture.
11: Et parmi les trois autres sites que Legrand va fermer d'ici 2028, il y a aussi celui de Confolan en Charente-Limousine. Au total, 178 salariés sont concernés par ce plan. Certains seront quand même redéployés à Limoges ou dans la Sarthe. Comme dans une centaine de villes en France, des rassemblements en mémoire de la jeune Liana sont prévus en Limousin ce soir à l'appel de l'organisation Move Enfants. Rendez-vous est donné à 19h devant la cité judiciaire de Limoges et devant le tribunal de Tulle. Hier, 6000 personnes ont participé à la marche blanche à Fleurance dans le Gers, derrière les parents de la jeune collégienne de 11 ans, enlevée et finalement retrouvée morte dans un silo. Le suspect avait fait l'objet de plusieurs plaintes et signalements pour viol de mineurs sans jamais être vraiment inquiété. Invité sur LCI hier soir, le ministre de la Justice, Gérald Darmanin, a annoncé qu'il allait demander aux procureurs généraux de reprendre l'intégralité des plaintes qui touchent des enfants, soit environ 70 000 dossiers d'ici le 14 juillet. C'est de la communication et pas du travail de fond, dénonce ce matin l'Union syndicale des magistrats. Le lourd bilan d'un crash d'hélicoptère hier dans le Loiret. Un gendarme est mort, deux autres sont blessés. On ne connaît pas à ce stade les causes de l'accident.
1: Une femme de cœur et de caractère.
11: Et une élue engagée pour son territoire d'adoption, la Corrèze. Depuis l'annonce samedi de la mort de Bernadette Chirac, ce sont des mots qui reviennent beaucoup pour décrire l'ex-première dame qui aura été surtout vue d'ici une personnalité politique à part entière, avec plus de 40 ans de mandat à l'échelle municipale et cantonale. Philippe Graziani, elle laisse au département un héritage indiscutable, tout bord politique confondu.
15: Jean-François Labatte, homme de gauche, est en quelque sorte le successeur de Bernadette Chirac. Il est maire de la commune de Corrèze et conseiller départemental du canton de Naves, qui englobe l'ancien canton de Corrèze.
17: On mesure tout ce qu'elle a fait, puisque c'est quelqu'un qui, par son histoire, son réseau, ses relations, avait beaucoup de capacité à résoudre des problèmes. Donc forcément, quand vous avez connu avec Bernadette Chirac et sans Bernadette Chirac, vous sentez la différence.
15: Jean-François Labatte souligne aussi son engagement pour la ruralité. Pierre Chevalier, l'ancien président de la Chambre d'agriculture de la Corrèze, ajoute même qu'elle a eu un rôle déterminant pour l'agriculture corrézienne.
18: C'est elle qui était présente au moment de l'inauguration du marché au cadran à Ussel. Elle a coupé le ruban et le ministre de l'Agriculture était présent, c'était M. Bussereau. Et ils ont fait la visite intérieure et extérieure. Ça montrait bien l'intérêt que Bernadette Chirac portait donc à l'élevage de la Haute-Corrèze.
15: Et comment ne pas rappeler certains éléments essentiels désormais à la Corrèze qui sont nés de par la volonté de Bernadette Chirac, plus encore que de celle de Jacques Chirac, le musée Chirac à Saran lui-même, ou encore l'aéroport de Brive, vallée de la Dordogne.
11: Et le président du conseil départemental, Pascal Coste, qui était notre invité il y a quelques minutes, le soulignait, Bernadette Chirac avait été la première femme élue conseillère générale en Corrèze. Ce n'est pas encore arrêté, mais le département lui rendra, c'est sûr, un hommage, peut-être dès dimanche après les obsèques. Et à propos de politique, voilà un sacré sursaut démocratique pour Sayac, la petite commune de 210 habitants près de Collonges-la-Rouge, avait fait parler d'elle lors des élections municipales, puisqu'il n'y avait pas eu d'élection faute de candidats. Le délai de 3 mois imparti pour en trouver a été fructueux. Dimanche, les électeurs auront le choix entre 2 listes, un luxe que n'ont pas eu la plupart des communes limousines en mars dernier.
1: À Limoges, le quartier de la Cité n'en a pas fini avec les travaux.
11: Après de longs mois de réaménagement, c'est désormais le réseau de chaleur urbain qui mobilise les engins de chantier. Mais pas seulement, car en parallèle, des archéologues et des anthropologues ont débuté la semaine dernière une mission de fouilles prévue pour 6 mois. Ils explorent un cimetière de 4000 m² dont la présence est attestée ici dès le Moyen-Âge. Des tombes désormais englouties sous le bitume. Évidemment, ça crée des perturbations, reconnaît Fabien Loubignac du service régional d'archéologie de la DRAC Nouvelle-Aquitaine. Mais il est quand même important de s'approprier son histoire collective.
19: La contrainte, hein, c'est clair que pour un résident ici, c'est la circulation, c'est comment se garer, comment rentrer chez soi, etc. Donc toutes ces choses-là sont prévues, pas par les archéologues, hein, par la maîtrise d'ouvrage. Il faut s'accaparer aussi l'histoire de son quartier. Donc si vous voulez, les fouilles archéologiques vont se faire qu'une fois ici. Donc en fait, ce sera la seule occasion de pouvoir voir ces sépultures, peut-être des ancêtres de résidents du coin. L'archéologie n'arrête pas l'aménagement, hein, au contraire, on n'est pas là pour ça. On essaie de concilier les deux et donc l'outil, justement, nous, notre arme par rapport à ça, si je peux parler comme ça, c'est l'archéologie préventive. Donc en fait, on est amené à prescrire des fouilles. Généralement, un chantier de fouilles amène la curiosité justement des habitants. Donc voilà, faut pas hésiter à venir voir sans trop déranger les archéologues non plus, hein, mais poser quelques questions, ça c'est toujours possible.
11: Voilà, on peut aller parler directement de ces 500 sépultures qui devraient nous apprendre beaucoup de choses sur les maladies de l'époque, sur l'alimentation, sur les rites funéraires. Reportage complet à 8h30 dans l'info d'ici.
1: C'est sa toute première victoire en Grand Chelem.
11: À 29 ans, Alexander Zverev a remporté hier le tournoi de Roland-Garros en battant l'Italien Flavio Cobolli en 5-7. L'Allemand avait échoué 3 fois en finale, porte d'Auteuil, mais c'était l'année ou jamais, en l'absence de Sinner, Djokovic et Alcaraz. En foot, l'équipe de France joue un dernier match amical ce soir à Lille avant de s'envoler pour la Coupe du Monde. 4 jours après la défaite historique contre la Côte d'Ivoire, les Bleus affrontent l'Irlande du Nord. C'est à 21h10. Et puis elles resteront à jamais les premières. Les handballeuses de Metz ont remporté hier la finale de la Ligue des Champions féminines à Budapest. Victoire 31-29 contre les Hongroises de Győr, double tenante du titre et grande favorite. Encore un club avec qui on pourra partager le slogan Limougeot, après l'OM.
1: Ah oui, le slogan.
11: À jamais les premiers.
1: À jamais les premiers. Mais oui, mais c'est vrai, mais c'est oui. Le nouveau slogan.
11: Non, c'est pas nouveau, mais c'est déposé, c'est ça la nouveauté.
1: Oui, mais il y a.
11: Je vous expliquerai à la machine à café.
1: J'étais pas là, moi, j'étais en train de regarder la météo là. Parce que ça intéresse du monde la météo, madame. Avec un début de journée un peu agité sur le Limousin, avec un temps parfois orageux et quelques pluies au réveil. L'amélioration devrait arriver quand même assez rapidement. Avec une activité orageuse qui s'estompe au fil des heures, des éclaircies qui prennent progressivement le dessus. Et cet après-midi, ça aurait été pas trop mal pour vos températures du jour. 24 annoncées à Brive, 23 à Tulle-et-Uzerche, 22 à Bellac, Limoges, Oradour-sur-Glane, 21 à Saint-Thierry-la-Perche, 20 à Seillac, 19 à Saint-Léonard-de-Noblat, 18 à Rochechouart, 17 à Mémac. Mardi, ça reste variable avec quelques passages nuageux, mais aussi de belles éclaircies.
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1: Et en ce lundi 8 juin à 8h08, on fête les Armands et Armandes, sans oublier ce bon vieux Médard. S'il pleut à la Saint-Médard, il pleut 40 jours plus tard. Bon, les orages, ça compte ou pas? Oui, il y a quand même de la pluie.
11: Ouais, il faut voir.

0: Bascule avec moi, Marc Lavoine, sur votre radio locale ici Limousin. Vous voulez savoir ce que vous allez entendre d'ici quelques minutes? Oui, beau malheur, Emmanuel Moir.
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0: Aussi Teardrops avec le duo Womack and Womack. En ce 8 juin, c'est la journée mondiale des océans.
2: C'est pas l'homme qui prend la mer, c'est la mer qui prend l'homme.
0: Il couvre plus de 70% de la surface de notre planète et ces océans produisent une grande partie de l'oxygène que nous respirons. Donc on la protège, on protège nos océans. Une journée pour rappeler l'importance voilà, de préserver ces immenses espaces marins qui jouent un rôle essentiel dans l'équilibre du climat et de la biodiversité.
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0: 8h13, on va jouer avec Rono justement. Et deux places à gagner pour la comédie de Limoges, couple ouvert pendant les travaux. C'est le titre de cette comédie, de cette pièce de théâtre, pièce de boulevard, sur un mari volage qui doit choisir entre sa femme et sa maîtresse. Et pourquoi pas les deux. Vous voulez jouer? Oui. Vous voulez gagner? Oui. Retrouvez le mot que nous avons caché.
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0: 05 55 34 5000 05 55 34 5000 on l'écoute une deuxième fois.
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0: Merci à Thibault Lerich pour la réalisation de ce jeu. 05 55 34 5000.
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0: 8h15, c'est pas vrai, votre rendez-vous en Tiernac avec Aude Razeau. Aude, alors, vous nous alertez ce matin sur des messages Instagram auxquels il ne faut surtout pas répondre.
8: Oui, c'est une collègue qui m'a montré ça l'autre jour. Une certaine Jackie lui envoie un message privé sur Instagram, effectivement. « J'aimerais beaucoup travailler avec vous », lui dit-elle. « J'aimerais utiliser une photo de votre profil pour en faire un tableau, une peinture acrylique. En échange, Jackie propose 300 €. Avez-vous, demande-t-elle, un compte PayPal ? » Alors, ma collègue est venue me voir parce qu'elle ne savait pas trop quoi en penser. J'avoue que sur le coup, moi non plus, mais oui, clairement, ça m'a l'air suspect.
0: Oui, et c'est donc une arnaque, Aude, vous avez cherché.
8: Oui, c'est un piège. Hein. Petite astuce que je vous donne, quand vous avez un doute, arnaque ou pas, copiez-collez dans Google le message que vous avez reçu. Vous allez vite trouver des gens qui ont reçu le même que vous. C'est ce que j'ai fait. Certains internautes ont répondu à notre artiste peintre. Et en fait, l'arnaque, c'est que vous ne verrez jamais les 300 €. C'est même vous qui allez devoir payer. L'escroc vous demande votre adresse mail. Vous recevez un mail d'un faux PayPal. Il vous dit que le virement est bloqué et qu'il faut verser de l'argent, parfois plusieurs centaines d'euros, pour le débloquer. On vous parle de frais d'activation. Bon, stop, hein. Vous arrêtez tout. Deuxième astuce, je suis allée voir le profil de Jackie, notre arnaqueuse. Il est vide. Zéro publication. Un peu bizarre pour une artiste. Je vois quand même un lien sur son profil vers une appli de photo. Je clique et là, Instagram m'affiche tout de suite. Méfiez-vous des arnaques potentielles. Bon, n'allez pas plus loin, c'est trop risqué.
0: Merci Aude pour ces informations. On fera très attention. Graphiste un jour, maître nageuse un autre jour. Maya Culpa, c'est son nom d'artiste, mène deux vies professionnelles avec la même passion. Une jeune femme qui a choisi de ne jamais renoncer à ses rêves. Portrait d'ici quelques minutes.

0: Womack and Womack sur votre radio locale. 8h20, c'est ici Limousin dans votre radio, dans votre poste de télévision. Et puis une invitée, notre limousine formidable du jour, graphiste un jour, maître nageuse un autre jour. Aujourd'hui encore, elle partage son temps entre les bassins et les projets graphiques.
1: Océane Bocquet, je suis maître nageuse et illustratrice.
2: 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Stéphane Pigato.
1: Je crois que j'ai toujours dessiné. Je pense que la créativité, j'étais pas quelqu'un qui parlait beaucoup, donc le dessin c'était une manière de m'exprimer. Et puis c'est venu aussi de mon père qui dessinait aussi beaucoup. Il a fait des expositions, mais c'était pas son métier.
3: Et puis donc après vient le moment de décider de la carrière. Et là, c'est clair tout de suite, hein, dans votre tête, c'est les études qui se poursuivent pour le dessin.
1: Voilà, c'est ça. Un master en design graphique à La Souterraine.
3: Qu'est-ce qui vous plaît le plus dans le fait de dessiner? C'est quoi? Ça vous apaise? Ça vous met dans une bulle? Ça vous, c'est quoi?
1: Je pense que c'est un tout. Ça met dans un état très agréable. Aussi le fait de faire passer un message, de faire transmettre aussi une personnalité. Moi, j'utilise des couleurs très flash, par exemple. Donc, je pense que on peut ressentir des choses en voyant ces couleurs, chacun avec son style. J'aime la peinture, j'aime la couleur, j'aime le soleil, donc je m'inspire aussi beaucoup de la nature, je dessine beaucoup de fleurs, je fais beaucoup de jeux de mots, mes inspirations c'est les jeux de mots, je pense que j'ai un répertoire entier dans mon téléphone de jeux de mots qu'il faut que j'illustre jour après jour.
3: Et puis ensuite, alors une fois que les études se terminent, elles se terminent pas tout à fait parce que vous allez en Corse après, c'est ça?
1: Je pars en Corse pour faire du web design, pour faire des sites internet, ça me plaît pas du tout, donc bon, j'ai mon diplôme, c'est super, et ensuite j'essaye de trouver du travail. Je ne trouve pas, donc je me lance à mon compte. Et là commence l'illustration et le design graphique avec des clients.
3: Comment ça arrive dans votre vie, cette histoire de maître nageur?
1: Eh ben, je pense qu'en tant que freelance, je suis pas la seule à avoir de la difficulté à en vivre. Donc, on a très souvent un métier à côté, un métier un petit peu d'appoint pour gagner des sous et payer les factures. Moi, j'ai toujours aimé la natation. J'en ai fait depuis toute petite. J'ai fait de la compétition pendant très longtemps. Et je me suis dit, bon, ben, un métier qui permet de la sûreté financière, c'est peut-être être maître nageuse. Donc, ça peut me plaire. Et je l'ai tenté. Je l'ai passé en un an, en 2024. Et ça y est, je suis maître nageuse. Donc, ça me permet d'avoir un métier un petit peu stable et de continuer ma passion à côté.
3: Oui, parce que sans ça, finalement, sans ce salariat, on va dire, vous n'auriez pas pu continuer votre métier de graphiste.
1: Ça aurait été compliqué financièrement. Et là, je prends plus que des projets qui m'intéressent beaucoup et comme ça, ça me permet d'y prendre plaisir.
3: Si demain, je vous disais, il y en a un des deux que vous ne pouvez pas garder, Océane, ce serait lequel?
1: Je serais illustratrice, je pense. Je pourrais jamais m'empêcher de dessiner. Vraiment, dessiner fait partie de ma vie et je pense que sans ça, la vie serait très morose.
3: Oui, on peut dire que finalement, vous partez jamais de chez vous sans un crayon et un calepin, quoi.
1: Oui, exactement, sans mon ordinateur, parce que je dessine beaucoup à l'ordinateur. J'aime beaucoup la feuille et le crayon, mais on n'a pas trop le droit à l'erreur. Et j'admets que travailler sur une tablette où on peut remanier les choses, se dire, ah bah non, cette couleur, ça va pas du tout, je peux la changer directement. Ça a quelque chose de rassurant aussi, de tester plein de choses, plein de couleurs, des textures.
3: Si vous regardez aujourd'hui dans le rétro, là, est-ce qu'il y a des choses que vous changeriez ou vous referiez tout pareil?
1: Je ferais certainement tout pareil, parce que jusqu'ici, je suis très heureuse.
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0: Les températures restent assez homogènes sur les deux départements. 14 degrés à Marcillac-la-Croisille ce matin pour Marie-Jo, 14,4 à la Mazière Basse pour Dominique, 14 degrés à Nieul pour Patrick. Un début de semaine plutôt doux. Oui, on est loin des chaleurs qu'on a pu avoir il y a quelques temps. Merci à tous pour ces messages. Tu me dis que rien ne passe.

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1: Emmanuel Moir, beau malheur, et Geneviève qui a passé un beau moment sur notre antenne. Elle habite à Limoges, elle va jouer avec nous dans un instant.
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1: Bon, voilà.
3: Une de mes chansons préférées.
1: Oui, ben oui, c'est pour ça qu'on l'a choisie. Geneviève est à Limoges. Bonjour Geneviève.
7: Bonjour.
1: Comment ça va ce matin?
7: Ben, très bien.
1: Ouais.
7: Très bien.
1: La forme, tout ça, là, on attaque bien la semaine?
7: Oui, repos un petit peu aujourd'hui. D'accord. Après une journée de rando hier.
1: Ouh,
7: vous assez longue.
1: Vous avez randonné de quel côté?
7: Mortemar.
1: Ah, c'est sympa, Mortemar.
3: Joli.
1: Ah ouais, c'est très joli.
7: Oui, oui, oui, très beau.
1: Geneviève, on recherche ce mot qu'on a perdu dans cette chanson de Renaud. Quel est ce mot?
7: Les nibards.
1: Les nibards? Vous êtes sûr? Oui. On vérifie.
6: Oui, la culasse et les nibards.
1: Mais oui.
3: Qu'est-ce que vous nous faites pas dire, Régis?
1: Mais non, mais attendez, c'est pas moi en plus qui l'ai fait ce jeu. Geneviève, bravo.
7: Oui.
1: Vous remportez vos places pour rire un bon coup avec la Comédie de Limoges, couple ouvert pendant les travaux. 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
7: Mmh.
1: On vous embrasse bien fort. Et quelle est votre radio locale en Limousin?
7: Ici Limousin.
1: Oui, oh, il y a eu un petit moment d'hésitation là.
7: C'est marqué une hésitation.
1: Allez, ciao.
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1: 8h30, Fabienne Joigneau dans l'actualité en Limousin. Un vaste chantier de fouilles archéologiques.
3: Les spécialistes ont 6 mois pour mettre en lumière un cimetière de 4000 mètres carrés enfoui sous le bitume à Limoges, dans le quartier de la Cité. Ces sépultures datent du Moyen-Âge et pourraient nous apprendre beaucoup de choses. On va voir quoi dans le détail juste après le 90 secondes d'Aude Razo, l'essentiel de l'actualité en français dans le monde.
8: Plus de 150 rassemblements sont prévus ce soir devant les tribunaux en France après la mort de Liana. Associations et collectifs appellent à faire entendre la colère face à, je cite, l'impunité des pédocriminels. Réunion au sommet en ce moment au ministère de la Justice. Tous les procureurs généraux de France sont convoqués par Gérald Darmanin. Il leur donne jusqu'au 14 juillet pour reprendre les 70 000 plaintes qui touchent des enfants dans des affaires de viol ou d'attouchement. L'Union syndicale des magistrats dénonce de la communication ministérielle. Un gendarme est mort et 2 autres sont dans un état grave après le crash d'un hélicoptère de la gendarmerie hier après-midi dans le Loiret. Il patrouillait pour retrouver un adolescent porté disparu et retrouvé depuis. Les causes de l'accident ne sont pas encore connues. Une enquête est ouverte. Un espoir pour les malades atteints de sclérose en plaques. L'Agence européenne du médicament donne son feu vert pour la mise sur le marché d'un traitement prometteur. Il réduit de près d'un tiers le risque de progression du handicap. Tout dernier match amical avant le Mondial ce soir pour l'équipe de France de foot. Nos Bleus affrontent l'Irlande du Nord à 21h10 au stade Pierre-Mauroy de Lille. Répétition générale qu'on vit tous ensemble sur ici.fr. Les larmes d'Alexander Zverev allongées sur la terre battue de Roland-Garros pour son tout premier titre en Grand Chelem. Je serai toujours un champion de Grand Chelem, dit-il, et personne ne pourra me l'enlever. C'est la première victoire allemande à Roland-Garros depuis Steffi Graf en 99.
3: Aude Razo, merci. Dans l'info d'ici Limousin, on part à la découverte d'un cimetière médiéval en plein Limoges. 4000 mètres carrés de sépulture près de la cathédrale Saint-Étienne. Le site fait l'objet d'un gros chantier de fouilles prévu pour 6 mois. Il a débuté il y a quelques jours. Et Mickaël Chailloux, vous nous emmenez sur place avec les archéologues.
9: Eh ben, on est à l'intersection de la rue du Maupas, boulevard Cité, rue Neuve-Saint-Étienne, à l'emplacement d'un des plus grands cimetières à la période médiévale de la ville de Limoges.
10: L'archéologue de la DRAC Nouvelle-Aquitaine, Fabien Loubignac, a fait cette découverte un peu par hasard.
9: On a fait faire des diagnostics archéologiques qui ont été menés par l'INRAP, l'Institut National de Recherche Archéologie Préventive, dans le cadre de l'installation du réseau de chaleur urbain de Limoges et dans le cadre de la reprise de tous les réseaux, de la voirie, des trottoirs, etc. par Limoges Métropole. Donc en fait, on est amené à prescrire des fouilles.
10: Ça va être le travail des archéologues sur place. La société Archéodunum a été missionnée pour ce chantier. Audrey Roger, médiéviste et archéologue, fait partie des responsables de cette opération. Les fouilles ont un vrai intérêt pour elle.
11: On sait qu'il y avait une église qui s'appelle l'église Saint-Maurice qui a donné lieu à un cimetière. C'est assez logique. Au Moyen-Âge, on enterre près des églises puisqu'il y a toute la partie religieuse qui va avec l'enterrement. Par contre, ce qui est très intéressant, c'est qu'on est sur du stratifié, donc on va avoir plusieurs périodes d'inhumation et ça va nous permettre d'étudier tout ce qui est en lien avec des phases d'extension du cimetière, de rétraction du cimetière. Comme on devrait avoir beaucoup de sépultures aussi, on va pouvoir étudier tout ce qui est situation sanitaire de la population. Donc ça, ce sera la partie des anthropologues. Et donc l'idée, c'est de fouiller vraiment tout jusqu'à la côte de fond. Côte de fond qui est à 1 mètre. Ce qui signifie qu'on enlève les vestiges qui vont être détruits par l'aménagement. Par contre, ceux qui ne sont pas menacés, on les laisse en place.
10: Environ 500 sépultures sont estimées dans ce cimetière, selon le diagnostic initial, ce qui est énorme. On peut y retrouver aussi quelqu'un de célèbre ? Pas sûr, selon Fabien Loubignac.
9: C'est assez rare, finalement, de faire une découverte, ce qu'on appelle exceptionnelle. Je ne sais pas, ce serait peut-être la sépulture d'un clerc, d'un abbé, quelque chose comme ça, enfin, on ne sait pas. C'est des choses qu'on croise ailleurs, mais dans des contextes plutôt d'abbaye, justement, proche d'une cathédrale, des choses comme ça. Pour le moment, nous, on a exclu la découverte exceptionnelle, mais bon, on n'est pas devins. C'est les archéologues qui diront au cours de la fouille.
10: C'est avec ce genre de fouille qu'on fait l'histoire, conclut-il.
9: L'archéologie et l'archéologie préventive en France permet cela, de reconstruire, de redonner ce témoignage-là de l'histoire d'un quartier, de l'histoire d'une ville, de l'histoire de notre pays.
10: 6 mois de fouille, puis derrière, jusqu'à 2 ans de travail pour rendre ce rapport afin d'en savoir un peu plus sur ce pan d'histoire de la ville de Limoges.
3: Mickaël Chailloux, elle aura marqué un pan d'histoire politique en Corrèze. Ce matin encore, on se souvient de Bernadette Chirac et de son engagement local à Saran. Reportage à suivre dans le journal de 9h. On reviendra aussi sur ce coup de massue pour Chalut. La petite cité du sud-ouest de la Haute-Vienne va perdre son usine Legrand et les 70 emplois qui vont avec. C'est toute une histoire qui disparaît, mais la municipalité espère quand même rebondir, d'autant qu'elle a investi dans la zone où se trouve l'usine. Et puis on parle handball ce matin, après le tout dernier match de la saison pour le LH. Le club Limougeau termine à une solide 4e place de Star League et renforce son effectif pour affronter la Coupe d'Europe. On va faire le point avec le président Aubin dans ici Limousin Sport d'ici quelques minutes. Tout de suite, c'est la météo, c'est la Saint-Médard. Attention, va-t-il pleuvoir ?
1: 40 jours plus tard, ça, on ne sait pas encore. Enfin, on le sait un petit peu, mais c'est plutôt orageux. Voilà, si vous
3: donc
1: voulez.
3: Donc rien de sûr.
1: Rien de sûr. Des orages qui s'estompent au fil des heures pour aller vers un temps plus agréable. Ça, ce sera pour cet après-midi avec de belles périodes ensoleillées. Ce petit vent d'ouest qui restera modéré avant de faiblir en soirée. Les températures maximales. On a quoi ? On a du 24 à Brive aujourd'hui, 23 à Toulouse-Herche, 22 à Bellac, Limoges, Oradour-sur-Glane, 21 degrés à Saint-Thierry-la-Perche, 20 à Seillac, 19 à Saint-Léonard-de-Noblat, 18 à Rochechouart, 17 à Mémac. Demain, ça devrait rester variable avec quelques passages nuageux, mais aussi de belles éclaircies. Puis sur la route, partant d'orage, on est prudent, on fait attention. Attention également avec ce chantier toujours d'actualité. Ces travaux d'entretien sur la 20 dans le sens sud-nord. Nous sommes à hauteur de Noailles et jusqu'à Brive-la-Gaillarde.
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1: Très belle journée à l'écoute de votre radio locale, ici Limousin. Un chouette souvenir dans vos oreilles. Julien Clerc, cœur de rocker.

0: de rockers, les années 80, Julien Clerc. On aime bien cette époque, surtout vous, Fabienne Joigneau. Fanny and Cannibals, ça vous parle, ça ou pas?
1: Oui, aussi, c'était bien
0: chouette,
1: ça.
0: Drives me crazy. À suivre d'ici quelques minutes, il y aura également Pascal Obispo et Francis Cabrel. Oui, ils chantent ensemble. Il faudrait que pleuve l'amour. C'est à découvrir d'ici quelques minutes. C'est une nouveauté d'ailleurs. Question, la musique classique peut-elle faire voyager tout un territoire? Réponse, oui. Concernant les églises, rencontre avec les artistes, balade patrimoine, le Festival du Haut-Limousin revient cet été pour sa 28e édition. Sa nouvelle directrice, Gersande Michel, sera notre invitée tout à l'heure à 8h48.
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0: Mais avant ça, ici Limousin Sport à 8h40. Ce matin, on fait le bilan de la très belle saison du Limoges Handball et on se projette sur la suivante. Zachary Gabory, vous êtes le président du LH, Alain Aubard.
4: Bonjour Alain Aubard.
5: Bonjour.
4: Alors les joueurs d'Alberto Entrerrios ont disputé leur dernier match face au deuxième du classement Nantes, défaite 41 à 35. Mais malgré tout, les objectifs sont atteints pour cette saison, notamment cette qualification pour la Coupe d'Europe.
5: Ils sont atteints, même dépassés, puisqu'on voulait être dans le top 5 pour regoûter aux joies de la Coupe d'Europe et on finit quatrième.
4: Samedi, c'était le dernier match de certains talents sur l'arrière, comme Ihor Turchenko ou Farouk Youssouf, des joueurs plutôt complets. À la place, le club a notamment annoncé l'arrivée, entre autres, de Tom Pelayo et de Valentin Kiefer, deux internationaux français. Ce genre de recrutement, ça compte pour le rayonnement d'un club comme le Limoges Handball?
5: Bien sûr, ça compte. On est d'abord ravis que des joueurs du talent et dans la force de l'âge que sont Kiefer et Pelayo choisissent de rejoindre Limoges. Ça prouve qu'on a un projet crédible et que ces joueurs pensent qu'on va maintenant s'inscrire durablement comme une équipe européenne, donc faisant partie du top 5 de ce championnat.
4: Ça va consolider justement cette deuxième fois finalement où vous êtes qualifié pour la Coupe d'Europe. Ça consolide petit à petit un effectif qui est plus dense peut-être que la dernière fois.
5: Oui, notre première qualification en Coupe d'Europe, on l'avait appris tardivement, donc on avait un effectif assez réduit, d'où nos difficultés en championnat cette année-là. L'année prochaine, on a voulu se prémunir de ça, donc on partira avec un groupe très complet de 16 joueurs, tous d'un très très bon niveau. On pourra faire des rotations, donc on n'aura aucune excuse pour ne pas être performant en championnat, si tant est qu'on l'est en Coupe d'Europe.
4: Et l'idée, c'est atteindre le podium cette fois-ci pour la Coupe d'Europe, c'est ça?
5: Alors l'année prochaine, la formule de championnat change. Les quatre premiers joueront des play-offs pour le titre, mais ils seront assurés d'être européens. Et le cinquième de la saison régulière jouera aussi des barrages pour contre les équipes juste derrière pour cette dernière place européenne.
4: Alors là, on vient de parler de l'équipe pro, mais le Limoges Handball, c'est pas qu'une seule équipe. Évidemment, les autres ont vraiment brillé aussi cette année. Les féminines en national ont remporté leur Coupe de France et montent en N2. Les pré-régionales féminines montent également et elles ont disputé aussi une finale. La réserve masculine monte en N1, c'est l'aboutissement d'une multitude de projets sportifs au même moment, c'est ça?
5: Écoutez, dans quelques jours, nous avons fêté les 20 ans du club. Dans nos rêves les plus fous, on n'aurait pas pensé que ces 20 ans correspondent à une qualification européenne, à un centre de formation national 1, c'est quand même le troisième niveau national, c'est pas rien. Nos équipes féminines en Coupe de France, c'est une d'elles à gagner. Enfin, je passe aussi les jeunes de l'association ont eu des résultats très très bons cette année. C'est absolument exceptionnel. C'est un groupement sportif complet entre l'asso et l'équipe professionnelle. La politique sportive au sein de l'association est vraiment orientée pour fournir les meilleurs talents possibles, en tout cas la figure masculine pour alimenter l'équipe professionnelle. Donc forcément, il y a une ligne directive au niveau sportif et dans la formation des jeunes. Je crois qu'effectivement, on ne pouvait pas rêver mieux. On a des comptes à l'équilibre, donc je suis un président très heureux.
4: Merci Alain Aubard, président donc, du Limoges Handball. Merci à vous d'être passé au micro d'ici Limousin.
0: Voilà. Merci. Merci beaucoup. 8h43, interview à retrouver sur l'appli ici et le site internet ici.fr. Du nouveau, dans un instant, Obispo et Cabrel chantent ensemble.
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0: Pascal Obispo, Francis Cabrel, nouveau duo, nouvelle chanson, Il faudrait que pleuve l'amour.
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0: Et l'amour, il y en a beaucoup dans le Haut Limousin. 8h48, notre invitée, la nouvelle directrice de la ferme de Villefavard, Gersande Michel. Elle prend les rênes de ce lieu culturel emblématique du Haut Limousin, quelques semaines d'un rendez-vous qui fait désormais partie des incontournables de l'été, le Festival du Haut Limousin, qui célèbre cette année sa 28e édition du 9 au 19 juillet. 10 jours de concerts, de rencontres, de découvertes patrimoniales dans plusieurs communes du territoire. Mais quel programme ! Gersande Michel, bonjour.
3: Bonjour.
0: Merci d'être avec nous en direct ce matin. Vous êtes arrivé récemment à la direction de la ferme de Villefavard. Qu'est-ce qui vous a donné envie de rejoindre cette aventure culturelle en Limousin ?
3: Alors à peu près tout, en fait, quand j'ai vu l'annonce pour ce poste de direction, ça cochait absolument toutes les cases de ce que j'avais envie de défendre, à la fois d'un point de vue culturel évidemment, et puis cette implication sur le territoire du Haut Limousin, sur un territoire rural, et puis cette dimension patrimoniale, cette mixité entre les différents arts, bref, ça cochait toutes les cases.
0: Et vous connaissiez la ferme de Villefavard, ce qu'elle faisait ?
3: J'étais déjà venue quelques fois.
0: Ouais. Le festival du Haut Limousin, 28e édition, donc là du coup premier grand événement sur lequel vous travaillez. Qu'est-ce que vous allez apporter ? C'est quoi la pâte Gersande ?
3: Alors, je ne sais pas si on peut vraiment dire la pâte Gersande, parce que je m'inscris quand même pas mal dans la continuité du projet. Il faut savoir que le festival, il est même préexistant à la ferme de Villefavard. C'était un peu par quoi tout a commencé, on va dire. Je pourrais dire peut-être que la nouveauté de cette année, ce sont les brunchs du Matri Patrimoine, qui proposent un format sur les deux dimanches matins, donc le 12 et le 19 juillet, avec à la fois une balade découverte et puis un moment musical qu'on peut vraiment partager en famille, qui a pour ambition d'être un peu, on va pas dire didactique, mais enfin en tout cas un peu plus pédagogique qu'un concert un peu standard. Et puis à la fin, un brunch où on peut vraiment profiter en famille de ce merveilleux endroit qu'est la ferme de Villefavard.
0: C'est la grande classe, ça. 28e édition, qu'est-ce qu'on va retrouver ? Même d'ailleurs, pour les gens qui ne connaissent pas trop ce festival, même s'il a 28 ans, comment on peut le décrire ? Comment on peut le définir ? Parce qu'il est assez particulier.
3: Alors, on pourrait peut-être dire deux choses. La première, c'est que c'est forcément un grand rendez-vous avec la musique classique. Alors, musique classique, de la musique ancienne jusqu'à la musique contemporaine, puisqu'on a un programme qui va jusqu'à Philippe Glass, qui est un

0: un compositeur du XXe siècle. Et puis la deuxième chose, c'est que c'est vraiment un festival qui a pour ambition de faire découvrir le patrimoine du Haut-Limousin. Donc on a pas mal de hors les murs. On propose des concerts à Château-Ponsac, à Arnac-la-Poste, à Mortemar. L'idée, c'est vraiment de pouvoir se balader sur notre territoire en découvrant à la fois des belles œuvres de notre répertoire et en même temps des lieux tout à fait remarquables.
1: C'est du 9 au 19 juillet, ferme de Villefavard, dans différents lieux aussi. Un site internet, bien évidemment, pour voir la programmation, pour la découvrir.
0: Oui,
1: beaucoup de choses.
0: Tout à fait, bien sûr. Là, c'est donc fermedevillefavard.com. Vous aurez toutes les informations que vous cherchez.
1: Gersande, Michel, merci à vous. On aura l'occasion, bien sûr, de se reparler, puisque ici, Limousin, votre radio locale, est partenaire de ce bel événement et de la ferme de Villefavard. À très bientôt.
0: À bientôt, merci.
1: Et le docteur Kierzek qui arrive d'ici quelques minutes. On va parler de votre foie et d'une maladie qui touche malheureusement des millions de personnes sans qu'elles le sachent. C'est une maladie qu'on a appelée autrefois NASH qui s'appelle MASH aujourd'hui. La maladie foie gras également. On fait le point. Consultation d'ici quelques minutes.

0: 8h55, comme promis, le docteur Kierzek qui arrive pour la consultation du matin. On s'intéresse, bonjour docteur, au foie gras. Alors pas celui de notre assiette, mais de notre foie. Bon.
1: Bonjour à tous, aujourd'hui une maladie qui change de nom, un peu comme une star du showbiz qui veut oublier son passé. On l'appelait la NASH, on l'appelle maintenant la MASH parce qu'elle concerne bien sûr le foie, c'est la maladie du foie gras, mais c'est surtout une maladie métabolique, c'est pas que le foie, c'est vraiment tout l'organisme. Et le nouveau nom, bah, il est plus juste, il est moins stigmatisant, mais eux les symptômes ils vont pas changer, c'est justement le problème. Et les symptômes il y en a pas au début, votre foie il s'engraisse, le M c'est pour métabolique, c'est une inflammation du foie liée à un excès de graisse et rien à voir avec l'alcool. Les vrais coupables, c'est le surpoids, le diabète, l'hypertension, le mauvais cholestérol. Et le piège, c'est que le foie ne fait pas mal. Donc pendant des années, il va stocker, il va gonfler, il va s'enflammer sans rien dire. Et quand les premiers symptômes apparaissent, une fatigue inhabituelle, une gêne vague un peu dans le haut du ventre, à droite, sous les côtes, parfois une sensation de ventre gonflé, on met souvent ça sur le compte du stress ou d'une mauvaise nuit ou d'une mauvaise digestion. Grave erreur, car à ce stade, la maladie a déjà bien commencé son travail. Et si rien n'est fait, eh bien c'est la fibrose qui s'installe, puis la cirrhose, ouais. Puis malheureusement certains cancers.
0: Alors, quel geste simple, docteur, peut-on adopter dès maintenant pour protéger son foie ?
1: Plusieurs conseils simples. Conseil numéro 1, le sucre, c'est vraiment votre ennemi invisible. Le foie transforme l'excès de sucre en graisse. Alors, on va réduire les sodas, les jus industriels, les pâtisseries, les céréales. Et un défi sympa, il y a un mois de juin sans sucre ajouté. Par exemple, on connaissait le dry January. Ben là, les juin sans sucre ajouté. Et vous verrez, votre foie vous dira merci. Conseil numéro 2, c'est la règle des 5% et 10%. Perdre seulement 5% de son poids corporel. Si vous faites 80 kilos, c'est 3 à 5 kilos. Ça réduit la graisse dans le foie. Perdre 10%, ça fait disparaître l'inflammation dans 90% des cas. Bref, pas besoin de régime draconien, une petite marche de 30 minutes par jour, monter les escaliers, danser par exemple. Et puis conseil numéro 3, le bon gras contre le mauvais gras. On évite les aliments ultra transformés, les fritures, les charcuteries. En revanche, on privilégie les poissons gras avec de l'oméga 3, les fibres et les bonnes protéines. Allez, pour les plus motivés, vous demandez conseil à votre médecin. Il peut faire un bilan hépatique, il peut même faire une échographie du foie. Un fibroscan, ça permet de voir le degré de fibrose ou pas. Allez, d'ici là, portez-vous bien.
0: Merci docteur, on va faire attention à notre foie, c'est promis. Il fait attention à son foie, c'est Pascal Sammartino qui arrive d'ici quelques minutes, juste après les infos de 9h. Et on dit salut les téléspectateurs.
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0: Pascal Sammartino, bonjour.
9: Bonjour Régis Mazabro.
0: Comment ça va ce matin ?
9: Eh bien écoutez, ça va bien comme un lundi où on reprend.
0: D'accord.
9: Et des fois c'est un petit peu compliqué, on va en parler d'ailleurs, de reprendre comme ça le lundi.
0: Pourquoi ?
9: C'est même parfois compliqué de reprendre le mardi. Pour certains, c'est même, ça va jusqu'au mercredi. Ça va mieux à partir du vendredi soir, à vrai dire.
0: Comme par hasard.
9: On va essayer de retrouver un petit peu de sens à notre travail. La santé mentale au travail, il y a des chiffres assez affolants. 22% des Français actifs se disent insatisfaits de leur travail. Alors, est-ce que c'est le cas pour vous ? On va en parler avec une spécialiste, une coach, qui va nous donner ses bons conseils. 05 55 34 5000 et la page Facebook ici, Limousin.
0: On reste motivés, les amis. Moi, je reviens demain à 6h, si ça vous branche.
9: Hein. Oh, ça, c'est une belle motivation.
0: Ciao.
6: À demain. Je serai là, Régis.
9: Ouais. En plus,
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9: Nous sommes le lundi 8 juin, belle matinée à tous et à toutes, il est 9h. L'info, Fabienne Joigneau, bonjour.
10: Bonjour.
9: La fin d'une époque pour Chalut et l'impression d'un immense gâchis.
10: Voilà les sentiments qui dominent dans la commune du sud-ouest Haute-Vienne où Le Grand va fermer une usine d'ici 2028. Le géant mondial de l'appareillage électrique l'a annoncé jeudi. Et même si des propositions de reclassement seront faites aux 70 salariés, c'est un gros coup dur pour eux. Et pour toute la commune, souligne Jean-Louis Quichot, cet adjoint au maire a fait toute sa carrière chez Le Grand de 73 à 2010 et a notamment connu l'époque où il y avait deux usines dans la commune, jusqu'à 300 salariés. L'annonce de cette fermeture l'a donc choqué à double titre.
11: Bien sûr que ça coupe les jambes. Ça donne un coup quand même, même si il y a 15 ans que je suis parti, bientôt. Parce que on y est attaché quand même. C'est une usine que je connaissais par cœur, que j'avais vu agrandir, construire, tout ça. C'était un peu mon bébé. Il y a aussi le côté élu qui fait que on se pose des questions sur le devenir de ce bâtiment. On ne voudrait quand même pas que ça devienne une friche industrielle. Il y a eu des investissements par rapport à la nouvelle entrée de la zone qui quand même mériterait de servir et de pas aboutir à une usine fermée, quoi. Donc peut-être qu'une production pourrait venir. Il va falloir chercher le candidat.
10: Les aménagements qui évoque Jean-Louis Quichot pour faciliter l'accès à la zone où se trouve l'usine doivent justement être mis en service le mois prochain. Il en a coûté quand même 200 000 euros à la commune, 400 000 à la communauté de communes. Alors les élus comptent bien faire pression sur Le Grand pour que le groupe contribue à la reconversion du site. Pardon pour tout ce que tu as vécu. 6 000 personnes ont marché hier dans le Gers avec la famille de Liana, cet ado de 11 ans, retrouvée morte jeudi, 6 jours après sa disparition. La colère est forte alors que le principal suspect a fait l'objet dans le passé de plusieurs plaintes et signalements pour viol sur mineur, sans conséquence. Des rassemblements sont prévus partout en France, notamment à Tulle et à Limoges, ce soir à 19h devant les tribunaux pour exiger que les violences sur les enfants soient une priorité de la justice. En France, il y a 11 juges pour 100 000 habitants, c'est deux fois moins que la moyenne européenne.
9: L'émotion ce week-end à Saran à l'annonce de la mort de Bernadette Chirac.
10: L'ex-première dame avait 93 ans, elle aura marqué la vie politique locale sur plus de 40 ans. Élue du département de 1979 à 2015, conseillère municipale de Saran durant près de 5 décennies, une personnalité forte, aussi connue ici que son mari, sinon plus Zachary Gabory.
12: En plein milieu de la Corrèze, Saran et ses 260 habitants étaient jusqu'à 2020 le terrain de sa propre carrière politique. Elisabeth habite le bourg.
13: Bernadette, c'est les pièces jaunes, comme tout le monde le sait. Et Bernadette, c'est surtout le relationnel. Elle ne faisait pas sentir en parlant que son mari était un politicien, tout ça. Non, toujours très agréable avec tout le monde.
12: Au milieu de la place du village, un homme âgé, arrivé seulement en 2008, se souvient que...
14: Elle faisait un repas pour les aînés, pour les retraités dont je faisais partie. Donc elle assistait toujours au repas tous les ans. Mais en dehors de ça, on ne savait pas grand-chose, quoi. Pratiquement tous les ans, elle était là. Hein. Et puis après, elle parlait un petit peu de ses pièces jaunes... Évidemment.
12: Agnès Audureau est l'actuelle maire de Saran. Elle se souvient de la Peugeot 205 qui sillonnait les routes du canton lors des campagnes. Et puis après la carrière politique, de sa venue chaque été. Moins décontractée que son mari, mais plus présente que lui ici.
15: On a toujours l'impression que les gens sont un peu éternels et que les étés vont se reproduire et se ressembler avec la venue de Madame Chirac à Saran. Non, c'est plus le cas. Et forcément, dans ces cas-là, on revit des moments qu'on a passés ensemble dans sa tête.
12: Et si la commune et le canton se souviennent autant de cette voisine un peu particulière, c'est aussi parce que, quelque part, en faisant son fief pendant presque un demi-siècle, Bernadette Chirac a mis la lumière sur Saran.
10: Et sa fille Claude a un peu pris le relais en devenant à son tour conseillère départementale en 2021, élue à Brive. C'est elle qui devrait dévoiler dans les prochaines heures le déroulement des obsèques de Bernadette Chirac et l'hommage qui lui sera forcément rendu en Corrèze, peut-être dès dimanche, nous disait ce matin le président du département Pascal Coste, invité d'ici Limousin matin. On pourra bientôt soulager ses douleurs avec du paracétamol made in France. D'après nos collègues de France Inter, le laboratoire UPSA prévoit de sortir début 2027 les premières boîtes de Dafalgan certifiées Origine France garantie. L'entreprise s'était positionnée sur ce créneau lors de la crise Covid qui avait révélé la dépendance de la France et de l'Europe à des médicaments fabriqués en Inde ou en Chine.
9: À Limoges, les porcelaines Renault savourent leur déménagement.
10: Mené il y a 6 mois et surtout l'investissement au passage dans un four de nouvelle génération entièrement électrique, alimenté notamment par une toiture photovoltaïque. Les économies sont au rendez-vous en pleine explosion des prix du gaz. Info à retrouver en détail sur ici.fr. À peine déposé, le slogan du Limoges CSP va pouvoir être partagé non seulement avec l'Olympique de Marseille, mais aussi avec Metz en version féminine cette fois et handball. Les handballeuses mosellanes ont remporté la finale de la Ligue des Champions hier à Budapest. Les voilà donc à jamais les premières dans cette discipline. À Roland-Garros, la victoire au bout du suspense hier d'Alexander Zverev face à l'Italien Flavio Cobolli. L'Allemand décroche son premier titre en grand chelem à 29 ans. Et puis après sa défaite 2-1 contre la Côte d'Ivoire, l'équipe de France de foot joue son dernier match de préparation ce soir contre l'Irlande du Nord avant de partir pour le Mondial. C'est à 21h10 à Lille.
9: J'ai pas de pronostic, Fabienne, alors.
10: Bah là, on sait plus trop. Hein. Ça
9: on
10: nous a fait un petit peu douter.
9: On fera une émission, tiens, spéciale foot le jour du démarrage de
10: avec moi,
9: la Coupe
10: pas
9: du
10: très
9: Monde.
10: Prudent.
9: Bah, je comptais sur votre témoignage, ça sera jeudi
10: moi,
9: matin.
10: Moi, j'ai beaucoup aimé quand même le jeu entre le joueur de Côte d'Ivoire et l'arbitre dans ce match. C'était magnifique.
9: Donc, vous l'avez regardé?
10: Oui, je l'ai regardé. Oui.
9: Bon, très bien. Le temps pour aujourd'hui, justement, c'est orageux pour ce matin avec des averses prévues, parfois un coup de tonnerre qui peut se développer de ci, de là. Et ça va aller de mieux en mieux, surtout cet après-midi avec le retour de quelques éclaircies. La fin de journée devrait être plutôt agréable. Et puis le reste de la semaine aussi, puisque le soleil va de plus en plus s'imposer. On risque d'avoir autour de 30 degrés le week-end prochain, donc patience.
10: Quand est-ce qu'il pleut ?
9: Et bien là, aujourd'hui, je viens de le dire, Fabienne, ce matin. Pourquoi, vous avez planté quelque chose ce week-end?
10: Pas ce week-end, mais à force.
9: Ça sera arrosé ce matin.
10: On a un peu d'eau quand même.
9: Les températures maximales aujourd'hui, 17 degrés sur le plateau de Millevaches, 22 degrés à Bellac et à Limoges, 23 degrés à Tulle, jusqu'à 24 degrés à Brive. Ça vous va au niveau des températures ou...
10: Oui, ça va.
9: Je peux encore changer, si vous voulez.
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9: Tiens, si on commençait la semaine en faisant des bubbles avec Laurent Voulzy. C'est pour vous souhaiter la bienvenue chez vous avec de la bonne musique. On aura d'ici quelques minutes Amir. On aura aussi les You It Mix. Qu'est-ce que j'ai vu? Du Johnny Hallyday aussi d'ici 9h30. Pas mal. Et tout de suite, Laurent Voulzy pour vous souhaiter la bienvenue, Bubble Star.
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0: Bubble Star, c'était Laurent Voulzy.
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0: Êtes-vous heureux au travail? 22% des actifs sont en mauvaise santé mentale. Et vous, est-ce que vous êtes confronté à ce mal-être? Est-ce que vous arrivez à en parler? C'est quand même une chose essentielle et importante. On va l'évoquer avec notre invité. Est-ce que vous avez retrouvé du sens à votre métier? Comment avez-vous fait? Venez aussi nous raconter vos recettes à vous, vos astuces. Venez nous raconter ce lundi au 05 55 34 5000. C'est le même numéro que notre WhatsApp d'ailleurs. Et puis la page Facebook ici Limousin, où j'ai vu une femme heureuse qui s'appelle Catherine, qui me dit qu'elle adore son métier. Ça fait plus de 35 ans qu'elle est chauffeur taxi ambulancière. Et malgré des horaires bizarres, j'adore le contact avec des gens, avec des médecins. J'adore rouler. Et plus c'est loin, plus j'aime. Voilà, une femme heureuse, ça existe aussi. J'espère que la majorité des cas et d'entre vous être heureux au travail. On va en parler avec mon invitée, Laetitia Refeuille. Bonjour Laetitia.
3: Oui, bonjour Pascal.
0: Vous êtes coach professionnel spécialisé dans la qualité de vie au travail et la santé mentale justement. Bon, rassurez-moi, alors 22% quand même, le chiffre est assez important, mais ça montre aussi que la majeure partie des actifs sont quand même heureux à leur travail.
3: Oui, bah les choses évoluent effectivement. En 2024, on était à 25%, donc ça baisse un petit peu.
0: Ouais.
3: Mais effectivement, il y a un vrai sujet aujourd'hui dans tous les cas, parce que c'est vraiment le fait que la parole se libère de plus en plus, ça c'est quelque chose de très positif. Mais le fait que le gouvernement ait réitéré cette année justement la santé mentale comme cause nationale, il y a un vrai mal-être quand même qui reste et qui perdure.
0: Et ça, c'était indispensable justement de rendre cette cause nationale.
3: Bah écoutez, je pense que c'est justement pour aider les personnes qui sont touchées par un mal-être ou qui n'osent peut-être pas en parler, se dire « Ok, aujourd'hui, c'est normal d'aller voir un psy, c'est normal d'en parler et de ne pas garder justement tout ce mal-être à l'intérieur. » Donc, effectivement, c'est une bonne idée, même s'il y a encore du boulot, on va dire que c'était déjà une bonne action de la part du gouvernement.
0: Je l'évoquais un petit peu tout à l'heure dans le lancement de cette émission. Est-ce que le mot-clé, la solution, c'est de parler justement quand on a des problèmes à son travail?
3: Oui, ça va être très très important. Alors après, on fonctionne pas tous pareil, mais le fait d'extérioriser, d'en parler au maximum autour de soi, et puis d'avoir aussi le retour de ses proches pour voir vraiment si on a changé, si vraiment notre état général n'est plus le même, ça va être important aussi d'avoir le retour de nos proches, et puis de pouvoir en parler librement, de se dire que voilà, des fois, bah quand on n'est pas bien, bah c'est normal, et puis ça va être important après de prendre soin de soi.
0: C'est quoi en général le problème que vous rencontrez? Alors, en parler, justement, c'est peut-être pas, c'est facile à dire, comme on dit, mais c'est pas facile forcément à faire. Vous, c'est la première difficulté que vous rencontrez quand des personnes viennent vous voir pour leur dire, voilà, je me sens pas bien à mon travail, je me sens épuisé, fatigué.
3: Oui, bah c'est souvent ça, effectivement. C'est des personnes que je reçois, sont proches de l'épuisement professionnel. C'est souvent un manque de considération quand même de l'employeur, un manque de reconnaissance ou justement un manque d'écoute. Et puis bah il y a la charge de travail, le stress quotidien, les conditions de travail parfois qui sont pas idéales. Donc tous ces facteurs effectivement réunis fait que les personnes aujourd'hui ont besoin justement de libérer cette parole, d'en parler et puis de trouver des professionnels aussi pour ça. C'est l'importance aussi de...
0: Honnêtement, quand on n'est pas bien à son travail, quand on a des conflits avec ses supérieurs et ce genre de choses, malheureusement, souvent, ça finit par des burn-out, des arrêts maladie et ce genre de choses. Est-ce qu'on peut revenir dans des conditions pareilles?
3: Ça dépend vraiment des organisations. Il faut vraiment qu'il y ait une prise de conscience aussi des organisations, du mal-être, et d'agir, moi je dirais même en prévention en fait, sur le terrain, pour éviter d'en arriver là. Mmh. Le but aujourd'hui, c'est de réduire les arrêts maladie, les démissions, les épuisements professionnels. Donc si vraiment l'entreprise a pris conscience qu'il y a un vrai mal-être pardon, de la part du collaborateur, ça va être effectivement important qu'il se prépare pour qu'il revienne dans des conditions qui ne sont pas les mêmes. Et malheureusement, ça dépend des moyens et puis des intentions des organisations.
0: Alors justement, quels moyens sont mis? Comment on peut intervenir? Est-ce qu'une personne extérieure comme ça, une coach, comme vous l'êtes, ma chère Laetitia, peut nous aider? Comment libérer aussi la parole? Il y a souvent des choses qui sont gardées un petit peu secrètes. On parle de tout cela. Si vous avez des questions aussi, et si vous êtes peut-être en situation de mal-être à votre travail, venez nous raconter. 05 55 34 5000, c'est bienvenue chez vous, c'est sur votre radio locale, ici Limousin.
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1: On parle de santé mentale au travail ce matin avec notre invitée Laetitia Refeuil, qui est coach professionnel bien évidemment, qui vous aide aussi à essayer de régler vos problèmes de santé mentale, de vie au travail. Est-ce que vous avez peut-être vous, et je sais que vous animez des ateliers aussi pour prévenir des risques psychosociaux, c'est quoi ces risques psychosociaux, Laetitia ?
4: C'est justement tout ce qui va être en lien avec le fait d'être dans des bonnes conditions de travail aujourd'hui, donc vraiment prendre en compte les signaux faibles aujourd'hui, tout ce qu'on peut entendre et tout ce qui peut être ressenti par les salariés. Et moi, par ce genre d'action, ça va être vraiment la réduction, par exemple, de la gestion du stress. Ça va être un sujet qui va être important aujourd'hui, parce que c'est un des sujets en entreprise, hein, c'est le stress. Et également, essayer de rapporter, de ramener un peu de communication et de la cohésion dans les équipes pour justement que les personnes s'entraident, qu'ils se partagent là. Et j'ai beaucoup remarqué dans ces ateliers collectifs que l'expression, vraiment, le fait que les gens se retrouvent et ne se sentent pas seuls dans parfois des situations inconfortables au travail, vraiment, vraiment, ça les libère beaucoup.
1: C'est justement une des choses des plus difficiles, hein, de libérer la parole, d'en parler, d'affronter aussi parfois sa hiérarchie. Est-ce que l'entourage, il peut aider justement à libérer un petit peu la parole, des collègues qui vous disent « t'as pas l'air bien à ton travail en ce moment, tu devrais en parler, tu devrais aller voir quelqu'un ou te faire aider ?»
4: Oui, exactement. Comme vous dites, les proches, ça va être aussi vraiment la clé d'entrée, on va dire, parce qu'on parfois on est vraiment pas bien, on se rend pas forcément compte de ce mal-être là, et ça va être nos proches ou nos collègues qui vont nous mettre un petit peu de la lumière devant nos yeux en disant waouh, mais en fait c'est vrai qu'il y a un truc qui cloche en ce moment, il y a peut-être votre sommeil qui a été perturbé, votre comportement qui a changé, enfin voilà, il y a un vrai changement au quotidien. Nos proches peuvent nous aider, et puis également des professionnels de santé si vraiment on ressent qu'on a un besoin de parler et de se faire accompagner par des psychothérapeutes ou même dans le coaching, etc. Ça va être effectivement important de pouvoir l'exprimer autour de soi.
1: Est-ce que dans le monde du travail, il existe justement des structures qu'on peut aller voir ? Est-ce que ça passe forcément par la médecine du travail ou est-ce que il y a d'autres liens pour se faire accompagner justement ?
4: Oui, alors parfois, il y a des personnes qui sont formées en premier secours en santé mentale. C'est une formation que j'ai suivie et qui est ouverte à tout le monde. Et aujourd'hui, il y a beaucoup de salariés ou de managers aujourd'hui qui ont suivi cette formation. Donc, c'est un petit peu des personnes référentes, en fait, au sein de l'entreprise, qui ont une méthodologie particulière pour, justement dire, voilà, je sens que t'es pas très bien en ce moment. Comment je peux t'accompagner sans être soi-même professionnel de santé, mais en tout cas donner la main pour dire ok, on va peut-être faire une démarche ensemble de médecine de travail ou déjà peut-être en parler à la direction ou à quelqu'un à l'extérieur du travail. Donc oui, aujourd'hui, heureusement, il y a des méthodes comme ça.
1: Alors, vous allez nous expliquer quelques-unes de ces méthodes, hein. Vous allez nous expliquer aussi en quoi consiste votre métier à partir du moment où on va vous voir, qu'est-ce qui se passe par la suite. Cet accompagnement des salariés, il est équivalent ou il y a aussi des formules qui existent pour accompagner les dirigeants, les chefs d'entreprise qui eux aussi peut-être découvrent ce genre de situation, hein. On les provoque pas forcément pour faire du mal non plus. Il y a des fois on fait des maladresses ou des choses comme ça.
4: Oui, bien sûr, on s'en rend pas forcément compte. Mmh. Surtout au niveau de la direction, je pense qu'ils n'ont pas forcément les retours sur le terrain des personnes qui sont pas bien. Donc effectivement, il y a pas mal d'actions à mettre en place au niveau des organisations. C'est souvent les services ressources humaines ou les services de QSE, qualité, sécurité, environnement, qui prennent ces sujets, on va dire, plus sérieusement et qui peuvent mettre en place des actions avec effectivement des personnes en externe comme moi ou même en interne, essayer de mettre en place des actions pour améliorer les conditions de travail et puis du coup l'épanouissement des collaborateurs.
1: Laetitia Refeuil, qui est coach professionnel spécialisé sur la qualité de vie au travail et sur la santé mentale, justement vous allez nous expliquer ce que ça veut dire, quel est votre métier et si vous avez des questions à poser à Laetitia,
4: oui,
1: si vous êtes peut-être aussi en situation de santé mentale un petit peu délicate en ce moment, venez en parler avec nous, 05 55 34 5000.
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0: Eux, ils s'entendaient bien pour faire de la musique. Sweet Dreams, Eurythmics, Annie Lennox, Dave Stewart, jusqu'au jour où ils s'entendaient plus. Et ils ont arrêté. Voilà.
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0: Tout cela pour revenir à la thématique du jour, on parle du mal-être au travail, on parle de santé mentale au travail avec mon invité Laetitia Refeuille, qui est coach professionnel spécialisé dans la qualité de vie au travail et la santé mentale. Justement, Laetitia, expliquez-nous en quoi consiste votre métier. C'est quoi? Qu'est-ce que vous faites exactement?
3: Oui, alors moi, j'accompagne en fait dans les organisations, donc que ce soit entreprises, structures d'insertion ou même des écoles auprès de jeunes. J'accompagne sur la partie du coup santé mentale et bien-être au travail. Donc, je fais des ateliers collectifs de sensibilisation, des ateliers autour de la gestion du stress, autour de la communication non violente, principalement en collectif et également selon les besoins de l'entreprise, de l'accompagnement individuel. Par exemple, en ce moment, dans une société informatique, j'accompagne une femme sur la gestion du stress, qui reçoit les appels un petit peu difficiles. Donc on travaille sur cette partie-là. Donc je m'adapte aussi aux besoins autour de tout ça.
0: Vous disiez aussi dans les écoles, ça m'intéresse un petit peu. Donc comment vous expliquez justement aux jeunes, est-ce qu'ils sont sensibles justement au bien-être au travail, à peut-être trouver aussi le travail qui leur plaira, qui leur permettra de vivre quelques années sympathiques, on va dire?
3: Bah oui, c'est ça. J'ai eu de la chance. J'ai travaillé pendant quasiment un an à l'école de la Croix-Rouge auprès d'étudiants infirmiers où, voilà, ils ont trouvé leur voie et c'est vraiment souvent une vocation, mais les conditions de travail sont parfois difficiles. Donc, ils ont eu beaucoup d'expérience en stage et on travaille, sur tous ces sujets justement pour que eux prennent soin d'eux, parce que dans le métier, on prend soin des autres. Il va être primordial de prendre soin de soi. Donc, ils étaient vraiment très sensibles à ça. C'était vraiment des ateliers très bénéfiques. Et là, je retourne dans un lycée la semaine prochaine auprès de Terminal. Donc, justement, pour donner un petit peu les clés. Et c'est très bien, plus on commence tôt et mieux c'est, comme ça on est équipé, on va dire, pour l'avenir, sur tous ces sujets également autour de la confiance en soi, etc. Donc les jeunes aujourd'hui sont vraiment ouverts et intéressés par tous ces sujets et de prendre soin d'eux. Voilà, je pense que c'est une de leurs priorités.
0: On va prendre le cas des infirmiers, par exemple. On sait, ils travaillent dans des conditions difficiles, il y a souvent un manque de moyens aussi, d'organisation parfois. Comment on arrive à surmonter ça avec les années, justement? Comment on fait pour passer au-dessus de tout ça, pour continuer avec la même envie de pratiquer son métier?
3: Oui, c'est vraiment un métier magnifique et pourtant les conditions malheureusement ne sont pas toujours idéales. Donc c'est vraiment déjà c'est de trouver toujours du sens à ce qu'on fait. C'est vrai que c'est des métiers, comme je le disais, des personnes qui ont vraiment la vocation d'aider, de soigner l'autre. Donc quand on a vraiment un sens à ce qu'on fait aujourd'hui dans le monde du travail, c'est vraiment notre levier de motivation numéro un. Et puis après, être vraiment à l'écoute de soi. C'est vraiment surtout dans ces métiers-là où notre sommeil peut être perturbé, où les horaires peuvent être décalés. Ça va être vraiment trouver des moments pour soi. Ça peut être dès qu'on peut faire une activité physique, prendre du temps pour méditer, pour respirer, juste prendre conscience un petit peu de tout ça. Surtout dans les métiers où on a plus l'habitude d'accompagner l'autre et puis on s'oublie souvent. Donc ça va être important d'être à l'écoute de ses besoins au maximum.
0: Donc ça veut dire une organisation, mais ça vous allez nous expliquer comment on peut faire justement pour s'organiser, pour prendre un peu plus soin de soi. Et si vous aussi, chez vous, vous vous posez des questions, vous interrogez sur le sens de tout cela. Le 05 55 34 5000.
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0: Une période de stress qui approche, les examens et cette belle initiative de la médiathèque Éric Remer de Tulle qui ouvre exceptionnellement ses espaces de travail en dehors des horaires habituels de la médiathèque pour permettre aux jeunes de réviser dans le calme des accueils spécifiques qui sont prévus dès aujourd'hui et jusqu'au 12 juin. Vous pouvez avoir tous les horaires adaptés avec aussi toutes les conditions, les salles de travail mises à votre disposition. Le wifi également, c'est un en allant sur le site de la médiathèque Éric Remer de Tulle. Le centre social de Nexon organise un café réparation, ça sera samedi 13 juin de 14h à 17h, l'occasion de donner une seconde vie aux objets du quotidien, que ce soit le petit électroménager, des outils, des jouets que vous souhaitez rénover ou encore du matériel informatique. Il y aura des réparateurs bénévoles qui seront là pour vous accompagner, vous montrer comment réparer vous-même. C'est un rendez-vous qui est fixé samedi 13 juin de 14h à 17h au centre social de Nexon.
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0: Avec les petits bruits de bottes à la fin. Gabriel, c'est Johnny Hallyday.
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0: On parle de santé mentale aujourd'hui, particulièrement dans le cadre du travail, avec notre invitée Laetitia Refeuille, qui est coach, qui nous aide un petit peu à mieux comprendre les différents processus. On parlait beaucoup des jeunes, on parlait aussi des thématiques que vous employez dans les ateliers que vous proposez, histoire de retrouver un petit peu de sens à son travail. En gros, on va résumer les choses comme ça, Laetitia. Il y a un atelier, il y a une thématique qui concerne aussi la résilience. Est-ce qu'il faut être résilient, justement, quand ça va mal au travail, un moment ou un autre? Est-ce qu'il faut tourner une page? Est-ce qu'il faut passer à autre chose et voir des choses plus positives?
3: Oui, alors, déjà, on est tous résilients de par ce que nous traversons dans la vie, des épreuves personnelles ou professionnelles. On a tous ces capacités en nous d'avancer. C'est ça la résilience, de rebondir après chaque difficulté. Donc oui, vraiment, c'est revenir à soi, c'est-à-dire vraiment être à l'écoute de soi et voir si aujourd'hui on ne trouve plus le sens, on ne trouve plus la motivation de se lever vers quelque chose qui vraiment pour nous a vraiment de l'importance. Et voilà, effectivement, tourner la page, se reconvertir, passer à autre chose, faire pourquoi pas un bilan de compétences pour faire aussi un point sur son parcours professionnel. Effectivement, ça va être aujourd'hui important d'être à l'écoute pour pouvoir se dire c'est bon, cette fois, c'est terminé, je passe à autre chose et j'avance vers de nouvelles aventures.
0: Alors après, certains vont vous dire oui, d'accord, mais j'ai aussi une famille à nourrir, j'ai des obligations financières, c'est pas toujours facile de quitter un emploi sans avoir la certitude d'en trouver un autre aussi.
3: Oui, bien sûr. Alors aujourd'hui, en France, on a quand même beaucoup de dispositifs autour de la formation, ce qui était mon passé, on va dire, salarié avant d'être à mon compte en tant que coach, autour de Transition Pro, qui est un organisme qui vous accompagne si vous souhaitez vous reconvertir, par exemple. Vous pouvez garder votre statut de salarié pendant toute votre formation et la formation est également financée par cet organisme-là. Donc on va dire qu'il y a un moindre risque. Et puis après, effectivement... Voilà, c'est un risque à prendre, mais j'ai envie de dire, dans la vie, quand on veut avancer, parfois il faut prendre des risques vers ce qui va à plus de justesse pour nous.
0: Et se recentrer aussi sur ses envies, sur effectivement des choses qui nous attirent peut-être plus que ce qui nous attirait par le passé. Effectivement, c'est la remise en cause. L'épanouissement au travail, on en parle assez peu. On parle souvent des problèmes au travail, mais on peut aussi s'épanouir au travail. Et justement, le fait de repartir, de tourner une page, ça peut permettre de retrouver de l'épanouissement.
3: Oui, bien sûr, comme je disais, vraiment cette notion de sens qui va être essentielle aujourd'hui. Mais c'est vrai qu'en France, vous avez raison, on met beaucoup l'accent sur ce qui fonctionne pas. Et pourtant, il y a aussi des personnes très épanouies qui ont trouvé vraiment leur voie et qui sont épanouies au travail. Donc, c'est aussi important de mettre l'accent dessus. Et moi, je travaille aussi beaucoup sur l'état d'esprit par rapport à la résilience. Effectivement, garder toujours un état d'esprit positif quand, bien sûr, c'est possible. Je ne parle pas de personnes qui tombent en dépression, qui est une vraie maladie aujourd'hui. Mais voilà, vraiment de se dire qu'on a parfois des choses qui vont et être dans la reconnaissance aussi de ce qu'on a plutôt que de voir les problèmes et les difficultés.
0: On disait tout à l'heure que c'était une grande cause, la santé mentale au travail pour cette année de 2026. On donnait les chiffres aussi qui sont en baisse. C'est quand même la chose plutôt positive dans les chiffres. On était à 25% en 2024. On est passé à 22% des actifs qui sont en mauvaise santé mentale au travail cette année. Ça reste trop.
3: J'ai envie de dire c'est toujours trop, mais comme vous dites, les choses évoluent dans le bon sens. La parole se libère, les personnes parlent plus facilement de leur mal-être ou de ce qui peut leur poser problème aujourd'hui. Donc les choses évoluent dans le bon sens. Et puis après, c'est à chaque organisation de prendre le problème à bras-le-corps et à chaque individu d'essayer de se recentrer sur soi pour mettre en place des actions au quotidien pour aller mieux.
0: Bien, on va voir ce que ça peut justement déclencher le fait d'être pas très bien à son travail aussi. On va essayer de terminer avec une note optimiste aussi avec vous, Laetitia. Donc, bienvenue chez vous. Si vous avez des questions à poser à Laetitia, n'hésitez pas. Le 05 55 34 5000.
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0: au travail, ça veut dire que vous faites partie des personnes qui ont été validées justement par l'État pour pouvoir s'occuper de personnes parfois en détresse.
1: Oui, tout à fait. J'ai suivi une formation donc qui est inscrite au répertoire national des certifications professionnelles. Donc, c'est une formation du coup reconnue par l'État. C'est vrai qu'aujourd'hui, le coaching n'est pas réglementé. Donc, n'importe qui peut se dire coach en suivant une formation en ligne ou dans une école pas forcément reconnue. Mmh. Et moi, j'ai suivi effectivement une formation reconnue qui m'apporte ce titre professionnel.
0: C'est une formation de psychologue. C'est quelle formation que vous avez justement?
1: Alors, vraiment, le titre, c'est coach professionnel. Ouais. C'est vraiment le titre de la formation.
0: Mais il faut pas mal de psychologie, j'imagine, pour comprendre tous les cas.
1: Finalement, on apprend pas mal de choses autour de la méthodologie, de la posture à avoir en tant que coach. Et moi, comme j'avais déjà 10 ans d'expérience dans l'accompagnement, on va dire que j'avais déjà intégré cette notion, on va dire, qui est même parfois en nous, hein, d'écoute, d'empathie, etc. Donc vraiment, le coaching, ça va nous apporter les outils et la méthodologie pour accompagner l'autre sans faire à sa place. C'est ça le but du coaching, hein, c'est d'accompagner, mais pas de faire à la place de l'autre.
0: Ça prend beaucoup de temps, justement, quand on est comme ça dans une situation de mal-être, de fatigue un petit peu au travail. Ça prend beaucoup de temps pour, j'allais dire, se reconstruire, en tout cas repartir sur de meilleures bases.
1: Bah, tout dépend de ce que l'on vit, tout dépend aussi de chacun. Mmh. C'est vrai que des personnes qui ont vécu du harcèlement ou un management toxique, parce qu'aujourd'hui, il y en a encore. Effectivement, ça peut prendre du temps. Le fait de changer d'environnement de travail va être important. Et puis, à côté de ça, voilà, si c'est peut-être un réajustement ou améliorer des choses autour des conditions de travail, ça peut parfois suffire à aller mieux. Mais comme je disais, l'importance d'être bien entouré et puis de prendre soin de soi fait qu'on évolue au fur et à mesure.
0: Comme le dit l'expression, là, un malheur n'arrive jamais seul. Quand on n'est pas bien à son travail, on a une santé qui décline aussi, vous nous l'avez dit tout à l'heure. Ça englobe en général plusieurs problèmes dans sa vie.
1: Oui, bah justement, on peut avoir un changement de comportement qui est forcément relevé par nos proches. Mmh. Le sommeil perturbé, c'est souvent la première chose. Hein, d'ailleurs, c'est le sommeil. Et puis, bah le corps qui parle souvent quand nous sommes pas à l'écoute de nos besoins, c'est notre corps qui va nous parler. On parle beaucoup de psychosomatique, donc des douleurs qui vont apparaître ou des choses comme ça. Et avec toutes ces choses là. Voilà, ça va être le moment d'agir pour pas que ça empire, on va dire.
0: Tous ces petits signes qui nous alertent. Merci en tout cas de les avoir mis en avant, de nous avoir expliqué un petit peu ces différents processus. Ma chère Laetitia, si on veut prendre contact avec vous, en savoir plus, vous questionner, vous avez un site internet qui explique tout cela d'une manière très très bien, qui permet aussi à chacun de se rendre compte en fonction de sa situation. Le site, c'est exprimezvous.fr. Merci beaucoup en tout cas d'avoir répondu à nos questions ce matin et de nous avoir fait nous sentir un petit peu mieux pour commencer la semaine, Laetitia.
1: Merci beaucoup Pascal.
0: Merci. À très bientôt, au revoir. Exprimez-vous.fr pour en savoir plus et poser vos questions à Laetitia directement si vous le souhaitez. Notre vétérinaire ici Limousin arrive pour ses conseils juste après Santa.

0: Recommence-moi. C'est la charmante Santa sur votre radio locale ici Limousin.
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0: Avec le vétérinaire ici Limousin, le docteur Pierre Fabin, on va parler de petites catastrophes qui peuvent se produire avec nos animaux. Que faire, docteur, en cas de noyade de son chien?
3: Alors, la première chose, et je sais que c'est pas facile, c'est d'essayer de ne pas paniquer pour agir vite. Sortez-le de l'eau, allongez-le immédiatement sur le flanc droit, le cœur étant légèrement à gauche, ça facilitera un massage cardiaque. Ensuite, vous libérez ses voies respiratoires, vous ouvrez sa gueule, vous tirez sa langue vers l'avant et passez votre doigt au fond de sa gorge pour retirer d'éventuelles algues, du sable ou des vomissures. Penchez légèrement sa tête vers le bas pour que l'eau s'écoule par gravité et observez son thorax. S'il ne bouge pas et que vous ne sentez aucun souffle sur sa truffe, il est en arrêt cardio-respiratoire. Il faut démarrer une réanimation cardio-pulmonaire à la seconde même.
0: Alors justement, on connaît tous plus ou moins le massage cardiaque pour les humains, mais comment fait-on ça concrètement sur un chien pour être efficace?
3: Alors la technique dépend de la taille. Pour un grand chien, placez vos deux mains l'une sur l'autre, sur la partie la plus large des côtes, juste en arrière de la patte avant. Enfoncez fermement d'un tiers de la largeur du thorax, et pour un petit chien, vous n'utilisez qu'une seule main pour ne pas briser ses côtes. Vous prenez son thorax dans la main, au même endroit. Le rythme doit être rapide. Faites 30 compressions thoraciques d'affilée. Ensuite, passez au bouche à truffe. Maintenez sa gueule fermement fermée. Collez votre bouche sur son nez et soufflez deux fois pour gonfler les poumons. Vous devez voir son thorax se soulever. Recommencez ce cycle de 30 compressions pour deux insufflations pendant le trajet vers la structure vétérinaire la plus proche.
0: Bon, une fois qu'on a fait ça, il a recraché de l'eau, il se remet à respirer, est-ce qu'on peut enfin souffler et rentrer tranquillement à la maison?
3: Eh bien, surtout pas, même si votre chien semble avoir récupéré et marche, il reste dans une situation d'urgence. Il existe ce qu'on appelle la noyade secondaire. Une infime quantité d'eau inhalée suffit à irriter gravement les poumons. Avec l'eau de mer, le sel va littéralement aspirer l'eau du sang vers les poumons. Avec l'eau de piscine, c'est le chlore qui brûle les alvéoles. Dans les heures qui suivent, un œdème pulmonaire peut se former silencieusement et votre chien va s'étouffer à retardement. S'il y a une noyade, foncez systématiquement, immédiatement, chez votre vétérinaire.
0: Ou alors, appelez le docteur Pierre Fabin, voici son 06. Non, je plaisante. Vous pouvez réécouter ses conseils, en tout cas, sur notre site et sur l'application ici. Et si vous restez avec votre radio locale ici Limousin, dans 5 minutes, vous aurez les infos de 10h.
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0: Hello, c'est ce slow magnifique avec la petite guitare qui va bien. Lionel Richie sur votre radio ici Limousin.
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0: Nous sommes le lundi 8 juin, belle matinée à tous et à toutes, il est 8h. Je viens de dire qu'il est 8h, personne n'a réagi. Non, il est 10h du matin. C'est l'heure de l'info et c'est avec vous, Fabienne Joigneau. À la une des rassemblements à Tulle et à Limoges ce soir en mémoire de Liana.
2: Le rendez-vous est donné à 19h devant les tribunaux dans une centaine de villes en France, dont Limoges et Tulle, donc à l'appel de plusieurs associations et collectifs. Hier, 6000 personnes ont participé à la marche blanche dans le Gers, 3 jours après la découverte du corps de la fillette de 11 ans dans un silo désaffecté. La colère est grande car le suspect avait fait l'objet de plaintes pour viol sur mineur sans être vraiment inquiété. Le ministre de la Justice a convoqué ce matin les procureurs généraux de tout le pays pour leur demander de reprendre d'ici au 14 juillet les 70 000 plaintes concernant des mineurs. C'est de la communication et pas du travail de fond, dénonce l'Union syndicale des magistrats. Patrick Bruel est en garde à vue ce lundi matin. Le chanteur est entendu par la police judiciaire à Paris dans une enquête pour violence sexuelle qui concerne 13 victimes présumées, précise le parquet de Nanterre. À Chalut, dans le sud-ouest de la Haute-Vienne, la commune est sous le choc après l'annonce de la fermeture programmée de l'usine Legrand qui emploie 70 personnes. Les élus comptent bien faire pression pour obtenir du groupe un accompagnement, d'autant que l'accès à la zone où se trouve l'usine vient d'être réaménagé.
0: Une femme de cœur et de caractère.
2: Et une élue engagée pour son territoire d'adoption, la Corrèze. Depuis l'annonce samedi de la mort de Bernadette Chirac, ce sont des mots qui reviennent beaucoup. Le président du conseil départemental, Pascal Coste, était notre invité ce matin. Il le soulignait, elle avait été la première femme élue conseillère générale en Corrèze. Le département lui rendra hommage selon des modalités qui restent encore à définir. Un sacré sursaut démocratique pour Sayac, près de Collonges-la-Rouge. La petite commune de 210 habitants n'avait pas connu d'élection municipale en mars dernier, faute de candidats. Le délai de 3 mois imparti pour en trouver a été fructueux. Dimanche, les électeurs auront carrément le choix entre 2 listes.
0: C'est sa toute première victoire au Grand Chelem.
2: À 29 ans, Alexander Zverev a remporté hier le tournoi de Roland-Garros en battant l'Italien Flavio Cobolli en 5-7 et plus de 4h15 de jeu. En foot, l'équipe de France joue un dernier match amical ce soir à Lille avant de s'envoler pour la Coupe du Monde. 4 jours après la défaite historique contre la Côte d'Ivoire, les Bleus affrontent l'Irlande du Nord. C'est à 21h10 et à suivre sur ici.fr. Et puis elles resteront à jamais les premières. Les handballeuses de Metz ont remporté hier la finale de la Ligue des Champions féminines à Budapest. Victoire 31-29 contre les Hongroises de Győr, double tenante du titre et grande favorite. Encore un club avec lequel le CSP peut partager son célèbre slogan.
0: Lequel ?
2: À jamais les premiers. Ah, vous ne suivez rien du tout.
0: C'était pas Marseille.
2: Moi, je suis peut-être pas l'heure, mais alors.
0: Non, c'est pas Marseille.
2: 41, 42 jours après le CSP ?
0: Ah oui, je peux.
2: Bref. On va avoir une petite explication, hein, Pascal.
0: Oui, de toute façon, le temps tourne à l'orage pour ce matin.
2: Je vous confirme qu'il pleut, effectivement.
0: Et voilà, il pleut. Des petits éclairs sont prévus dans la matinée par Météo France. Ça va s'estomper, s'arranger cet après-midi avec le retour de belles éclaircies. La fin de journée, bah tiens, pile poil pour l'apéro ce soir. On devrait pouvoir faire ça sur la terrasse. A priori, il devrait faire bon. Et il va faire bon pour les jours à venir. On annonce même du chaud pour le week-end prochain avec des températures proches de 30 degrés. On n'est pas là aujourd'hui. Les maximales, c'est du 17 degrés sur le plateau de Millevaches, 22 à Bellac et à Limoges, 23 à Tulle, jusqu'à 24 degrés annoncés sur Brive.
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0: Alors, pendant que Fabienne m'explique comment fonctionnent donc les phrases de footballeur ou de basketteur, voici Patricia Casque en 10 midi.

0: Jimmy, c'est Patricia Cass, c'est la musique de votre radio ici Limousin.
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0: On va parler de plein de choses avec les experts ici Limousin d'ici 11h. On va jardiner, c'est important de jardiner. C'est important aussi de faire le point dans le jardin, qu'est-ce qu'on peut semer pendant ce mois de juin. Jean-Baptiste Robert va tout nous expliquer d'ici 3 minutes. On va également s'occuper de notre look pour cet été. Est-ce que la grande et belle chemise à fleurs que j'ai prévue pour aller faire le zazou sur la plage cet été, c'est une bonne idée? Bah, pas forcément. Vanessa Lissajou nous donnera ses conseils. Et puis, on va aussi commencer à parler d'assurance scolaire avec notre assureuse Nathalie Andrades, agent général d'assurance, qui nous dira que c'est important d'assurer ses enfants quand ils vont à l'école, bien sûr. Est-ce qu'on assure la lune ou pas? Non, on va la chanter déjà avec Christophe Maé, qui arrive maintenant. C'est le grand retour de Christophe Maé sur Ici Limousin. Elle...

0: La Lune, c'est la nouvelle chanson de Christophe Maé qui part avec un nouvel album en tournée à travers toute la France. Il sera de passage en Limousin. Le cher Christophe Maé, rendez-vous avec lui le 21 janvier 2027 au Zénith de Limoges.
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0: Nous sommes dans le jardin, ici Limousin, avec Jean-Baptiste Robert, notre jardinier. Bonjour Jean-Baptiste.
3: Bonjour Pascal.
0: Jardinier, passionné de jardin, journaliste aussi qui consacre son temps au jardinage. Qu'est-ce qu'on peut, on est encore un petit peu avant l'été, au mois de juin, qu'est-ce qu'on peut encore semer dans le jardin en ce moment?
3: Eh ben, je dirais à peu près tout quasiment, sauf les cultures de printemps.
0: À ce point-là, carrément, c'est pas trop tard alors.
3: Eh ben, justement, c'est pas trop tard et c'est un peu ce que je vais vous dire aujourd'hui, mais globalement, on peut semer beaucoup de choses au jardin à cette période-là parce que à cette période-là, le sol est déjà bien réchauffé, donc toutes les cultures qu'on va semer vont pousser beaucoup plus vite que si on les implantait au printemps. Si on prend l'exemple d'une carotte ou ce genre de choses, on va dire à 5-10 degrés au mois de mars, elle va prendre 3 semaines à germer, et ben, au mois de juin, dans un sol à 15 degrés, elle va prendre 3-4 jours à germer. Mmh. Donc, du coup, on va facilement pouvoir rattraper le retard sur pas mal de cultures. Ce qui va être trop tard au mois de juin, c'est de partir de la graine sur certaines cultures, par exemple poivron, aubergine. On oublie à peu près 3 mois entre le moment où on va semer la graine et le moment où on va pouvoir planter le plant. Donc au mois de juin, ce sera trop tard pour ces cultures-là.
0: D'accord. Concrètement, on va pouvoir planter quoi ?
3: Eh ben un petit peu près tout. Moi, ce que je vous conseille au mois de juin, si vous l'avez pas encore fait, c'est de faire un semis de haricots. Ça va très vite, c'est très productif et c'est très intéressant. Si vous avez déjà semé des haricots, vous pouvez aussi en ressemer au mois de juin pour étaler un petit peu les récoltes et avoir des récoltes qui arrivent en juillet, en août, jusqu'en septembre. Donc voilà, sur les haricots, c'est intéressant d'échelonner les semis, d'en faire au mois de juin. Mais on peut aussi semer, si vous l'avez pas encore fait, ou si vous avez besoin de plus, ou que vous avez des trous au potager, des betteraves, des carottes, des radis, des navets d'été, tout genre de choses. On peut encore tout à fait les semer au mois de juin. Si vous avez des plants de poireaux, on peut aussi replanter les poireaux au mois de juin. Et puis, concernant ce qui est les légumes un peu plus d'été, courges, courgettes et compagnie, on peut tout à fait encore au mois de juin les implanter sous forme de plants. Donc, pas en partant de la graine parce que, voilà, il y aura un petit décalage.
0: Ça sera trop long, ouais.
3: Mais si vous avez un maraîcher ou au marché, quelqu'un à qui vous pouvez acheter des plants en jardinerie, etc., s'il n'est pas du tout trop tard pour mettre un plant de courgettes, ce sera pas les premières courgettes de la saison qu'on mangera. Mais par contre, au mois de juillet, au mois d'août, au mois de septembre, jusqu'au mois d'octobre, on pourra récolter les courgettes d'un plant planté au mois de juin. Et moi, dans le jardin, c'est quelque chose que je fais toujours, de mettre des plants un peu précoces au mois d'avril, d'en rajouter au mois de mai, au mois de juin, et des fois jusqu'à début juillet.
0: Comme ça, avec les variations de température, d'ensoleillement, ce genre de choses, on risque pas grand-chose, quoi. Finalement,
3: exactement,
0: on est sûr d'avoir des légumes, les carottes, les radis, ce genre de choses, ça va s'éclater là à tout moment, finalement.
3: Oui, c'est ça. On peut les semer un peu tout le temps. Le seul point important, c'est que en été, bah forcément, le sol sèche plus vite. Donc, quand on fait des semis de petites graines de carottes, de radis et compagnie, c'est un petit peu plus compliqué de maintenir un sol bien humide pendant toute la phase de germination. Mmh. Donc voilà, si vous lancez dans ces semis-là au mois de juin, au mois de juillet, c'est tout à fait possible en termes de timing. Par contre, il va falloir un petit peu plus vigilant sur l'arrosage que quand on est au mois de mars ou au mois d'avril et qu'il y a un petit peu plus de pluie, d'humidité dans le sol à ce moment-là.
0: Qu'est-ce qu'on peut oublier là en se disant bon là c'est trop tard, c'est pas pour cette année?
3: Et bah globalement, comme je le disais tout à l'heure, poivron, aubergine, même les tomates, ça commence à être un petit peu tard. Potentiellement, vous aurez quelques récoltes, mais bon, pour avoir quelques tomates qui arrivent au mois d'octobre, c'est pas forcément très intéressant. Donc voilà, si vous n'avez pas eu le temps de semer ces cultures-là cette année, vous pouvez tout de même mettre un petit plant de tomates cerises ou ce genre de choses, des plants qui arrivent assez vite à fruits. Sur un plant de tomates cerises, on peut espérer en 6 semaines avoir les premières récoltes. Donc si on sème au mois de juin, on pourra quand même récolter des tomates, on va dire dès la fin juillet, quoi.
0: Bon, on aura des tomates cerises à l'apéro, c'est génial. Merci beaucoup Jean-Baptiste pour tous ces conseils ces conseils justement, on les retrouve, on les réécoute sur notre site et l'application ici. À bientôt.
3: À bientôt, Pascal.

0: Weekend, Bono, Paul McCartney avec Steve Wonder et Bonnie and Ivory. Clara Luciani arrive dans 30 secondes et juste après, on parle assurance scolaire avec notre assureuse Nathalie Andrades.
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0: Luciani, c'est la grenade.
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0: Nous allons parler assurance. On va verrouiller nos dossiers, on va partir en vacances tranquille parce qu'on aura déjà pensé à l'assurance scolaire de la rentrée. Et pour nous aider à y voir un peu plus clair, Nathalie Andrades, agente générale d'assurance, est avec nous. Bonjour Nathalie.
3: Bonjour.
0: Alors qu'est-ce que je dois regarder? Comment je protège mes enfants? Comment je l'assure quand il va aller à l'école?
3: Alors concernant la protection de votre enfant qui est scolarisé, il existe en fait plusieurs contrats qui peuvent répondre à ces besoins. D'une part, vous avez la responsabilité civile vie privée qui va couvrir vos enfants dans le cadre scolaire pour les dommages qu'ils causeraient à autrui.
0: Voilà, ce qui n'arrive jamais, ils sont tous sages.
3: Exactement.
0: Mais bon, on sait jamais.
3: Donc, cette garantie-là est incluse dans votre contrat habitation, ne vous coûte rien de plus et vous permet d'avoir une garantie pour le scolaire, pour vos enfants.
0: Alors, il y a d'autres configurations, j'imagine.
3: Oui. Ensuite, on va trouver l'assurance scolaire qui est proposée, bien sûr, à l'inscription et à la rentrée scolaire. Cette assurance scolaire va englober également la responsabilité civile, donc toujours les dommages causés à autrui, mais va permettre d'avoir des garanties complémentaires et notamment des garanties pour l'enfant.
0: Mmh.
3: Donc, notamment la prise en charge de frais de soins qui ne seraient pas pris en charge par la sécurité sociale et la mutuelle.
0: D'accord.
3: Ce contrat va également pouvoir prendre en charge des frais de transport en cas d'hospitalisation, du soutien psychologique, du soutien scolaire, donc il y a des services d'assistance, de la garde à domicile, de la prise en charge, par exemple, de la réparation ou du remplacement des lunettes qui auraient été cassées de façon classique dans la cour en train de jouer au foot.
0: Voilà, par exemple, quand on révise son français, qu'on a un geste malheureux.
3: Voilà.
0: Ça arrive aussi.
3: Il peut y avoir aussi des capitaux qui sont prévus pour des frais d'obsèques. Donc ces garanties vont venir compléter la responsabilité civile de base.
0: Oui. En fait. Et donc c'est ça qu'il faut contrôler, qu'il faut évoquer avec son assureur. Comment on fait ça?
3: Exactement. Donc en fonction de ce que l'on souhaite pour notre enfant, on va étudier ces contrats d'assurance scolaire qui permettent d'avoir des garanties complémentaires. Attention, regardez les capitaux assurés.
0: Ouais.
3: Parce que parfois, on est un peu pris en défaut et surpris avec des capitaux relativement faibles. Ce contrat-là encore d'assurance scolaire peut être complété par un troisième contrat, finalement, qui est la garantie des accidents de la vie.
0: D'accord. Ça, c'est encore en plus.
3: Oui, alors la garantie des accidents de la vie va prendre en charge une indemnité en cas d'invalidité.
0: D'accord.
3: Donc,
0: en cas où il y a des conséquences, qu'on soit là aussi prémunis.
3: Exactement. Donc ces trois contrats, responsabilité civile, vie privée, assurance scolaire et garantie des accidents de la vie, sont tous potentiellement pour vos enfants. Et la garantie des accidents de la vie concerne aussi les parents, bien sûr.
0: Bien évidemment, pour la suite du parcours, si je puis dire. Je vous assure que Nathalie Andrades reviendra prochainement pour nous donner ses bons conseils. Et vous les retrouvez, vous les réécoutez sur notre site et l'application ici. Merci Nathalie.
3: Merci, à bientôt.

0: Avec du soleil, c'est des beaux souvenirs aussi. Avec Philippe Laville, il tape sur des bambous.
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0: Bon, les beaux jours sont là, les périodes de tonte aussi. Il y a des petits rappels importants à faire, c'est ce que fait la ville d'Ambazac, qui rappelle à ses habitants que l'utilisation des outils de jardin motorisés, en gros ceux qui font du bruit, quoi. Tout cela est encadré afin de préserver la tranquillité de tout le monde. Tondeuses, débroussailleuses, tronçonneuses ou encore des taille-haies sont autorisées du lundi au samedi de 8h à midi et de 14h à 20h. Vous pouvez aussi le faire le dimanche et les jours fériés à des horaires bien précis de 9h à midi en l'occurrence. Voilà. Merci de penser à vos voisins. Sur la commune de Saran, c'est le numérique qui se met à la portée de tous durant ce mois de juin avec des ateliers gratuits qui sont proposés chaque mardi de 10h à midi. Ça se passe à la salle du conseil de la mairie. L'objectif est de vous aider à vous dépatouiller entre le surfage sur les réseaux sociaux, sur les imprimantes, sur tout ce qui concerne l'informatique. Ces ateliers donc qui vous sont proposés chaque mardi de 10h à midi à Saran.
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0: Ça, c'est dans la patate. Philippe Bellet avec Phil Collins. Easy Lover sur votre radio locale, ici Limousin.
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0: Je vous raconte un petit peu l'histoire des experts ici Limousin, ça va prendre un petit peu de temps. Hein. Mais je vais essayer de faire vite. On m'a dit un jour, invite Vanessa Lissajou. Alors j'ai dit pour quel motif? Et ils m'ont dit, pour parler relooking, gros ballot. Ah ben oui, bien sûr, c'est Vanessa qu'il me faut. Bonjour Vanessa Lissajou.
3: Bonjour.
0: Alors si je parle de motifs, c'est parce qu'on va parler justement des motifs. Et alors là...
3: C'est un beau sujet.
0: Attention, quand vous m'avez proposé ce sujet, Vanessa, moi j'ai vu Antoine, le chanteur Antoine, avec ses magnifiques chemises à fleurs, qui lui vont très bien, mais qui m'iraient pas à moi, par exemple.
3: Son image signature.
0: C'est son image. C'est ça les motifs. Il faut savoir doser et surtout les utiliser à bon escient.
3: Ça fait souvent un peu peur, le motif.
0: Oui.
3: Il y a beaucoup de gens qui n'osent pas le faire parce qu'ils se disent oulala, comment, avec quoi je vais le porter? Est-ce que vraiment je peux le porter? Mais en réalité, c'est assez simple.
0: Bon, vous croyez que le gros hippopotame que j'ai vu sur un tissu là, en chinant un petit peu, je vais pouvoir l'utiliser assez facilement?
3: En tout cas, il y a une règle d'or, c'est que un motif fort, donc le gros hippopotame par exemple,
0: oui.
3: Eh bien, il faut toujours le marier avec quelque chose qui va être sobre. Si vous mettez une grande girafe à côté,
0: ça va faire trop.
3: Ouais. Exactement.
0: Donc, il faut le voir avec quoi on l'utilise.
3: Exactement, et ensuite c'est aussi l'adapter à sa silhouette, ne pas faire n'importe quoi par rapport à son corps, à sa silhouette, et se dire, ok, qu'est-ce que je peux mettre? Où est-ce que j'ai envie d'attirer le regard? Parce que le motif va attirer le regard aussi.
0: Oui, bien sûr.
3: Donc si vous portez le motif en haut, automatiquement vous allez attirer le regard sur le haut du corps, mais si vous le portez plutôt en bas, à ce moment-là vous allez attirer le regard sur le bas du corps.
0: D'accord, donc il faut bien choisir la zone qu'on veut cibler.
3: Ouais, si complètement. Où est-ce que vous voulez que l'œil soit attiré?
0: Alors après, il y a la grosseur du motif.
3: Oui.
0: Un petit motif ou un gros motif?
3: Oui.
0: Ou un moyen motif?
3: Alors, j'aime bien dire, encore une fois, respecter sa morphologie.
0: Ah, il faut que ça soit proportionnel à mon corps.
3: C'est mieux. Petit motif va être... Dans tous les cas, un petit motif a une tendance aussi de réduire les volumes. Un gros motif, il va prendre plus de place.
0: Donc on va paraître plus imposant?
3: Oui.
0: D'accord.
3: Mais une personne qui est très très fine, un peu fluette, si vous lui mettez un gros motif, on ne va plus la voir.
0: Donc il faut quand même...
3: Donc là, il y a une disproportion.
0: il faut faire attention aux proportions,
3: exactement,
0: effectivement.
3: Exactement.
0: En revanche, je me pose la question, ceux qui s'habillent toujours avec, mettons, des chemises ou des habits sans motif,
3: oui.
0: Ça veut dire quoi? Qu'ils veulent rester neutres?
3: C'est aussi une histoire de style et de personnalité. Ouais. Il y a certains motifs que vous allez aimer, d'autres pas. Moi, j'aime bien dire, certains vont aimer les fleurs et d'autres pas du tout. Mmh. Certains vont aimer les rayures et d'autres pas du tout, par exemple. D'autres vont apprécier des motifs un petit peu plus... ça peut être... on a des motifs très classiques, on a des motifs animaux aussi. Ouais. On parlait tout à l'heure d'éléphants et de girafes, par exemple. Mais un motif classique, ça va être un pois, ça va être une rayure, ça va être un carreau, par exemple. Des fleurs, il y en a plein aussi, de tout type différent. Donc c'est vraiment aussi de se dire, ou alors des logos. Et là, on est sur un autre type de motif.
0: Merci Vanessa, on retrouve vos motifs, vos conseils aussi sur notre site et l'application ici. À très bientôt Vanessa.
3: À bientôt.
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0: chanson. C'est le retour de Céline Dion.
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0: Pas pratiquement 11h moins le quart, c'est le test du jour avec vous, Alexandre Pain. Vous avez poussé les portes d'un atelier qui demande patience et précision pour le test de ce matin.
3: Ici Limousin, testé pour vous aujourd'hui un atelier de tufting. On est en compagnie de Gwendoline, la créatrice de Neuden. Alors pour démarrer, Neuden, c'est une petite signification qui a un rapport avec l'atelier dont on va vous parler aujourd'hui.
4: Oui, parce qu'en fait, cela signifie fil en breton.
3: Est-ce que vous pouvez nous expliquer ce qu'est le tufting ?
4: En fait, c'est une activité qui permet de ancrer la laine sur une toile. Et avec ça, on peut créer des tapis, des tableaux, des miroirs. On fait appel à notre créativité vraiment pour en faire ce qu'on veut. Mais ça nous donne une base vraiment moelleuse et on peut faire plein de choses avec.
3: Alors, on se met dans la peau de quelqu'un qui arrive pour cet atelier. La première des choses, on choisit quoi ? On choisit les fils, les couleurs pour pouvoir ensuite faire sa création. Comment ça se passe au départ ?
4: Alors, la première chose à faire, c'est de choisir son dessin. On le dessine ensuite sur la toile pour avoir une base. On choisit les couleurs et après, on vient remplir ces formes, comme un coloriage, avec la laine et l'appareil de tufting.
3: L'appareil de tufting, il est en face de moi. Ça ressemble à un gros pistolet et ça permet ensuite d'ancrer la laine sur la surface. C'est ça ? Comment ça fonctionne ?
4: L'aiguille vient traverser la toile et elle vient couper les bouts de laine. Et c'est vraiment ce qui permet d'ancrer la laine et que ce soit assez dense pour faire du tapis.
3: Et c'est une machine à coudre, mais en forme perceuse.
4: Oui, si, c'est vrai, ça peut être semblable à une machine à coudre.
3: Donc ensuite, on repart directement, quand on a fait l'atelier, on repart avec sa création, c'est ça l'idée ?
4: Alors, en tufting, c'est pas possible, juste parce qu'en fait, je dois coller. Il y a un temps de séchage de 12 heures, et je viens également faire les finitions. Parce qu'en fait, la première étape, c'est ça, mais la deuxième, c'est vraiment la tonte qui est très longue, parce qu'en fait, on vient égaliser la laine et définir tous les motifs pour que ce soit très propre.
3: On l'utilise où par la suite ?
4: Oui, on peut le mettre au sol, sur un mur directement, on peut l'encadrer. Et j'ai même des personnes qui veulent en faire des coussins.
3: Alors vous faites des ateliers comme ça à Limoges, mais un peu en Limousin, en Corrèze également, du côté de Brive. C'est des ateliers qui durent combien de temps ?
4: Alors c'est entre 2 heures et 4 heures pour la moyenne. Et je fais également...

0: Breakfast in America, les super trompes.
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0: Et juste avant les prochaines infos qui arrivent dans 10 minutes, voici la tendance du jour. C'est avec vous, Muriel Jordan. Et avec vous, ce matin, on s'intéresse à la Slow TV.
3: Oui, vous allez rester scotché, non pas devant la dernière série Netflix, mais devant un gorille qui se réveille ou des gnous qui déjeunent. Et dans ce terme Slow TV, il y a bien sûr un slow, lent, l'éloge de la lenteur. Alors oui, offrons-nous de la lenteur à l'heure des réseaux sociaux et de l'écoute en accéléré. Merci, ça va nous faire du bien. Je vous parle de cette tendance de télé-réalité, mais une vraie réalité, hein. Pas celle de bimbo dans une villa, ni de mâle bronzé au bord d'une piscine qui scénarise des clashs. Ah non, la réalité de la terre, la réalité du vivant, du réel. Une télé pleine de réalité donc, mais sans visage humain à l'écran, sans commentaires, sans musique, seulement le ciel, la terre, la nature et les animaux sauvages qui sont là. Un jour, vous êtes au-dessus de l'estran ou en train d'observer une chouette couvant ses œufs. Le lendemain, vous assistez au brame du cerf, avant de suivre la migration des élans, comme si vous étiez avec eux. La Slow TV, c'est ça, c'est l'éloge de la lenteur, de la télé au ralenti, et ça cartonne. Jusqu'au 24 mai dernier, on a pu découvrir le Sacre du Printemps en Normandie, une Slow TV diffusée en direct sur la plateforme France.tv. En Suède, la migration des élans est filmée en live depuis 2019 et diffusée sur une chaîne publique qui s'appelle SVT. On est donc totalement à l'opposé des formats nerveux, ultra-produits et survitaminés de TikTok. Avec la Slow TV, eh ben on filme les choses telles qu'elles sont, et c'est un grand bol d'air à l'intérieur de soi.
0: La Slow TV, c'est donc de la nature filmée 24 heures sur 24, 7 jours sur 7. Et ça marche, comme quoi, Muriel, même sans action ni suspense, une émission peut capter un public.
3: Exactement, et nous faire écouter et aimer le silence. En 2009, en Norvège, la Slow TV naissait avec le succès d'une vidéo, celle d'un voyage de 7 heures en train entre Bergen et Oslo. On voyait tous les paysages défiler, donc vous avez vu, déjà en 2009, on voulait ralentir. Et en 2026, en France, on a eu donc France Télé et Eden Productions dans leur Sacre du Printemps qui ont installé au plus près de la nature normande 12 caméras, bien dissimulées, pour qu'on suive ce spectacle discret de la nature. Grégoire Olivreau, le producteur de ce programme, au micro de Patrice Gascoin.
4: La Slow TV, c'est un mouvement qui naît à la fin des années 2000 en Europe du Nord pour critiquer la télévision qui va trop vite. Une télévision où, dans le documentaire, on demande que le plan change vite pour ne pas ennuyer le téléspectateur, ou une télévision où, dans une émission, on interviewe très rapidement un invité pour surtout passer au suivant. Et à l'époque, c'était une façon

0: critiquer la télévision. Aujourd'hui, cette Slow TV, c'est une Slow TV contemplative et méditative.
1: Bah oui, ça fait du bien une télévision qui laisse la nature faire sa vie en douceur et qui regarde l'horizon au lieu de regarder son nombril.
2: Voilà, et on va y aller très très lentement et très très doucement. On va prendre le temps d'ici 11 heures d'écouter aussi la magnifique chanson, j'arrête de parler comme ça, c'est énervant, la magnifique chanson d'Alain Souchon qui s'appelle Ultra Moderne Sonitude. C'est juste après ça sur votre radio locale ici.
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0: L'ultra-moderne solitude, ça va aller. C'était Alain Souchon. Tout le monde tousse dans le studio ce matin. Qu'est-ce qui se passe? Je me sens un peu seul là pour le coup. Mais non, j'entends Véronique Henry qui est là. Bonjour Véronique.
1: Oui. Bonjour Pascal, bonjour tout le monde.
0: Plus de solitude, de la gratitude parce que vous allez nous offrir des cadeaux. C'est le jeu de l'instantané 11h midi. On tourne la roue du temps, on tombe sur une année. Vous nous posez une question et vous nous offrez.
1: Nous allons offrir, attention, roulement de tambour. Nous allons offrir le t-shirt blanc, évidemment. Ici Limousin que vous réclamez, mais on va évoquer également deux festivals dont Ici Limousin est partenaire, le festival Urbaka, un festival de spectacles de rue. Ça se déroule au Jardin de l'Évêché, alors on ne va pas vous inviter à Urbaka puisque c'est un festival entièrement gratuit. En revanche, on va vous permettre de manger sur place puisqu'on vous offrira des repas pour profiter d'Urbaka et ne pas dépenser un seul centime.
0: Ça, c'est
1: on va parler d'un autre festival qui est Tu le remets le son, du 25 au 28 juin avec des concerts, des balles, des spectacles de rue. Et parmi les artistes présents à Tu le remets le son, il y aura Richard, j'allais dire Richard Virin, qui pas du tout.
0: À vélo.
1: Du tout, ils font pas du tout. Bon
0: vélo.
1: Richard Galliano, pardon. Ce sera le 27 juin. C'est au théâtre. On vous invitera évidemment à aller voir ce très très beau concert.
0: Mais dites donc, ça a l'air très appétissant tout cela. On vous rejoint tout de suite et je vous dis à demain.
1: À demain, bye bye.
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1: Allez, gardez le moral, c'est important. Nous sommes le lundi 8 juin et il est 11h. Les infos avec vous, Alain Ginesté, bonjour.
3: Bonjour.
1: Patrick Bruel est en garde à vue ce matin.
3: Le chanteur est entendu par la police judiciaire de Paris dans le cadre d'une enquête pour violences sexuelles qui concerne à ce stade 13 victimes présumées, dit le parquet de Nanterre. Ces concerts prévus dans les festivals d'été ont été annulés. Des voix s'élèvent aussi pour que la tournée française de l'artiste qui doit suivre à partir de septembre le soit aussi. Une tournée qui doit passer par le Zénith de Limoges le 14 novembre prochain. Des rassemblements sont prévus ce soir à 19h devant les palais de justice de Limoges et Tulle, notamment en mémoire de Liana, cet enfant de 11 ans tué dans le Gers il y a quelques jours. Des rassemblements de ce type sont en fait annoncés devant les tribunaux d'une centaine de villes en France à l'appel de plusieurs associations et collectifs qui dénoncent l'inaction de la justice concernant des plaintes antérieures visant le meurtrier présumé de l'adolescente. Ce matin, le ministre de la Justice, Gérald Darmanin, convoque les procureurs généraux de tout le pays pour leur demander de reprendre d'ici au 14 juillet 70 000 plaintes concernant des affaires dans lesquelles les mineurs sont victimes. C'est de la communication et pas du travail de fond, dénonce l'Union syndicale des magistrats. Elle s'est faite adopter par les Corréziens et elle était digne de ce territoire, a dit ce matin Pascal Coste, le président du conseil départemental de la Corrèze, qui était l'invité d'Ici Limousin Matin au surlendemain de l'annonce du décès de Bernadette Chirac. On y reviendra tout à l'heure dans le journal de midi. On ne connaît toujours pas à ce stade les dates des obsèques de l'ex-première dame de France.
1: Un sacré sursaut démocratique à Sayac en Corrèze.
3: On en parlera aussi dans le journal de midi tout à l'heure. La petite commune de 210 habitants près de Collonges-la-Rouge n'avait pas connu d'élection municipale en mars dernier, faute de candidats, zéro liste. Eh bien, le délai de 3 mois imparti pour en trouver a été fructueux. Dimanche, les électeurs auront finalement le choix entre 2 listes. On y reviendra donc dans 1 heure. Le foot, l'équipe de France joue le dernier match amical avant le Mondial ce soir à Lille. 4 jours après leur défaite historique face à la Côte d'Ivoire, les Bleus affrontent l'Irlande du Nord. Le tennis avec la toute première victoire en grand chelem d'Alexander Zverev, 29 ans hier, qui a remporté le tournoi de Roland-Garros. Et puis elles resteront à jamais les premières. Un slogan dont on parle beaucoup ces derniers temps, les handballeuses de Metz ont remporté la finale de la Ligue des champions féminines hier soir à Budapest. Victoire 31-29 contre les Hongroises qui étaient jusque-là double tenantes du titre et grande favorite de ce match. Et pour la météo, on va dire qu'aujourd'hui c'est un peu une journée de transition, c'est ça?
1: Oui, exactement. Mais la Haute-Vienne et la Corrèze sont 2 départements placés, alors pas en vigilance orange ni en vigilance rouge, je vous rassure, vigilance jaune pour le phénomène orage quand même. Nous sommes sous la pluie et les risques d'orage jusqu'en début d'après-midi. En début de soirée, eh bien, ce sera du soleil pour tout le monde. On gardera quand même quelques pluies sur Aigleton, Ussel et Neuvic où les températures maximales cet après-midi oscilleront entre 17 et 19 degrés. Nous aurons 21 degrés au Dorat, à Bessines, à Saint-Junien, à Tulle et à Limoges, comptez 23 degrés à Brive et à Beaulieu.
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0: Alors, qu'on aime ou pas Michel Sardou, ça c'est un titre qui fait toujours le même effet, c'est-à-dire qu'on a envie de taper dans les mains, de passer un bon moment entre copains, de boire un coup avec modération, bien évidemment. Les lacs du Connemara.
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0: Mais qui était cette voix toute bizarre?
2: Et non, c'est que j'étais en train de boire un coup, là justement, je me suis dit, tiens, c'est avec des Connemara. Alors je dis, tiens, je vais boire un coup. Hein?
0: Bonjour Régis, madame.
2: Et Véronique Henry, ça va bien? Oui, ben, j'étais en train de faire ma sieste, je vous entends, j'ai.
0: Et voilà. Tiens, le lac du Connemara, bon. Tout de suite, je tape des mains, tout
2: oui.
0: Ça, voilà.
2: Ouais, j'étais bon. Juste de passage. Je vous embrasse, bon. Bisous.
0: Ouais.
2: Ça bisous. Gagne un peu ou quoi,
0: bientôt.
2: Là?
0: Ouais. Bah attends, j'annonce les cadeaux.
2: Ah, ok, d'accord.
0: Allez.
2: Bisous,
0: à bientôt,
2: ciao.
0: Bisous, bye. Les cadeaux pour l'instantané. Nous vous offrons le t-shirt ici Limousin, bien évidemment, le t-shirt blanc qui est brodé. Vous êtes nombreux à le réclamer. 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

0: Bad Day, c'était Daniel Powter.
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0: Eh oui, on dit Powter. Bonjour Josette.
2: Bonjour.
0: Bonjour, vous allez bien?
2: Ça va, merci.
0: Mais je vous en prie. Vous êtes à Hill.
2: Oui.
0: Alors dites-moi, pourquoi la vie est belle à Hill?
2: La vie est belle.
0: Vous y vivez depuis longtemps à Hill, Josette?
2: Oh oui, il y a des années, oui. 48 ans.
0: Combien? 48 ans?
2: Même plus, oui, je dirais un peu plus. Là, oui.
0: D'accord. Donc oui. vous avez travaillé à Hill, vous avez fait des enfants à Hill, peut-être, je ne sais pas.
2: Je travaillais c'était à
0: côté. Très bien. Bon, Josette, je vous sens un petit peu timide quand même. Hein.
2: Je vous entends mal.
0: Vous nous entendez mal. Bon, il faut changer de téléphone, déjà.
2: Bon.
0: Peut-être. Josette, alors, tendez bien l'oreille parce que je vais envoyer la roue du temps et il va falloir l'arrêter en disant stop.
2: D'accord.
0: D'accord ? Allez, c'est parti.
2: Stop.
0: Très bien.
1: 1974.
0: Donc, si j'ai bien tout suivi, vous étiez déjà au CHU.
2: Oui, je travaillais encore. Oui, vas-y.
0: Bon.
2: Oui, je travaillais.
0: 1974, alors j'espère que vous avez pris du temps quand même pour vous en 74, pour par exemple aller au cinéma. Parce qu'on va parler cinéma, Josette. Je vais vous parler d'un film dans lequel on retrouve Louis de Funès, on retrouve également dans ce film Bourvil. Voilà. C'est un film qui a été réalisé par Gérard Houry. Et qui est inspiré d'ailleurs de la French Connection, l'affaire Jacques Angelvin, voilà, je crois pas l'avoir écorché son nom, qui s'est baladé au volant d'une Buick qui dissimulait un stock d'héroïne et s'est fait arrêter dans les années 60. Vous êtes tombée sur l'année 74, Josette.
2: Oui.
0: Est-ce que le film Le Corneau, que vous connaissez forcément, est-ce que ce film est sorti en 74, avant 74 ou après 74? Réfléchissez bien, nous vous offrons deux repas pour le festival Urbaka au jardin de l'Évêché. Le Corneau est sorti en 74, avant ou après? Vous vous souvenez de ce film Le Corneau de Gérard Houry?
2: Oui, mais là... Je dirais peut-être en 74, je réfléchis.
0: Alors, pour vous aider un petit peu, Josette, je peux vous dire qu'en 74, au cinéma, il y avait un film très choquant, enfin très choquant, pour les moins de 18 ans. C'était Emmanuel qui a choqué beaucoup de monde. Un film qui a choqué autant qu'il a attiré de monde au cinéma, quand même. Et puis en 74, on avait découvert également Lucie, la doyenne de l'humanité. Ce sont des archéologues qui l'avaient découvert en Éthiopie. Ça, c'est en 74. Mais Le Corneau, Le Corneau, Josette, est-ce que c'est en 74, avant ou après? Allez, il vous reste 3 secondes.
2: Bon, allez, je vais dire avant.
0: Avant? Ah bah dites donc. Ça a été laborieux, Josette.
3: Vraiment? Oui.
0: Bon, mais vous avez raison, Le Corneau est sorti en 1965.
2: D'accord.
0: Eh oui. C'est un film des années 60, pas du tout le film des années 70. Le Corneau, avec la scène qui a marqué le plus le spectateur, c'est une scène qu'on retient quand on parle du Corneau. On parle forcément de cet accident de voiture entre Bourvil et Louis de Funès, et ça donnait ça.
4: C'est une catastrophe. Qu'est-ce qu'il y a? Bah, on va marcher beaucoup moins bien, forcément. Bah, je vous en prie, ne vous aimez pas, marchez dessus. C'est pas grave, bah, vous en avez de bonnes, c'est pas grave. Qu'est-ce que je vais devenir, moi?
5: Eh ben, un piéton, ouais, plus voir.
4: Hein? Mes vacances sont foutues, je partais pour l'Italie.
5: Mais écoutez, prenez l'avion, ça va plus vite.
4: Mais je ne suis pas pressé, moi.
5: Alors, moi, je suis pressé, voilà.
4: Je vous en prie.
5: Alors, voici ma carte.
4: Hein?
5: Voici ma carte, mon agent d'assurance vous contactera. Voilà.
4: Ah, vraiment. Il y en a qui marchent pas de culot.
0: Il y en a qui manquent pas de culot. Une scène mémorable du film Le Corneau, sorti donc en 1965. Josette, nous vous offrons donc un repas pour deux personnes. Donc un repas pour deux personnes à Urbaka. Voilà, au festival Urbaka. Je ne sais pas si c'est un festival pour lequel vous vous déplacez généralement. C'est un chouette festival quand même au Jardin de l'Évêché. Et nous sommes évidemment partenaires de ce beau festival. Vous allez pouvoir manger sans débourser un seul centime, Josette.
2: Super.
0: Voilà. Je vous embrasse. Passez une belle journée.
2: Merci, pareillement. Bonne journée. Merci.
0: À très bientôt. Au revoir.
2: Au revoir.
0: Festival Urbaka, 37e édition, dont ici Limousin est partenaire, je vous le recommande vraiment, c'est vraiment un très beau festival des arts de la rue. Ce sera au Jardin de l'Évêché à partir du 25 juin jusqu'au 27 juin. On va quitter Limoges et on va venir à Tulle pour un beau festival également. 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Ne loupez pas Richard Galliano, c'est franchement un petit bijou à l'accordéon et au bandoneon. 05 55 34 5000.

0: famille ou pas famille, c'est le tout dernier. Charles Doré, j'allais dire Julien Doré, mais pas du tout. Charles Doré, sur votre radio, ici Limousin. 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Richard Galliano que vous entendez derrière avec le Libertango. 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Deux invitations dans l'instantané au 05 55 34 5000, c'est à vous de jouer.
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Liberian Girl, c'était Michael Jackson. 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

0: jouait du piano debout. C'était France Gall. L'instantané revient avec les beaux cadeaux. 05 55 34 5000. Nous évoquons Richard Galliano aujourd'hui, qui sera en concert le 27 juin à Tulle. Des invitations pour vous. Et puis le t-shirt également, Ici Limousin, est à gagner. L'instantané revient dans une poignée de minutes.
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0: Depuis 6 ans, une loi prévoit que les déchetteries doivent mettre en place une zone de dépôt destinée aux produits pouvant être réemployés et permettre ainsi aux acteurs de l'économie sociale et solidaire de récupérer des objets en bon état ou réparables déposés dans un espace. Cette zone de réemploi à destination des associations sont désignées par les mairies, les communautés de communes. L'association en question, c'est le comité des amis d'Emmaüs d'Aigleton. Donc, a été mise en place par la communauté de communes Ventadour-Aigleton-Monédière dans sa déchetterie de Rosiers-d'Aigleton, cet espace destiné à Emmaüs. Pour info, en 2025, quand même, ce sont plus de 10 tonnes d'objets qui ont été récupérés par Emmaüs, dont 26 vélos, des appareils électriques, des meubles, de la vaisselle. Le but de cette zone de retrait par Emmaüs est de promouvoir la pratique du réemploi comme solution alternative plutôt que de jeter, et on prolonge comme ça la vie des produits. Un bon geste que vous pouvez faire donc à la déchetterie d'Aigleton à partir d'aujourd'hui.
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0: Everybody's Changing. Et ça, c'était le groupe Kin sur votre radio ici, Limousin.
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0: Mille fois, c'était M. Pokora. L'instantané est là pour vous offrir de jolis cadeaux. Ne passez pas à côté, ce serait dommage. 05 55 34 5000.
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1: Et notre auditrice, elle est de Nantia, c'est Amandine. Bonjour Amandine.
2: Bonjour.
1: Bonjour, ça va bien ?
2: Ah oh ben oui, ça va bien, et vous ?
1: Mais oui, ça va très bien, ça fait du bien d'avoir des auditeurs comme ça qui ont la patate. On va vous emmener à Tulle pour aller voir Galliano ou vous offrir un t-shirt. Qu'est-ce que vous préférez, Amandine ?
2: Oh, un t-shirt.
1: Le t-shirt blanc, oui. Ici, Limousin. Bon, Amandine, vous faites quoi aujourd'hui ?
2: Ben, je suis en arrêt de travail, là.
1: Ah, zut, j'espère que c'est pas trop grave.
2: Non, c'est une petite opération que j'ai subie et pour ouais. Aller mieux et être tranquille.
1: Bon, très bien. Bon, Amandine, je vais lancer la roue du temps.
2: D'accord.
1: Elle va s'arrêter sur une année parce que vous allez dire stop. Donc, cette roue s'arrêtera sur une année. Et après, ben, ce sera à vous de jouer. Bon courage.
2: Merci. Stop.
0: Oh.
1: Naissance ou pas en 82 ?
2: Ah non, je suis 88.
1: Bon, on veut parler d'une actrice américaine. Je suis sûre que vous la connaissez, cette actrice américaine qui a été oscarisée à plusieurs reprises. On l'a vue dans les films d'Hitchcock notamment. Et elle est devenue princesse de Monaco par son mariage avec Régnier III. En 1956, elle est la maman d'Albert II, actrice oscarisée, princesse de Monaco, j'ai nommé Grace Kelly. Grace Kelly, malheureusement, a un accident de voiture avec sa fille, Stéphanie de Monaco, sur la côte, là-bas, à Monaco, dans un virage, bref. Un accident tragique puisqu'elle perd la vie. Est-ce qu'elle est décédée en 82, Grace Kelly, ou est-ce qu'elle est décédée avant 82 ou après 82 ?
2: Je dirais après.
1: Je repose donc ma question. Parlons de Grace Kelly, victime d'un tragique accident de voiture. Nous sommes là le 13 septembre. Elle est accompagnée de sa fille Stéphanie de Monaco. Est-ce que c'était en 82, avant ou après ?
2: Moi, je dirais après.
1: Oh non, c'est pas possible.
2: Ah non, deux piles.
1: Bah, évidemment, quand on a fait 1, 2, ah oui, 3. Eh oui, en 82 piles. Oh, allez, le t-shirt est pour vous, Amandine. On est sympa.
2: Oh, c'est super gentil, merci.
1: Bon, on démarre la semaine. On y va tout doux, mollo, oui, évidemment. Voilà. Ben oui, tranquillou. Le t-shirt ici, Limousin, est pour vous. Oui, nous sommes là le 13 septembre 82. Accident de voiture et on perd une actrice formidable et Régnier perd surtout une épouse admirable.
2: Oui.
1: Voilà, un joli mariage qui avait été retransmis à la télé en 56, mais Amandine en 56, voilà.
2: Encore moins.
1: Des super loin. Amandine, je vous souhaite de vous remettre de cette opération, de passer une belle journée.
2: Merci.
1: Et vous nous rappelez quand vous le désirez, d'accord ?
2: D'accord, merci beaucoup.
1: Je vous embrasse, à bientôt, au revoir.
2: Au revoir.
1: L'instantané pour vous offrir, si vous le désirez, avant midi, on met fausse dépêchée, une batterie de secours, voilà qui peut vous rendre service. La batterie de secours à l'effigie de votre radio ici, Limousin, est à gagner. 05 55 34 5000.

0: It's a hot take, c'était Bonnie Tyler. Nous allons partir dans le Périgord dans un court instant pour retrouver Marie-Christine.
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0: Bonjour Marie-Christine.
10: Oui, bonjour.
0: Bonjour, et merci d'avoir patienté, ça va bien ?
10: Écoutez, ça va bien, oui, je suis en train de faire une espèce de pain rassis mélangé avec des vieux fruits, voilà, et tout en buvant un café et en rénovant ma petite maison.
0: Voilà.
10: Vous savez tout.
0: Je sais tout. Du pain rassis avec des fruits pourris, c'est ce que vous m'avez dit ?
10: En fait, ouais, je garde le pain qui est rassis.
0: Oui.
10: Ça fait donc une base, en fait, de farine. Je le fais ramollir dans du lait végétal.
0: D'accord.
10: Et j'ajoute, en fait, des fruits. Des fruits, comme on dit, un peu cloqués. La ginette, la banane. De la banane, de l'abricot.
0: Ok.
10: J'ai rajouté, en fait, 2 œufs. Du gingembre, de la cannelle et des petits du cranberry.
0: Ok. Et après vous faites quoi ? Ça part au four ?
10: Ah ben oui. Rassurez-vous, je colmate pas mes trous de la maison avec.
0: Non, parce que comme vous restaurez, je me dis bon, est-ce qu'elle fait de l'enduit ? Peut-être.
10: Bah écoutez, ouais, enfin je suis multitâche. Je pense que je ne suis pas la seule.
0: Vous habitez à La Coquille, dans le Périgord, mais enfin, vous êtes vraiment à la limite de la Haute-Vienne, La Coquille, c'est pas loin.
10: Oui, tout à fait. En fait, c'est limitrophe, quoi. Voilà.
0: Allez,
10: La Coquille mérite un large détour.
0: C'est vrai. Marie-Christine, on a 40 secondes devant nous, donc je me dépêche. Je lance la roue du temps, vous l'arrêtez quand vous le désirez. C'est parti. Ouais, bon, l'année dernière, quoi.
10: Oui, ça devrait aller, oui.
0: Bon, écoutez ce titre.
10: Je dirais, Céline Dion.
0: Elle serait super contente, mais c'est pas elle, non.
10: Ah bon, je suis.
0: Il s'agit de Louane.
10: Ah, Louane, oui, c'est vrai.
0: Ben oui.
10: Tant pis. Bon.
0: Avec ce titre, Maman, elle a représenté la France au concours Eurovision. Mais oui, elle a fini 7e. C'était en Suisse, ce concours. La question est très simple, Marie-Christine, pour vous offrir cette batterie de secours. Est-ce que c'était en 2025 ? Avant ou après 2025 ?
10: Cette chanson ?
0: Oui.
10: Oui, c'est l'année dernière.
0: Ben oui, et oui, évidemment, bien sûr.
10: Et donc, l'année dernière, vous étiez en 2025.
0: Eh ben voilà, bravo Marie-Christine, trop fort.
10: Super, voyez.
0: Louane à l'Eurovision, oui, c'était bel et bien en 2025. Vous avez gagné la batterie portable ici Limousin. Je vous souhaite plein de bonnes choses, Marie-Christine.
10: Bon courage,
0: je vous embrasse et à bientôt.
10: Oui, merci. Comment je fais pour récupérer ce...
0: Eh ben, vous restez en ligne, on va vous rebasculer au standard. Ça marche ?
10: Ah, d'accord. Merci beaucoup et très belle
0: journée à vous. Des bisous, à bientôt, au revoir.
10: Au revoir.
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0: Merci d'être avec nous. Nous sommes le lundi 8 juin et il est midi. Les infos avec vous, Alain Ginestet, d'abord direction Saillac en Corrèze avec un incroyable rebondissement.
12: On peut même dire un grand sursaut. Cette commune corrézienne de 210 habitants avait marqué l'actualité lors des élections municipales de mars dernier, puisqu'il n'y avait pas de candidat, il n'y avait donc pas eu de scrutin. Une nouvelle élection devait être organisée dans les trois mois, et ce sera donc dimanche le 14, Alexandre Alvez, et cette fois des candidats Yanar.
13: Et même plus qu'il n'en faut, il y aura deux listes. La première est baptisée Saillac Ensemble et elle est emmenée par Claire Labru.
14: C'est un comble, oui, on s'y attendait pas. Franchement, on s'y attendait pas. Et puis bon, déjà, au moins, il y aura un conseil municipal. On voit qu'il y a des gens motivés qui veulent y aller, que ce soit de notre liste ou de la liste opposée. Donc déjà, c'est bien.
13: Les habitants s'inquiétaient en effet de l'avenir de la commune, gérée depuis trois mois par une délégation préfectorale, ce qui lui donnait un avenir flou et peut-être à terme un rattachement à une commune voisine. C'est ça qui a convaincu Bernard Delpech de monter une autre liste, Saillac, notre village, notre avenir.
15: Mais c'était un petit peu l'inquiétude, voilà. Même si on aime bien les communes d'à côté, il n'y a pas de problème avec ça, mais voilà, on voulait quand même garder l'identité de notre village.
13: Quoi qu'il arrive, dimanche soir, il y aura un nouveau conseil municipal à Saillac, sauf si les deux listes faisaient exactement le même nombre de voix, auquel cas il faudrait revoter. C'est improbable, mais ça peut arriver, et à Saillac, on n'est plus à une surprise près.
12: C'est arrivé d'ailleurs dans une petite commune de Corrèze et de Haute-Vienne. En mars dernier, info à retrouver dans les Échos du Limousin en réécoute sur ici.fr.
0: Des rassemblements sont prévus ce soir devant les palais de justice de Limoges et Tulle.
12: C'est à 19h en mémoire de Liana, cet enfant de 11 ans tué dans le Gers il y a quelques jours. Des rassemblements de ce type sont en fait annoncés devant les tribunaux d'une centaine de villes en France à l'appel de plusieurs collectifs qui dénoncent l'inaction de la justice concernant des plaintes antérieures visant le meurtrier présumé de l'adolescente. Ce matin, le ministre de la Justice, Gérald Darmanin, a convoqué les procureurs généraux de tout le pays pour leur demander de reprendre d'ici au 14 juillet les 70 000 plaintes concernant des mineurs. C'est de la communication et pas du travail de fond, dénonce l'Union syndicale des magistrats. Patrick Bruel est en garde à vue depuis ce matin à Paris. Il est entendu par la PJ dans le cadre d'une enquête pour violences sexuelles qui concerne à ce stade 13 victimes présumées. Ces concerts prévus durant les festivals d'été sont annulés. Des voix s'élèvent aussi pour que sa tournée française le soit aussi, tournée qui doit partir par le Zénith de Limoges le 14 novembre prochain. Marine Le Génie reviendra dans Ma France tout à l'heure à 13h sur ICI. Une incroyable méprise à Marseille. Quatre hommes sont mis en examen pour assassinat en bande organisée. Ils sont soupçonnés d'avoir tué une femme d'une quarantaine d'années en juillet dernier. Une erreur de cible sur fond de narcotrafic, dit le parquet de Marseille.
0: On ne sait pas pour l'instant quand auront lieu les obsèques de Bernadette Chirac.
12: Sa fille Claude, élue corrézienne, devrait en dire plus dans les heures qui viennent. Le décès de l'ex-première dame de France et élue de Corrèze samedi a provoqué beaucoup d'émotions. Le président du conseil départemental de Corrèze, Pascal Coste, était l'invité d'ici Limousin ce matin à 7h47.
16: C'était une féministe sans le dire, mais quelqu'un qui savait aussi replacer le rôle des femmes, qui ont eu un rôle majeur en Corrèze avant elle, pendant la guerre, protéger les justes et autres. Je pense qu'elle est dans cette lignée, elle s'est fait adopter par les Corréziens et elle était digne de ce territoire dont elle avait beaucoup appris et dont elle a beaucoup apporté. On est en train d'organiser avec la famille, mais Claude aura l'occasion d'y revenir, je pense aujourd'hui ou demain, les obsèques, que ce soit à Paris pour rejoindre son mari ou en Corrèze vraisemblablement dimanche. Et puis, effectivement, on aura une pensée toute particulière pour Bernadette lors du Tour de France.
12: Car il y aura une étape 100% corrézienne sur le Tour, ce sera le 12 juillet, une épreuve qu'elle avait contribué à faire revenir en Corrèze par le passé. Dossier complet à retrouver sur ici.fr. Et puis du foot ce soir, nouveau match amical pour l'équipe de France avant la Coupe du Monde. Ce sera face à l'Irlande du Nord. Coup d'envoi à 21h10.
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12: Plus ça va aller, plus ça va s'éclaircir. Je résume.
0: Exactement. Ou... Ouais, c'est ouais. Ça, c'est ça. Alors, on a toujours un risque d'orage hein, puisque la Haute-Vienne et la Corrèze ont été placées en vigilance jaune par Météo France pour phénomène orage jusqu'en début d'après-midi puis en début de soirée. Vous avez raison, Alain. Le ciel va s'améliorer, de très belles perspectives. C'est du soleil partout pour tout le monde. On va garder quand même un risque de pluie sur la Haute-Corrèze. Les températures maximales oscilleront cet après-midi entre 17 pour Égletons, 21 au Dora et 23 à Brive et à Beaulieu.
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17: Bonjour la France, j'espère que tu as passé un bon week-end, la France. Alors, t'as passé un bon week-end, Éric Bastien, toi ?
18: J'ai passé un bon week-end, bonjour à tous. Vous avez le bleu de l'océan là que vous portez. Oui. J'ai envie d'être Jack, j'ai envie que vous soyez ma rose. J'ai envie qu'on coule ensemble, Valérie.
17: Vincent, écoutez, moi personnellement, je préfère flotter.
18: Voilà.
17: Alors, c'est une nouvelle semaine qui démarre. Évidemment, la semaine dernière, j'ai encore remporté la compétition. Alors,
18: si vous avez décidé d'être désagréable dès le lundi.
17: Voilà, et donc, nouvelle semaine, nouveau cadeau. Et cette semaine, mes petits chéris, on vous emmène au soleil. Et oui, on vous fait gagner un séjour pour deux personnes. Qui va faire, si je peux me permettre, un véritable carreau. Et oui, car c'est la 65e édition du Mondial La Marseillaise à Pétanque. 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
18: Pas mal.
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18: Oh, toujours des beaux cadeaux, bien sûr. 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
17: Ah oui, chaussettes, claquettes, on y va, c'est parti.
18: Bon, ils tirent, ils pointent, ils font tout. Hein,
17: Je vous rappelle que depuis 10 jours, je suis présidente, grâce à Guy, du pays, le Tamis d'Hollande. Oui, cette histoire devient complètement folle.
18: Ça prend des proportions, folle. C'est alors, plus possible, voilà, Valérie.
17: Alors, au-delà des demandes, y compris expliqué. De personnalités qui veulent la nationalité du Tamis d'Hollande.
18: On pourrait les citer.
17: Voilà,
18: hein.
17: Nicolas, notre candidat, a fait évidemment un vrai formulaire de demande de nationalité du Tamis d'Hollande.
18: C'est fou, ça.
17: Mais il ne s'est pas arrêté là, notre Nico. Non. Oh, il a gagné, évidemment, il a gagné. En plus, c'est le gagnant de la semaine dernière. Mais il a fait l'hymne du Tamis d'Hollande.
18: Non.
17: Si, écoute.
19: Ah,

0: génial.
1: Alors, ça dure 3 minutes. Bravo, Nicolas. Alors, il y a plein de trucs. Hein. Il est magnifique. Donc, cette idée de d'Amidolande prend des proportions.
0: C'est trop.
1: Ce qui me dépasse.
0: La direction est dépassée.
1: Là, tout le monde est dépassé. Hein. Que va-t-on faire ? J'ai eu aussi, sur les réseaux sociaux, beaucoup de propositions
0: mais
1: de
0: oui,
1: drapeaux.
0: C'est vrai.
1: Oh non, mais écoutez, les amis, vous êtes formidables, je vous adore. Hein. J'aime mes auditeurs, franchement, vous êtes magnifiques.
0: Est-ce que vous pourriez nous envoyer vos réformes ? Quelles sont les réformes que vous avez envie qu'on mette en place ?
1: Je vais tout mettre en place.
0: Mais oui.
1: Je vais tout répondre aux gens qui m'ont envoyé des messages. Vous inquiétez pas, vous êtes magnifiques. Alors, nous allons accueillir deux nouveaux potentiels candidats aux Amidolande aujourd'hui.
0: Deux habitants ?
1: Deux habitants, peut-être. Mireille et Dany, comment ça va, les amis ?
0: Bonjour.
2: Bonjour, ça va bien ?
3: Bonjour.
0: Bonjour.
3: Ça va bien aussi ?
1: Eh ben, c'est super. Alors, Mireille joue avec ici Orléans. Comment ça va, Mireille ?
2: Bah, très bien, Valérie. Je suis très heureuse de jouer et d'être avec vous.
1: Ah, moi aussi, je suis contente. Alors, en plus, c'était ton anniversaire il n'y a pas longtemps, le 16 mai.
2: Oui, tout à fait.
1: Eh ben oui, c'est un taureau. Hein. Un taureau, le 16 mai, c'est taureau, on adore. Tu habites à... Alors, comment on dit, Boine ? Mireille a raccroché. Mireille.
0: Quitter le Amidolande très prématurément.
1: Ah, je pense qu'on a eu un problème de réseau.
0: Ouais.
1: Eh ben, Mireille, où es-tu ?
0: Bon, je vais accueillir Dany. En attendant de retrouver Mireille, si vous êtes d'accord.
1: Ben, je ne sais pas. Je demande à la réalisation. C'est moi, ma chef, c'est Céline. Hein.
0: Bon.
1: Bon, on accueille Dany.
0: Allez, bonjour Dany. Bienvenue. Comment ça va, mon Dany ?
3: Merci. Je suis content de participer avec vous aujourd'hui.
0: Me fais pas faux bon, mon Dany. Ici, Sud-Lorraine, tu habites à Ludres, c'est en Meurthe-et-Moselle. Bon, j'espère que tu as passé un bon week-end. Tu es en couple, tu vis avec qui ? Comment s'appelle, madame ? Voilà, écoutez, ça va être une
1: alors,
0: très très belle émission
1: c'est...
0: aujourd'hui.
1: Je ne sais pas ce qui se passe avec nos candidats. En tout cas, on est ravis hein, d'accueillir Mireille et Dany. Alors, Mireille, qui habite dans le Loiret, est mariée à Hervé, elle a 3 enfants, Céline,
0: oui.
1: Romain, Aude, elle a 5 petits-enfants. Et attention, ça rigole pas parce que ça fait très longtemps hein, qu'elle est mariée à Hervé, on en parlera tout à l'heure.
0: Allez. On va envoyer un disque, en fait. On va mettre un disque tranquillement pour accueillir tout le monde.
1: Je pense que nous allons tout de suite envoyer qui ?
0: Ben oui.
1: Eh ben, nous allons... Eh ben, vous
0: voilà,
1: savez quoi ?
0: On va écouter Jean-Jacques.
1: On va écouter Quand la musique est bonne.
0: J'espère de retrouver tout le monde.
1: Alors, quand le Damidolande est bonne, quand Damido et Bastien sont bonnes...
0: Ah bon, on est bonnes, mais le Damidolande marche pas fort ce matin. Hein.
1: Allez, ça marche à fond. On vous aime, à tout de suite.

0: Bonjour à tous dans le Dami d'Hollande, nous sommes lundi matin, enfin lundi midi, il est 12h12, quand la musique est bonne, Jean-Jacques Goldman, on est en direct et ils sont de retour.
1: Oui.
0: Ici à midi, alors,
1: on est au taquet. Mireille, pardon, hein, le standard a explosé. Tous les gens qui veulent s'abonner à Dami d'Hollande,
0: ils veulent tous la citoyenneté.
1: On fait péter le standard, désolé Mireille. Alors je disais, tu habites à Boine, on dit Boine?
2: Tout à fait.
1: Ah voilà, je ne savais pas si on disait Boines ou Boine. Alors je disais que tu étais mariée à Hervé et tu es mariée, dis donc, on en reparlera tout à l'heure. Ça fera 49 ans cet été. C'est ça?
0: C'est une blague en fait,
1: c'est
0: cette émission.
1: C'est une blague, est-ce qu'on est le 1er avril? Je suis dans la solitude la plus grande.
0: C'est drôle.
1: Je vous aime et là je me sens seule. Qu'est-ce qu'on fait?
0: On va se dire les choses. Voilà, il est midi 13, on a un petit souci de standard, on est en direct, donc on ne peut rien faire de particulier.
1: Bah, on essaye de gérer ça au mieux. Est-ce qu'on va faire toutes les questions d'un coup?
0: Moi je peux répondre, si vous voulez.
1: Je ne sais pas. En tout cas, l'instant, on est un peu dans la mouise, comme dirait l'autre. Alors, je ne sais pas. Alors, qu'est-ce que vous avez fait?
0: Bon, ils sont en train de rappeler tout le monde.
1: Allez.
0: Dany est là? On peut faire connaissance avec Dany? Ou voilà, retourne avec mon Dany. Voilà, Dany, je l'ai dit, en Meurthe et Moselle, qui est en couple avec Tatiana, qui a trois enfants, c'est ça, Dany?
3: Oui, j'ai trois enfants, oui.
0: Parfait. Dany, ouais. Sarah, Manon et Raphaël. Tu sais quoi? On va jouer tout de suite. Moi, j'ai mon candidat, je veux prendre du poids.
1: Allez,
0: donc,
1: vas-y.
0: On y va pour la première question. T'inquiète, Dany, on fera connaissance tout à l'heure, mais voilà, ça peut arriver, c'est les aléas du direct. On est chaud, on a une première question pour un point. Je te souhaite bonne chance pour gagner un beau séjour à Marseille. Allez, extrait. Une marque a lancé un réveil qui diffuse une odeur de croissant chaud pour mieux se lever. Pour un point, Dany, est-ce que c'est vrai ou faux? On envoie le chrono, c'est parti. Une marque a lancé un réveil qui diffuse une odeur de croissant chaud pour mieux se lever. Top chrono. Dany nous a dit vrai ou nous a dit faux? Voilà. C'est génial aujourd'hui,
1: c'est magnifique. Génial. Franchement, c'est si super. Vous vouliez nous faire des blagues comme ça, c'est magnifique. J'adore.
0: Écoutez, frérot de la Vega, on ne
1: sait pas ce qu'on va faire aujourd'hui, mais en tout cas, une chose est sûre, c'est que là, on va partir avec les frérots de la Vega.
0: Exactement.
1: Et le chant des sirènes, on va croiser les doigts et prier pour que nos candidats soient là. On va faire toutes les questions d'un coup.
0: Oui.
1: Allez, à tout de suite, mes petits chéris, on est désolés.

0: Le chant des sirènes, c'est Frérot de la Vega, midi 18 sur votre radio. Ici, on s'excuse avec Valérie de ce qui est en train de se passer. Techniquement, c'est compliqué.
1: Hein, voilà, on va pas se mentir. Hein. Alors Mireille, est-ce que tu es là?
2: Je suis là, moi je vous écoute bien.
1: Mon petit chat. Alors je vais te poser ta première question, vrai ou faux, on va en profiter. Tiens, je te mets une petite ambiance musicale avec Laurie. Tiens, meilleur ami.
0: Jusque-là, ça marche.
1: Alors, jusque-là, ça marche. Écoute, nous allons parler d'amitié. Aujourd'hui, le 8 juin, c'est la journée des meilleurs amis. Est-ce que c'est vrai ou faux, ma petite Mireille? Aujourd'hui, c'est la.
2: Oui.
1: Tu dis vrai?
2: C'est bon.
1: Eh ben. Tu as totalement raison, ma petite Mireille, oui. C'est la National Best Friend Day, donc tu as un premier point. Ensuite, on va poser la question, on va reposer la question
3: bien
1: à
3: sûr.
1: Notre... On va faire bon, chacun son tour.
0: Est-ce qu'il est là, mon Dany?
4: Oui, il n'a pas bougé.
1: Voilà. Ah, magnifique.
0: Un jour, on n'en saura plus sur ta vie. Hein. Un jour, on découvrira qui tu es.
4: Bien sûr.
1: Bien sûr.
0: Écoute, c'est une première dans le Dany d'Hollande. Hein. Ça ne nous était jamais arrivé. Je rappelle que tu es en Meurthe-et-Moselle et que tu as été fonctionnaire de police. Voilà, et que tu es aide-soignant maintenant, mon Dany, histoire de situer un petit peu qui est avec nous. Je suis ravi que tu sois là, en tous les cas. Donc, ta question, comme tu n'as pas eu le temps de l'écouter, je te la repose. Une marque a lancé un réveil qui diffuse une odeur de croissant chaud pour mieux se lever. Est-ce que selon toi, c'est vrai ou faux? On t'offre 5 secondes pour y réfléchir, Dany.
4: Oh, je dirais vrai. En tout cas, c'est appétissant. Oui.
0: Ouais, c'est vrai que c'est appétissant, je suis d'accord avec toi, mais c'est faux. Non, c'est faux. Il y a des réveils olfactifs qui existent, mais pas encore de version boulangerie du coin. Si ça t'inspire, Dany, que tu as envie de créer la chose, vas-y.
1: Alors, donc Mireille, il paraît que donc tu étais assistante maternelle, mais tu es retraitée maintenant.
2: Oui, bien sûr, oui.
1: Et alors, ensuite, tu as travaillé avec ton mari.
2: Plus d'être assistante maternelle, je travaillais avec mon mari, oui. J'étais conjointe collaboratrice.
1: Conjointe collaboratrice, j'adore ce nom. Aïe, aïe, aïe. Il paraît que tu adores, jardiner, c'est vrai?
2: Ah oui, j'aime bien jardiner, oui, tout à fait, oui.
1: Alors, qu'est-ce que tu as dans ton jardin?
2: Ah, ben bah, voyez, on va manger des premières pommes de terre nouvelles, des framboises, je viens de faire une tarte à la framboise.
1: Oh.
2: J'ai des courgettes aussi, j'ai accueilli mes premières courgettes, il y a des haricots, betteraves rouges, je sais plus ce qu'il y a encore dans le jardin, des carottes, des poireaux.
1: Ah oui, des carottes.
2: Voilà.
1: Tu fais bien de nous parler de la carotte. Nous avons reçu via Maître Coupez une photo d'une carotte d'un kilo.
2: Oui.
1: Magnifique
0: c'est
1: carotte.
0: Énorme.
1: Alors, bah, c'est bien parce que tu adores cuisiner. Donc nous en parlerons après. Mais je vais te poser ta deuxième question, peut-être pour avoir un deuxième point. Tiens, je te mets une ambiance musicale.
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1: Alors, on va parler de fromage. Mireille, il paraît qu'autrefois on pouvait payer ses impôts avec du roquefort. Est-ce que c'est vrai qu'autrefois on pouvait payer ses impôts avec du roquefort? Vrai ou faux? Top chrono, 5 secondes.
2: Faux.
1: Tu dis faux?
2: Oui.
1: Et non, c'est vrai. Figure-toi qu'au Moyen-Âge, dans certaines régions d'Aveyron, eh bien, on pouvait régler en roquefort des redevances parce que le fromage était très, très précieux. Donc, oui. Bon, eh bien, tu restes en tête avec un point. Voilà.
0: Dans cette première manche de la semaine, Mireille est opposée à Dany. Dany qui est à Ludre, Dany qui, je viens de le dire, est aide-soignant. Ça fait 15 ans que t'es aide-soignant. Pourquoi t'as quitté la police, du coup? Ça te convenait pas? Tu rêvais d'être aide-soignant?
4: Ouais. Non, pas du tout. C'est simplement, voilà, c'était une expérience. Et puis, je me suis rendu compte, voilà, que ça correspondait pas forcément à ce que j'attendais. Voilà. Donc, il est jamais trop tard pour
0: bien faire.
4: Et puis, je regrette
0: d'accord.
4: Absolument pas mon choix, en fait.
0: Bah oui, t'as l'air heureux. Ça fait quasiment 15 ans que tu fais ça. T'as fait plein de choses comme quoi on peut exercer vraiment plusieurs métiers. T'as travaillé aussi dans l'agroalimentaire, en plus de la police et du médical aujourd'hui. T'as vraiment fait plein de choses dans ta vie, hein.
4: Ouais, j'ai eu différentes vies. C'est vrai que des fois, quand je regarde en arrière, je me dis, c'est moi qui ai vécu tout ça. J'ai l'impression des fois de raconter un peu des histoires de quelqu'un d'autre. Mais bon, voilà, ça fait partie effectivement d'un parcours. Et puis on apprend à chaque expérience, en fait.
0: T'as une passion pour Star Wars avec ton fils. Et ensemble, vous faites des combats de sabre laser.
4: Exactement.
0: Génial. Vous refaites les scènes?
4: Voilà, j'en ai... Exactement, on refait les scènes du film. Et puis voilà, on va dans les parcs, on s'amuse un petit peu. Pour la petite histoire, j'ai recommandé 2 sabres laser parce que des fois, il y a un petit peu de casse avec les sabres laser en plastique. Donc, il faut toujours avoir Des réserves.
0: Ton fils qui porte le costume de Jedi et toi, t'as toujours le rôle de méchant. Bah moi, je vais être gentil avec toi, avec une question et peut-être un point de plus pour toi, avec un petit extrait musical.
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0: C'est Claude Nougaro, ça.
1: Oui.
0: Le petit taureau, tu as déjà zéro point. T'as dit non. Faudrait quand même marquer un point. Les taureaux sont excités par la couleur rouge. Est-ce que selon toi c'est vrai ou faux? Top chrono, 5 secondes. Les taureaux sont attirés, excités par la couleur rouge.
4: Je dirais vrai.
0: Bah ouais, mais tu te fais piéger et je pense que j'aurais dit exactement la même chose que toi. Mais
1: il n'a pas de point, tu marques un point, il vient de se tromper.
0: Ah oui, exactement.
1: Il a envie de te donner des points.
0: Oui, oui, non, mais les taureaux ne foncent pas sur le rouge. Ils ont une vision qui est assez limitée et c'est surtout le mouvement de la cape qui, a priori, voilà, les attire et c'est pas vraiment la couleur. Effectivement, Dani, toujours pas de point.
1: Alors, ma petite Mireille, hein, qui, je le rappelle, habite à Boisne, qui joue avec ici Orléans, qui est mariée à Hervé. Alors, elle va fêter ses 49 ans de mariage et ils se sont rencontrés. Ils étaient tout petits, parce que vous étiez à l'école primaire ensemble.
2: On était dans la même commune d'école, oui. Et pas tout petit, je sais pas, on avait peut-être... Parce que moi, je suis rentrée à l'école à 6 ans, alors vous voyez, il n'y avait pas d'internet à ce moment-là. Je sais pas, on a dû se voir dans les 11 ans, 12 ans, peut-être. Ouais. Puis on habitait pas très loin de l'autre, à 1 kilomètre à peu près.
1: Et alors, il paraît que vous avez, évidemment, comme vous habitiez presque le même village, vous rencontriez régulièrement, vous aviez même fait des chars de fleurs ensemble.
2: Oui, en 1972, oui, effectivement.
1: Et c'est en 1972 que vous vous êtes embrassés pour la première fois.
2: Oui, voilà.
1: Pim pam poum, fiancé en 76, marié en 77.
2: Voilà, vous savez tout.
1: Eh, 49 ans, ça veut dire les noces de cèdre.
2: Oui.
1: Vous allez faire la fête ou pas? Vous attendez les 50 ans?
2: Oh, on va peut-être attendre les 50 quand même.
1: Parce que 50 ans, c'est les noces d'or.
2: Ben oui, voilà. Ça vaut un peu plus cher quand même.
1: Ça vaut plus cher que le cèdre. Bon, même si un cèdre, c'est beau, mais enfin...
2: Ah oui, tout à fait, oui.
1: Ah oui.
0: En tant que ministre des Finances, l'or est à foison dans le Dami d'Hollande.
1: Ah, évidemment, nous, évidemment, l'or est à
0: pas
1: foison.
0: Pas de problème.
1: Hein. Ben, oui, madame. Alors, nous avons eu plein de problèmes de standard, nous avons maintenant l'obligation de faire le quiz musical.
0: C'est un plaisir.
1: C'est un plaisir. Est-ce que tu aimes chanter? Est-ce que tu aimes la variété? Qu'est-ce que tu écoutes? Je sais que tu es fan de Sardou, que tu es fan de Salvador, de Johnny.
2: Oui, bah, toute la chanson française.
1: Très bien.
2: Pas la chanson anglaise, hein, surtout pas.
1: Aïe, aïe, aïe.
0: Ça tombe tellement bien.
1: Aïe, aïe, aïe. Il y a deux titres. Alors, attends, il y a deux titres qui sont enchaînés. C'est deux artistes. Il y a un
0: Français.
1: Il y a un Français dedans. Enfin, il y a une Française et pas une Française.
0: Alors, vous en dites trop, là.
1: Oh, bah, de toute façon, voilà. écoute bien, ma chérie, les deux chansons qui s'enchaînent. Et après, tu auras 10 secondes pour me dire qui chante. C'est parti.

0: Alors, qui sont ces deux chanteuses qui chantent Top chrono.
1: La deuxième, c'est Sagazan, ouais. Ça s'appelle son prénom. Et le premier, je ne sais pas du tout comment c'est le premier.
0: Eh bien, c'était Diana Ross, Chain Reaction. La, la, la, la. Et la deuxième, c'est évidemment Zao de Sagazan, la symphonie des éclairs. Je te donne un point, tu as deux, Mireille.
2: Dany, on va jouer dans un instant au quiz musical. Dany, qui adore se déguiser en Star Wars, qui a toute la panoplie, voilà, la vaisselle, les draps, la serviette de douche. Non, mais ça va loin quand même, la passion pour Star Wars, hein, à la maison.
3: Ah ouais. Oui. Ah, alors c'est plus un peu pour accompagner mon fils, effectivement.
2: J'ai bien compris.
3: Il est fan, et puis on lui fait plaisir comme on peut avec tout ce qu'il faut, en fait.
2: C'est Raphaël qui a 5 ans, il y a Manon aussi à la maison qui a 10 ans, et Sarah qui a 16 ans. Ça, ce sont tes enfants. Alors, quand même, une petite manie. Même un petit peu. Voilà. Il y en a plusieurs. Tu passes derrière tout le monde. Pourquoi? Pour remettre quoi? Les chambres propres, si j'ai bien compris.
3: Voilà, exactement. J'aime bien quand c'est carré, j'aime bien quand c'est rangé, j'aime bien quand c'est propre. Et comme apparemment je suis le seul à aimer ça, je pense que c'est derrière tout le monde. Je partage pas ma passion, visiblement.
2: Non, mais
3: j'ai pas transmis ça.
2: Dany déteste les miettes. Dany passe l'aspirateur combien de fois par jour, Dany?
3: Bah, à chaque fois qu'on mange.
2: Oui.
0: Mon Dieu, Dany.
2: Ah non, Dany qui jette pas mal, qui déteste stocker, garder, qui est du genre. Oui, il est du genre épuré, vous voyez, c'est classé, trié.
3: J'aime pas ce qui encombre, exactement.
0: Ah oui, d'accord.
2: C'est ce que je me dis souvent. Dany, comprendra qui voudra. Voici ton quiz musical. Il y a deux artistes. C'est pareil, t'as un international et t'as un français. Il faut reconnaître de qui il s'agit.
3: D'accord.
2: Un point pour chaque artiste. Allez, c'est parti, on y va.

0: gagner.
1: Allez, on envoie le chrono. Qui chante pour 10 secondes, Dani?
2: Alors, la première, c'est Coq Robin, ça c'est Mégou. Et la deuxième, je dirais Matt Pokora.
1: Oh là là, toi, t'es un bon.
2: Fait écouter.
1: Oh, t'es un bon, toi. Coq Robin,
2: merci,
1: yes.
2: Manon.
1: Je veux dire merci à ta fille. Et Matt Pokora, bien vu. Ça y est, tu recolles au score avec 2 points, 2-1. T'es même en
3: non,
1: tête.
3: Non, 2-2. Arrêtez de dire n'importe quoi. Essayez de suivre parce que vous êtes censé être responsable.
1: Pas suivi du tout.
3: Allez, 2 points pour Mireille, 2 points pour Dani. Et là, tout de suite, évidemment, vous vous dites mais mon Dieu, c'est l'heure de quoi dans tout ce chaos? Eh bien, c'est tout de même l'heure de la réclame, mais pas que. C'est aussi l'actualité dans vos régions. Et grâce à qui? Grâce aux 44 locales de votre radio. Ici, on se retrouve après la pub pour peut-être une émission totalement normale.
1: On ne sait pas ce qui va se passer.
3: À tout de suite.
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7: Un moment de solidarité s'organise à Bort-les-Orgues en Corrèze. Dominique, c'est au tour d'une belle balade.
8: Oui Régis, je sais que vous aimez ça la marche. 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Ça, c'est une bonne idée. 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Attention, attention, l'inscription est obligatoire. Il faut simplement vous rapprocher de la mairie.
7: 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C'est donc samedi à partir de 14h à Bort-les-Orgues et c'est pour la bonne cause.
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3: Envers et contre tout, l'équipe d'Au Taquet a tenu la barre. Nous sommes bien là, sûr. Nous sommes de retour. Ouais. Bravo Céline, bravo Océane, bravo Maître Coupez et toutes les filles qui ont réussi.
1: Pagne qui va nous faire peur.
3: Oh là là là là. 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Et bien.
1: Malongo bébé,
3: à tout de suite. Jingle, on reprend la compète. Alors.
1: Elles ont quand même mis du scotch de la maison de la radio et de la musique jusqu'à nos amis.
3: Ah non, mais elles sont très fortes.
1: C'est terrible.
3: On a une équipe de filles formidable. Alors Mireille, tu as 2. Dani, tu as 2. Mireille, qui joue avec ici Orléans, il paraît. Mireille, et on l'a vu, tu as un potager. Tu adores cuisiner.
9: Ah oui, tout à fait, oui.
3: Dis donc, il paraît que pour l'anniversaire d'Hervé, tu as même cuisiné pour 50 personnes.
9: Oui, effectivement, oui.
3: Alors, qu'est-ce que tu as fait?
9: J'avais fait des salades composées et puis donc j'avais dû faire des paupiettes de veau avec du reblochon et du jambon fumé.
3: Oh là là,
9: j'avais mangé ça à la montagne et puis donc ça m'avait j'avais trouvé ça très bien, donc j'avais fait ça pour 50 personnes.
1: C'est léger.
3: Ah bah non, mais elle adore. Et Paulette, la reine des paupiettes, c'est pas Paulette, hein, c'est Mireille. Alors. Il paraît que tu aimes faire les cuisses de canard au cidre, la tourte aux pommes et que tes petits-enfants te réclament toujours quoi ?
9: De la purée !
3: Et voilà, mais de la vraie purée, évidemment.
9: Ah hein. Oui, la purée grand-mère, oui.
3: Eh oui, évidemment, c'est la meilleure, hein, je veux dire.
9: Ah bah oui, pommes de terre du jardin, oui, forcément.
3: Ah voilà, bon, alors, quand même. Alors, tu, contrairement à notre amie Dani qui n'aime pas ce qui encombre, ah là là là là, toi, tu es très conservatrice.
9: Ah oui, tout à fait, oui.
3: Toi, tu as beaucoup de mal à jeter.
9: Effectivement, oui.
3: Mmh, ça veut dire que tu as gardé, même pendant 40 ans, les vêtements de tes enfants.
9: Oui, tout à fait. Oui, il n'y a pas longtemps que je m'en suis débarrassée.
3: Mais moi, je suis pareil. C'est terrible pour moi. Je ne sais pas faire autrement.
9: Bon, parce que j'ai de la place. Hein. C'est oui. Pour cela aussi. Hein. Oui. Si je n'aurais pas de place, je pense que le tri se ferait.
1: Elle peut inviter Dany. Hein. Il va tout foutre en l'air. Hein.
3: Alors, on va passer à la question à choix multiples qui peut te faire gagner 3 points. Je te pose une question, je te donne des choix de réponse et bien évidemment, tu auras 10 secondes pour répondre. Tiens, je te fais écouter ça. Ma chanson préférée de YouTube. Alors, écoute bien. Le nom du groupe de rock U2, U2, hein, U2. Ça fait référence à quoi ? Un code utilisé par des radios pirates irlandaises dans les années 70, un sous-marin militaire britannique surnommé U2, un avion espion américain utilisé pendant la guerre froide ou un tatouage qui se trouve sur l'anatomie d'Éric Bastien. Alors, c'est quoi le U2 ? C'est quoi ? Un code utilisé par des radios pirates, un sous-marin militaire britannique, un avion espion américain ou un tatouage sur les fesses d'Éric Bastien. Top chrono, 10 secondes.
9: Un avion américain.
3: Un avion américain.
1: Est-ce ça se voit que tu ne me connais pas.
3: Ouais, si tu savais, il a un énorme sous-marin. Alors.
1: Oh non.
3: C'est vrai. Bravo. C'est l'espion, l'avion espion américain qui évidemment qui s'appelait U2, qui était utilisé pendant la guerre froide. Ça te fait 5 points.
1: Ah, t'es en forme, toi.
3: Je suis en forme. On est prêts à tout, nous.
1: Ah, on est prêts à tout. Dany, avec ici Sud-Lorraine, qui a enfin marqué des points, voilà, parce qu'il était plutôt balèze au quiz musical. Dany, vous l'avez compris, il n'aime pas stocker, lui, il jette tout ce qui passe par là, voilà. Alors, il adore voyager, note Dany. Il a été en Italie, en Espagne, en Slovénie, en Allemagne, mais tu aimerais aller, Dany, en Grèce. Pourquoi la Grèce ?
3: Pour faire du sirtaki.
2: Ah, par rapport à l'antiquité grecque, voilà, c'est une période qui m'intéresse. Il y a de belles choses à voir, ce serait intéressant en fait. Ça me plairait bien.
1: Ben, je te souhaite, je ne suis pas très loin de la France, et puis tu aimerais aller en Irlande.
3: Ah, c'est bien l'Irlande.
1: Pour une raison particulière, c'est que tu aimes quoi ? L'odeur de.
2: L'herbe mouillée.
3: Oui. Et voilà. C'est très beau l'Irlande aussi.
1: L'odeur de la pluie. Bon, ça fait partie des voyages et de tes rêves. Alors, autre petit rêve, tu aimerais déjeuner avec le Dalai Lama, dis donc.
3: Ah oui.
2: Ah, ça c'est autre chose, oui, effectivement. Ouais. Je pense que ce serait intéressant un petit peu voilà, d'avoir son point de vue sur la manière un petit peu de vivre dans ce monde où on perd un peu le sens de certaines choses. Mmh. Donc ça serait vraiment une expérience particulière, je pense.
1: La sage parole de Dany. Allez, un mot sur ta rencontre avec Tatiana. On en a parlé. C'est quand même plutôt copain-copain au début, c'est de l'amitié avec Tatiana.
2: Collègue-collègue, ouais.
1: Ah ouais, collègue de travail.
2: Collègue-collègue, et puis d'accord. Oui, faut croire que le travail rapproche finalement. Attention, hein.
1: J'ai bien compris.
2: Voilà, donc on a été collègues pendant de nombreuses années.
1: Mais dans la police puis... Dans la police ? Quand tu étais dans la police ?
2: Non. En tant qu'aide-soignant.
1: En tant qu'aide-soignant, d'accord.
2: En tant qu'aide-soignant, voilà.
1: En fait, vous vous retrouvez...
2: Donc on est toujours collègues, mais on a poussé la collaboration un peu plus loin.
1: On a bien compris. Ça va. Vous étiez tous les deux dans la même équipe de nuit, et voilà, vous étiez... Alors, faut quand même dire que vous étiez pris chacun de votre côté, hein. T'es pas disponible à ce moment-là.
2: Oui.
3: Mais ça arrive, hein.
1: Oui. Ah oui, ça arrive.
3: Ça arrive, les coups de foudre comme ça, qui sont des imprévus de la vie.
1: Bien sûr, et qui a fait le premier pas ? Le premier pas ?
3: J'aimerais qu'elle fasse.
2: Le premier pas, c'est moi qui ai fait le premier pas.
1: Ah. Mais comment ? Comment ?
2: Ah, tout simplement, en lui partageant un rêve que j'avais fait la veille. Alors, ça restera un peu... Voilà, mais voilà.
1: Ok, on a compris.
3: J'ai encore rêvé d'elle.
1: On était nus, on était là, on était dans une prairie, il y avait de l'air, c'était beau.
2: Les draps ne sont pas souvenus. Par
1: ça prend des proportions, cette émission.
3: Mais c'est le Dami d'Hollande, les gars. Free speech, une Dami d'Hollande.
1: Dany, nous ne voulons pas de détails supplémentaires et nous allons jouer tout de suite avec la question à choix multiples.
2: D'accord.
1: Il y a des lieux intimes sympas aussi, on peut faire ça dans la voiture. Hein. Combien de Français ont fait l'amour une fois dans une voiture ?
3: Oh bah beaucoup.
1: Tu l'as fait toi ?
3: Dans une voiture ?
1: Ouais.
3: Oui.
1: Ouais bah oui. Et toi Dany ?
2: Aussi.
3: Bah oui.
1: Attends.
2: C'est pas le plus pratique, on fait avec ce qu'on a parfois. Hein.
3: Mais exactement.
1: Et Mireille ?
3: Mireille, t'as déjà fait l'amour dans une voiture ?
0: Oui, tout à fait.
3: Bah putain. Voilà, évidemment, tu penses bien.
1: Est-ce que en régie, vous pouvez lever la main ? On va vous dire. Qui a déjà fait l'amour dans une voiture ?
3: Ah bah d'accord.
1: Ah, on a des.
3: Ah, ah bah bien sûr, Gwen Coupez. Ah,
1: bah, professeur Coupez.
3: Les vieux, hein, c'est tout, voilà.
1: N'étonne pas ça, professeur Coupez. Dis donc, on apprend plein de choses aujourd'hui. Voici cette question. Quelle est la voiture la plus vendue de tous les temps dans le monde? La voiture la plus vendue de tous les temps dans le monde. Est-ce que c'est la Renault Clio? La Volkswagen Golf? La Toyota Corolla? Ou la Dami Domobile? La voilà, Dami Domobile. Top chrono, 10 secondes. La Renault Clio, la Volkswagen Golf, la Toyota Corolla, la Dami Domobile. Dani?
2: Alors, je sais pas, je dirais la Renault Clio.
1: Ah non, c'est la Toyota Corolla. 50 millions d'exemplaires vendus depuis 1966, ce qui en fait donc la voiture la plus vendue de l'histoire. Toi, t'as dit la Renault Clio. La Renault Clio, elle est à 17 millions d'unités depuis 1990. On est quand même loin du compte. Désolé, Dani.
3: Allez, 5 pour Mireille, 2 pour Dani. Et là, maintenant, les gars, je vais vous faire plaisir. On va écouter Don't Stop Me Now de Queen. Et c'est scientifique. C'est la chanson qui nous rend le plus heureux au monde.
1: Ah
3: pourquoi? Parce qu'elle exploite au mieux les 3 ingrédients musicaux du bonheur. Paroles positives, tempo de 150 battements par minute et des notes incroyables. Donc, Don't Stop Me Now. Et hop là, on vous rend heureux sur ici parce qu'on vous aime.
1: Oui, on va la mettre dans une voiture, c'est là, c'est pas mal.

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1: Ça va, hein?
0: Bah oui.
1: Bah écoutez, si t'es content, je suis content, moi.
0: Voilà.
1: Ça rend tout le monde heureux, en fait, hein, c'est ça.
0: Oui.
1: Don't Stop Me Now, Queen.
0: Évidemment, j'espère que vous êtes tous heureux, mes petits chéris. Jingle.
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0: Et nous sommes au taquet avec Mireille qui a 5 et Dany qui a 2. Mireille qui joue avec ici Orléans. Et alors, dis donc comme ça, ton mari, il adore Corinne Touzet ?
3: Ah oui, oui, oui, tout à fait, oui.
0: Ah là là là là, alors il paraît que pour les 50 ans de ton mari, t'as écrit à Corinne Touzet et qu'elle t'a gentiment envoyé une photo dédicacée.
3: Tout à fait, oui, oui, oui, c'est la réalité.
0: Et après, vous avez été la voir au théâtre.
3: Voilà, on était la voir au théâtre à Nemours et à Paris. À Fontainebleau, pardon, et à Paris.
0: Et qu'est-ce qui s'est passé?
3: Ah ben, mon mari voulait la voir, et puis à Fontainebleau, il me dit, on va pas la voir. Ben, j'ai dit, faut attendre la sortie des artistes, puis on était la voir, et puis il a eu l'occasion de lui faire la bise, de prendre des photos, etc. Et puis, identique à Paris, avec ma fille et ma petite-fille, on était installés à une table d'un café qui est dans la... c'est dans une impasse à Paris, à côté du théâtre, je ne sais plus quel théâtre c'est.
1: Le théâtre des variétés.
3: Des variétés, c'est ça peut-être. Et puis donc elle est sortie, puis elle est restée avec nous, elle a bien voulu prendre des photos.
0: Oh là là.
3: Très agréable, très gentille.
1: J'en profite juste pour dire que la pièce c'est le duplex et que Corinne Touzet reprend le rôle et que la pièce va partir en tournée avec Francis Perrin.
3: Ah, d'accord, on ira la voir.
0: Et voilà, encore l'occasion de faire des photos avec ton petit chéri. Hervé va être content. Est-ce que tu t'es acheté un uniforme de gendarmette? Pour faire plaisir à Hervé?
3: Non, pourquoi?
0: Bon, parce qu'elle a toujours un bon uniforme.
3: Oui, c'est vrai, j'ai pas.
1: On est dans le fantasme.
0: Excuse-moi, elle a un petit chapeau, elle a son petit uniforme, elle est drôlement sexy, la Corinne.
1: Vous aimez les jeux aux infirmières,
0: oui. Non, moi, j'aime pas les uniformes, mais il y a des gens qui aiment. Alors, je vais te mettre, tiens, cette petite chanson de Cindy Sander. Parce qu'il paraît.
1: Et pourquoi on n'était pas obligé?
0: Moi j'adore Cindy Sander. Alors il paraît que tu veux être un petit papillon si tu dois être un animal, ma chérie.
3: Ah bah oui, j'aimerais bien, oui c'est joli, oui.
0: Bah oui, c'est mignon un papillon, un très beau papillon de lumière. On adore. Alors, on adore les papillons de lumière, mais on adore marquer des points et être en finale. Alors, je vais te poser la question cash, qui te rapporte 5 points si tu la remportes. T'as déjà 5, on y va, tiens un petit générique. Préféré, où j'ai tellement souffert. Aïe, Fort Boyard. Je salue toute l'équipe de Fort Boyard que j'aime. Père Foura, je ne désespère pas d'être un jour ta femme. Alors, Fort Boyard, ça redémarre cet été. Mais qui va présenter la nouvelle formule de Fort Boyard? Top chrono, 10 secondes.
3: Comment il s'appelle, celui qui présente le slam? Cyril Ferraud.
0: Ah, bravo! Oui, c'est Cyril qui succède à Olivier Mine. C'est la 37e saison de Fort Boyard. Bravo, tu as 10.
1: Bien, Dany.
0: J'ai perdu la tête.
1: Oh là, tu m'as fait peur, Dany, il est là. Bah oui, non, il n'a pas perdu la tête, Dany. Pour l'instant, 2 points, mais on va essayer de se rattraper, ne t'inquiète pas, Dany, qui déteste stocker, qui déteste garder, qui jette tout, il vous l'a dit, qui aimerait déjeuner avec le Dalai Lama. Alors, j'ai découvert un truc, c'est que, alors, je fais partie de ses talents inutiles, il fait beaucoup le ménage, je vous l'ai dit,
0: il supporte pas
1: les miettes. Mais tu fais le ménage de façon un peu particulière à la maison, paraît-il. Est-ce que tu vois où je veux en venir?
4: Oui, ça nécessite un casque sur les oreilles, de la musique et puis un petit déhanché pour se mettre bien dans l'ambiance.
1: En fait, tu danses en faisant le ménage. C'est ta particularité.
4: Exactement.
1: Mais c'est mignon, ça.
4: Exactement.
0: Bah, ça fait, c'est agréable au moins.
1: Bah ouais, c'est chouette comme
4: tout. Bah voilà, ça met de bonne humeur et puis effectivement, ça permet de joindre l'utile à l'agréable.
1: Bon, comme on adore les gens qui font plein de belles actions, je voudrais juste rappeler que t'accompagnes aussi de jeunes handicapés à être autonomes. Ça passe notamment par savoir se faire à manger, apprendre à manger dans ces conditions-là. Donc bravo. Je sais que tu fais ça aussi, je voulais en dire un petit mot. En revanche,
4: oui, merci.
1: Quand monsieur était enfant, elle fait des bêtises, celui-là. Hein. Écoute-moi un peu ce malin.
0: Ah.
1: Il en avait tellement marre d'aller chercher le pain, qu'est-ce que tu faisais? Je te laisse faire la suite. Hein.
4: Alors,

0: Je vais chercher le pain pendant de nombreuses années pour compenser un petit peu.
1: Et encore aujourd'hui, Tatiana te demande d'aller chercher le pain, évidemment. Bon allez, nous allons jouer avec ta question cash et tenter de t'offrir les trois points. Donc c'est même 5 points supplémentaires, ce qui te permettrait de prendre la tête, Dani.
2: Non, pas du tout, elle a 10, ouais. Il a 2.
1: Elle a déjà 10
2: Oui, non, mais ce qui est bien, c'est que ça fait 2 ans qu'on fait cette émission. Il n'y a pas une fois, il ne se plante pas dans les scores. Dani a 2.
1: De l'espoir à plein de gens.
2: Mireille a 10. Donc là, s'il marque 5, il aura 7.
1: Ouais, c'est déjà pas mal.
0: Ouais, voilà.
1: Ouais, Dani, allez, mettons chapeau de Mexicain. Tu veux faire un peu de ménage peut-être là en dansant?
0: Vas-y, pas de danse.
1: Quelle spécialité mexicaine tient dans une galette de maïs ou de blé pliée en deux? Comment ça s'appelle? Spécialité mexicaine qui tient dans une galette de maïs ou de blé, top chrono, et que l'on plie en deux. Ça porte un nom.
0: Je dirais une tortillas.
1: Tortillas,
2: d'ailleurs, j'ai entendu ta fille qui a fait, mais non.
1: La tortilla, c'est l'omelette. Non, c'est les tacos. Fameux tacos. C'est le classique de street food. Et effectivement, ça se compose d'une tortilla qu'on met à l'intérieur ce qu'on veut. De la viande, des légumes, du fromage. Ah non, Dani.
2: Allez, Mireille a 10, Dani a 2. Et là, tout de suite, on va écouter Louane conduire. C'est une nouveauté.
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1: Il y a une histoire avec la voiture aujourd'hui ou quoi là? On parle que de ça, c'est Louane et conduire.
2: Et là, maintenant, tout de suite, c'est l'heure de la réclame.
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2: Ici, nous sommes avec Mireille qui joue avec ICI Orléans et qui a 10, et Dany qui joue avec ICI Sud-Lorraine.

0: Et qui a deux? Alors, Mireille, comme ça, on mange des bonbons.
1: Je les ai.
0: Hein? Des petits bonbons. Mais pas comme dans la chanson, hein?
1: Ah non, du tout.
0: Tu travaillais sur les marchés, il y a quelqu'un qui t'a fait une petite blague, qui t'a offert des bonbons.
1: Petit jeune, hein? Petit jeune qui travaillait en face au marchand de légumes. Et puis, ils m'ont offert des bonbons, j'ai pris, j'ai mangé, et c'était des bonbons bleus de méthylène.
0: Ah.
1: Donc après, on a la bouche toute bleue, on fait pipi bleu.
0: Eh oui, voilà. Bah, c'est drôle en même temps. Tu t'es comme ça.
1: Ah oui, c'était drôle.
0: Bah, c'est sympa, voilà. Alors, je signale que Mireille, elle a été chauffeur de car scolaire et qu'elle a passé le permis de conduire pour les transports en commun en 78. Mais il n'y avait pas de car dans l'auto-école, donc tu as passé ton permis sur un camion.
1: Oui, sur un poids lourd, oui.
0: Du coup, tu as aussi le permis
1: poids lourd.
0: Et voilà. Ah oui, voilà. Attention Mireille, ça rigole pas.
2: Ouais.
0: Alors Mireille, pour t'encourager à gagner le bingo, je vais te mettre ton chanteur que tu aimes et...
3: Là-bas,
0: oh, Damidola.
2: Ah oui, Michel.
0: Les lacs du Connemara. Alors, ce bingo, il n'est pas très compliqué. Tu vas l'emporter haut la main. À mon top chrono, tu auras 10 secondes pour me donner un maximum de chanteuses qui ont plus de 50 ans, qui sont vivantes ou qui nous ont quittées. En tout cas, des chanteuses de plus de 50 ans. Attention, top chrono, 10 secondes.
1: Dalida, Sheila, Sylvie Vartan, Nicole Croisi, Véronique Sanson, Chantal Goya.
0: Tu m'en as donné 6, bravo. Il y avait Annie Cordy, Lynn Renaud, Mireille Mathieu, Julie Pietri, Dolly Parton, Ella Fitzgerald, Patricia Cass. Mais tu m'en as donné 6, bravo.
2: Un tout petit mot, j'en profite Valérie pour dire à nos auditeurs qu'ils peuvent aller regarder sur YouTube le nouvel épisode de votre émission, La Ref, qui sort demain avec cette fois comme invité Jean-Phi Janssen.
0: Oui, mon Jean-Phi qui va nous parler de sa vie. Il a été quand même, il a été hôtesse de l'air.
2: C'est vrai qu'il était hôtesse de l'air.
0: Mais oui. Et comme il aime à le dire, il a été hôtesse de l'air et puis il nous régale maintenant sur scène, il nous raconte sa vie, il nous fait rire. Et il est dans la ref, exactement.
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0: Ah,
2: Dany va le faire, il va aller sur YouTube, aller écouter la ref. Bah oui Dany, bah bien sûr.
0: Ah, attends, je t'explique, Dany, il est hyper concentré là. Il se dit oh là là là là là là.
4: J'attendais la question.
0: Ouais, il attendait
2: attends,
0: le bingo.
2: Mais
0: lui.
2: Laisse-moi parler un peu de voiture. On n'a pas arrêté de parler tous ensemble de voiture aujourd'hui. Tu nous as même avoué que tu avais déjà fait des trucs dans la voiture. Bon. Mais pas quand t'as été au resto avec Tatiana, surtout quand t'essayes de te garer.
4: Ah oui, c'était sympa cette petite anecdote. Oui, il restait une seule place pour. Pour se garer, Tatiana était en voiture devant moi, donc elle a pris la place restante.
2: Oui.
4: Et puis voilà, en sortant de la voiture, elle était bien contente d'avoir eu la dernière place. Sauf qu'après le resto, en retournant à la voiture, voilà, c'était la veille de la Saint-Nicolas à Nancy.
2: Ouais.
4: Et donc c'était un emplacement où il fallait libérer les places avant minuit. Donc la voiture est partie à la fourrière.
2: Voilà, vous avez été prendre le dessert à la fourrière. Voilà, sympa, c'est toujours plaisir. Tiens, on a parlé de Dalida, c'est ta chanteuse préférée. Partie des artistes que tu adores pour t'encourager. Bon, Dany, très clairement, elle a fait 6. Tu sais que le bingo, il vaut.
0: Le dingo, ouais. Ouais.
2: Plutôt.
0: Le dingo, ouais.
2: Il vaut 10 points. Pour prendre les 10 points, il faut que tu fasses plus.
0: Oh là là. Je vais te simplifier.
2: Oh là là, il faut que tu fasses plus de 6.
0: Plus de 6.
2: Ah, faut que tu fasses 7.
4: Okay,
2: allez, en 10 secondes, cite-moi un maximum de chanteurs. Donc des chanteurs, pas des chanteuses. Hein. Maximum de chanteurs de plus de 50 ans, vivants, contemporains, disparus. Top chrono, on y va.
4: Michel Sardou, Goldman, Balavoine, Polnareff.
0: Alors, je sais pas Balavoine, hein, s'il avait 50 ans.
2: Non, il avait moins. C'est moi qui l'ai induit en erreur, mais ça n'aurait pas suivi.
0: Mais il m'en a donné 3, de toute façon.
2: Ah oui, non, Johnny Sardou, Lama, Fugain.
0: Ce qui veut dire que Dany, bravo d'avoir joué, mais tu n'es pas sélectionné. Mireille, tu es sélectionnée. On se retrouvera vendredi pour la finale.
1: Oui,
0: t'es contente, ma chérie?
1: Ah oui, contente.
0: Et oui, tu tenteras de gagner le séjour pour deux personnes pour la 65e édition du Mondial, la Marseillaise à pétanque. Tu essayeras de dormir à l'hôtel Villa M à Marseille. Tu auras 100 € de carburant pour y aller ou La machine, bah, la machine
2: espresso Malongo, Malongo bébé bien sûr, avec ses pentes de dosette. Ouais. C'est Cyberverse, c'est un très beau cadeau.
0: Et des claquettes chaussettes. Bien, je remercie la technique et tous les gens qui sont débrouillés. Bravo mes chéris pour avoir réussi à avoir le standard. Merci aux auditeurs d'avoir partagé ce moment avec nous de grandes galères, hein, parce que c'était magnifique. En tout cas, je vous aime, je vous embrasse très fort. Merci Céline, merci Gwen, merci Océane, merci Sadika, merci Eric Bastien.
2: Je vous en prie Valérie Damido, merci à toi.
0: Et oui, et le Damidoland démarre fort.
2: Et la chanson Damidoland.
0: Évidemment Nico, merci pour cette chanson du Damidoland qu'on écoutera toute la semaine. À demain mes petits canards, je vous embrasse, je vous aime. Hello Marine.
3: Hello.
5: Hello Valérie, hello Eric, ça va?
2: Ça va bien vous?
5: Oui, alors vous n'êtes pas sans savoir aujourd'hui que c'est la journée mondiale des océans, le saviez-vous?
2: Oui. Et des meilleurs amis aussi.
0: Et des meilleurs amis aussi.
5: Ah, c'est vrai.
0: Ouais.
5: Ah, super. Et on s'intéresse à l'océan pour le coup, avec une association en particulier qui œuvre pour nous sensibiliser. C'est l'association MyOne. C'est la contraction de Marion et de Ewan. C'est un couple qui fait escale aujourd'hui sur son voilier à Paris. Et on va la découvrir, cette association.
2: Découvrir. Ouais. Merci magnifique. Marine, à tout de suite.
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2: Excellent début de semaine, merci d'écouter ici. Nous sommes le 8 juin, il est...
0: Eh bien, nous sommes le 8 juin, vous écoutez ici. Il est 13h, je vous aime.
2: Et c'est Marine Le Génie que vous retrouvez pour Ma France. Passez une belle journée, une belle après-midi.
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5: Bonjour à toutes et à tous, bienvenue dans Ma France. Une France encore sous le choc et qui s'interroge après la mort de Liana, 11 ans. Alors que 150 rassemblements sont prévus ce soir devant les tribunaux, le fonctionnement de la justice est au cœur des critiques. Une réunion s'est tenue ce matin au ministère de la Justice avec les procureurs généraux. Nous irons place Vendôme dès le début de ce journal. Patrick Bruel est en garde à vue. Le chanteur, entendu depuis 8h30 ce matin sur les multiples accusations de viol et d'agression sexuelle qui le visent. Dans l'actualité également, cette étude de l'INSEE qui projette un pic de population en 2037 à 69,8 millions d'habitants en France. Et les Dragons de Metz qui rentrent aussi de Budapest avec la Ligue des Champions, c'est du hand. Un journal des régions très sportif également avec une invitation par Thibaut Pinot lui-même dans sa ferme franc-comtoise pour voir passer le Tour de France. Et puis on prend large avec notre invité du jour en cette journée mondiale des océans. Je vous le disais, nous recevons Marion Courtois, cofondatrice de l'association MyOne et son voilier pédagogique. Jérôme Barella, le principal suspect dans l'enquête sur la mort de Liana, a été visé par au moins 7 plaintes ou signalements transmis à la justice depuis 2017. Malgré des soupçons de pédocriminalité, il n'a jamais été entendu par les enquêteurs. Des dysfonctionnements pointés du doigt jusqu'au sommet de l'État aujourd'hui. D'où cette réunion ce matin au ministère de la Justice, place Vendôme à Paris. Gérald Darmanin a réuni les procureurs généraux pour leur demander de reprendre l'intégralité des 70 000 plaintes qui touche les enfants. Le garde des Sceaux leur demande la mobilisation générale pour faire la vérité.
7: Comme je l'aurais fait remarquer, je souhaite qu'ils se concentrent, vu le nombre important de ces plaintes, sur les plaintes qui sont à leur connaissance. On parlera ensuite des plaintes qui ne sont pas à leur connaissance. Et pour lesquelles délit ou crime, c'est-à-dire attouchement, violence ou viol, crime sexuel sur mineurs, donc ça concerne bien les délits et les crimes, les mineurs qui ont posé, comporté des plaintes sont encore mineurs afin de les protéger. Donc en priorité, s'occuper des enfants, puisqu'il peut y avoir des plaintes qu'on dépose pour des crimes qui touchent les mineurs, mais vous le savez, soit prescrits, soit très largement après les faits. C'est d'abord l'urgence absolue, une mobilisation générale que je demande aux procureurs généraux. Et pour le 14 juillet au plus tard, je leur demande de faire cet état de lieu avec l'ensemble des parquets et des services enquêteurs sous leur responsabilité.
5: Gérald Darmanin, garde des Sceaux tout à l'heure lors de cette conférence de presse. Coralie Moreau, bonjour.
8: Bonjour.
5: Vous êtes sur place pour ici, vous avez assisté à cette conférence de presse. Alors ce passage en revue de toutes les plaintes n'est qu'un premier pas pour faire la lumière. Le ministre de la Justice a annoncé plusieurs étapes, Coralie.
3: Oui, donc il y aura cet état des lieux. Puis au 31 juillet, Gérald Darmanin devra avoir rencontré à nouveau, individuellement cette fois, tous les procureurs généraux pour faire un point précis sur les dossiers, voir s'il y a défaillances ou difficultés pour exiger ensuite une accélération des enquêtes. Puis, dans les semaines qui suivent, ce sont toutes les plaintes qui ne sont pas encore remontées et qui concernent une fois encore des délits ou crimes sexuels sur des enfants encore mineurs qui doivent être recensés. Nous devons montrer que nous faisons le maximum de ce que nous pouvons faire pour protéger tous les enfants de la République, a dit le ministre.
5: Et Coralie, Gérald Darmanin est également revenu sur les moyens consacrés à cette affaire Liana et plus largement à la justice en général.
3: Oui, alors il a repris les propos d'Emmanuel Macron. Il n'y a pas de problème de moyens. Il rappelle d'ailleurs les 700 millions d'euros de crédit en plus qu'il a obtenu. Il faut encore faire mieux, admet-il, tout en mettant en cause le bilan de François Hollande et la situation de clochardisation de la justice. Dans cette affaire, Liana, rappelle le ministre, ce n'est pas une question de moyens. Il reprend la plainte déposée en 2025, plainte toujours en cours. Il n'y a pas eu de problème de moyens. Ce qu'il n'y a pas eu, c'est une priorisation dans cette affaire, comme demandé dans la circulaire qu'il a signée à son arrivée. Les viols, ils étaient connus, attestés par un médecin et un psychologue. Jamais la justice n'aurait dû attendre 9 mois pour entendre le mis en cause. Le ministre de la Justice a assuré enfin qu'il ferait toute la vérité sans rien cacher aux Français, au terme notamment de l'enquête administrative. Dans 15 jours, il faudra savoir s'il y a des défaillances ponctuelles ou systémiques et reconnaître les erreurs avec, s'il le faut, des prises de sanctions.
5: Merci beaucoup Coralie Moreau, journaliste spécialiste justice pour ICI en direct de la place Vendôme. Pour poursuivre la discussion, on est en ligne avec Stéphane Fischesser, secrétaire national du syndicat de la magistrature. Bonjour.
8: Bonjour.
5: Alors, vous avez entendu ce qu'a dit Gérald Darmanin ce matin, votre première réaction au propos du garde des Sceaux qui dénonce un dysfonctionnement grave de la justice dans cette affaire Liana.
8: Oui, alors, notre réaction, elle est relativement simple. Nous attendons les conclusions des enquêtes qui ont été lancées, de l'inspection en cours. On souhaite qu'il n'y ait pas de... qu'on ne cherche pas tout de suite à désigner des responsabilités individuelles, alors même que l'inspection générale de la justice doit travailler en sérénité pour établir si d'éventuels dysfonctionnements sont intervenus. Ce procédé qui consiste à dénoncer un peu des boucs émissaires avant même que le travail d'investigation ait été fait, nous en préoccupons, hein, pour être clair. Pour autant, on ne peut pas écarter la question des dysfonctionnements, évidemment. Mm-hmm. S'il y a des responsabilités individuelles, évidemment qu'elles devront être mises au clair. Mais il y a surtout pour nous des responsabilités structurelles, des responsabilités politiques. Je rappelle que Gérald Darmanin a été ministre du budget, qu'il a été ministre de l'Intérieur. Donc les questions de financement de la justice, la question du démantèlement de la filière d'investigation, hein, de la police judiciaire qui enquête sur les violences sur mineurs, Il a quelque chose à en dire, il a une responsabilité. Et c'est ce qu'on aimerait aussi nous souligner, évidemment.
5: Alors lui, il répond, Gérald Darmanin, que depuis qu'Emmanuel Macron est au pouvoir, il y a eu des moyens, on est passé de 8000 à 9500 magistrats, que le manque vient des gouvernements précédents.
8: Oui, alors c'est sûr qu'il y a, historiquement, hein, la justice en France est largement sous-dotée. Il l'a d'ailleurs rappelé, il a pu dire que la justice française était la moins dotée de toute l'Europe. Alors, en tout cas, s'agissant des parquets, c'est particulièrement vrai, hein. On compte à peu près 3 procureurs pour 100 000 habitants en France, quand la moyenne européenne est à 11,3, oui. On est les derniers de la classe en la matière. C'est encore pire si on regarde les assistants, les greffiers qui travaillent autour des magistrats du parquet. Je crois qu'on est à 0,6 pour 100 000 habitants quand on est à 14. Donc il faut s'imaginer pour l'Europe. Donc il faut s'imaginer qu'en fait on travaille avec une équipe qui est 24 fois moins importante que nos homologues européens. C'est justement ces équipes qui vont faire des recoupements, qui vont faire du travail sur le profil, hein, des personnes qui sont mises en cause et qui pourrait justement permettre une meilleure détection, une meilleure priorisation des dossiers. Et c'est ce qui manque cruellement à la justice actuellement.
5: Merci beaucoup Stéphane Fischesser, secrétaire national du syndicat de la magistrature, d'avoir réagi à cette conférence de presse de Gérald Darmanin. Après cette réunion donc au ministère de la Justice, et les associations de leur côté appellent à des rassemblements devant les tribunaux de France à 19h ce soir, après donc ces dysfonctionnements, pour exprimer, je cite, leur colère face à l'impunité des pédocriminels. Anne-Cécile Maillefer est présidente et fondatrice de la Fondation des Femmes.
9: C'est pas un changement sociétal, pardon, c'est un changement politique qu'il nous faut. La société, elle a bougé. Les gens, ils ont ouvert les yeux. Et la colère, là, qui est en train de se répandre partout en France et qui va faire qu'on va tous se mobiliser ce soir à 19h, c'est une colère qui montre que la société, elle a ouvert les yeux. Mais on est face à un système politique qui refuse et qui, de ce fait, protège les agresseurs. Donc en fait, à un moment donné, il faut arrêter de se moquer du monde. On a un président de la République qui est en place depuis deux quinquennats et qui non seulement ne fait pas ce qu'il faut, mais refuse d'entendre ce que nous disons depuis bientôt 10 ans. Les violences sexuelles faites aux femmes et aux enfants sont massives. Il faut que la France réagisse. Les victimes se prennent le mur de la justice. Oui, on a besoin de moyens. Il faut arrêter de dire qu'on n'a pas le temps et qu'on n'a pas les moyens. Si c'est important, alors il faut y mettre le temps et les moyens.
5: Et plus de 150 rassemblements sont prévus devant des tribunaux partout en France ce soir à 19h. La liste complète est sur ici.fr.
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5: Dans l'actualité également, Patrick Bruel, en garde à vue, le chanteur est entendu depuis ce matin par la police judiciaire sur les multiples accusations de viol et d'agression sexuelle qui le visent, Margot Steve.
10: Oui, pas d'interpellation au saut du lit pour Patrick Bruel. Le chanteur connaissait la date de sa convocation depuis une dizaine de jours. Il s'est donc rendu ce matin dans les locaux du 1er district de police judiciaire pour une garde à vue qui peut durer jusqu'à 48 heures. Et ce n'est pas les questions qui vont manquer. Les enquêteurs l'interrogent sur des faits concernant pas moins de 13 victimes, précise le parquet de Nanterre. Certains faits connus, comme ceux dénoncés par la directrice générale d'Unifrance, c'était lors du festival du film d'Acapulco en 1997. D'autres en 2000 à Monaco, à Dinard en 2012 et en 2010 à Bruxelles. Mais le parquet évoque aussi plusieurs nouvelles victimes identifiées récemment par la justice. 13 victimes donc au total, mais pas Flavie Flamand, dont la plainte déposée mi-mai est gérée au parquet de Paris. Dans un communiqué transmis ce matin, les avocats de Patrick Bruel assurent qu'il répondra à toutes les questions et transmettra tous les éléments nécessaires pour démontrer son innocence.
5: Les explications de Margot Steve. L'INSEE publie aujourd'hui sa projection sur la population française en 2070. Et les nouvelles ne sont pas très bonnes. Deux conclusions principales. La France va vieillir. Ça, ce n'est pas une surprise. Mais surtout, la population française va commencer à baisser. Et ça pourrait arriver très vite, Marc Bertrand, dans à peine plus de 10 ans.
11: Oui, en 2037 précisément, la population française pourrait atteindre un pic à 69 800 000 habitants contre 69 millions aujourd'hui. Ensuite, elle commencerait à chuter. La France perdrait 4 millions d'habitants d'ici 2070. C'est une bascule inédite. Hein. Hors période de guerre, on n'a pas d'autres exemples dans l'histoire récente parce que les indicateurs sont au rouge. Le solde naturel d'abord, le nombre de naissances par rapport au nombre de morts, il est devenu négatif l'an dernier pour la première fois depuis la Seconde Guerre mondiale. Le taux de fécondité ensuite, il baisse plus vite que les prévisions des experts. Il n'y a que l'immigration qui soutient encore la croissance de la population française. D'ailleurs, quand on regarde les hypothèses de l'INSEE, c'est le solde migratoire qui joue le plus sur l'évolution de la population. Entre une immigration très forte et très faible, la population française pourrait atteindre 70 millions d'habitants ou à l'inverse, tomber jusqu'à 61 millions en 2070. Tout ça dépend des guerres, de la géopolitique mondiale et des choix politiques du pays.
5: Marc Bertrand sur cette étude de l'INSEE. Elles aussi sont reparties de Budapest avec la Ligue des Champions dans les bagages. C'est du handball. Les Dragons de Metz ont détrôné les Hongroises de Győr hier soir après avoir tout gagné avec l'équipe de France. Les Messines attendaient de ramener ce trophée qui manquait à leur palmarès.
12: On est champions !
5: Elles ont bien donné de la voix, et notamment grâce à Zadi. Elle est la demi-centre du Metz Handball. Elle revient sur la fin de match un peu difficile après avoir pourtant largement mené.
13: Cette deuxième mi-temps, punaise. Quand on mène de 6 buts, qu'on a le ballon de 7 à peut-être à la 45e, 47e, je me dis, oh non, on mène trop tôt, c'est trop. Parce que la pression en fait que les filles mettent et que le public a mis, Ça a été incroyable, mais on a toujours essayé de rester solide, même si on a eu un petit temps faible. Et franchement, non, je suis très, très, très, très fière.
5: Fierté partagée grâce à Adi, l'une des doyennes des Dragons. L'équipe de France de foot est à Lille pour son dernier rendez-vous avant la Coupe du Monde. Un match amical contre l'Irlande du Nord à 21h10. 4 jours après une défaite face à la Côte d'Ivoire dans un autre match de préparation. Les Bleus débutent leur mondial le 16 juin, mardi prochain, contre le Sénégal. Ce match contre l'Irlande du Nord est à suivre sur ici.fr.
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5: Les choses promises, choses dues. Le journal des régions nous emmène chez Thibaut Pinot aujourd'hui dans sa ferme franc-comtoise à Mélisée. C'est tout près du Ballon d'Alsace. L'ex-star du cyclisme français propose une expérience inédite cet été lors du passage du Tour de France dans la région le 17 juillet. Accueillir chez lui une famille dans sa maison transformée en gîte qu'on pourra réserver sur Airbnb gratuitement. Jean-François Fernandez.
14: C'est avec des bottes en caoutchouc que Thibaut Pinot nous reçoit et pour cause, il nous fait visiter sa ferme.
15: Cette ferme, je l'ai depuis presque maintenant 10 ans. C'est une reconversion que j'avais travaillé depuis plusieurs années pendant ma carrière. Petit à petit, j'ai construit mon cheptel, agrandi ma ferme et puis aujourd'hui être à 100% dedans, on va dire.
14: Thibaut aime les animaux, il défend leur bien-être, 200 bovins, des moutons, des chèvres, des ânes et des chevaux.
15: Ce que j'aime bien dans ce métier, c'est entre ce que tu programmes le matin et puis ce que tu fais réellement la journée, il y a beaucoup d'imprévus. Et je retrouve un peu ce que j'avais quand j'étais coureur cycliste en gros. Les journées qui sont chargées et puis on n'a pas le temps de s'ennuyer, donc en gros je me lève de bonne heure vers 6h, 6h30, je suis à ma ferme à 7h et puis je quitte la ferme quand le travail est fini, donc ça peut être à 18h, s'il y a des complications à 20h, 21h, 22h, il n'y a pas vraiment d'horaire.
16: Allez là !
14: Nous sommes à présent dans une pâture avec les vaches.
15: Ce que je recherche aussi, c'est avoir un contact avec mes animaux quand même. J'aime bien apprivoiser quand même mes animaux, oui, qu'ils soient contents de me voir, comme je suis content de les voir. Ah bah là c'est autre chose que les vaches, c'est un peu plus de jus là.
14: Séance photo avec une biquette dans les bras et on se retrouve dans la maison où seront hébergées 6 personnes en juillet prochain.
15: Allez, on fait une petite visite.
14: Thibaut a accepté d'ouvrir sa maison pour un accueil exceptionnel au moment du passage du Tour l'été prochain.
15: C'est vrai que beaucoup de gens me demandaient ce que je devenais depuis le Tour de Lombardie, le dernier que j'ai vécu en 2024. Donc ça fait presque 2 ans que plus personne n'a trop de nouvelles, donc c'est important aussi de redonner un peu de nouvelles à mes fans on va dire.
14: 6 personnes seront accueillies et vivront le Tour avec Thibaut Pinot, soirée, barbecue et même l'étape d'Old Belfort en voiture officielle et en hélicoptère.
5: Ça donne envie. Hein. Seule possibilité pour pouvoir vivre l'étape d'Old Belfort aux côtés de Thibaut Pinot du 16 au 19 juillet, c'est réservé donc ce séjour sur la plateforme Airbnb. Les réservations ouvrent le 19 juin à 10h. À noter que cette expérience est totalement gratuite. Changement de décor, on part sur le circuit mythique des 24 heures du Mans pour s'attabler à l'heure du déjeuner à l'auberge des Hunaudières. C'est un restaurant installé depuis le début du 20e siècle dans la ligne droite des Hunaudières, d'où le nom, avec une vue imprenable sur la célèbre donc ligne droite de 6 km où il n'y a aucune tribune car le public y est tout simplement interdit. C'est là que les voitures atteignent leur pleine puissance avec des vitesses allant jusqu'à 300-325 km/h. Une adresse surtout connue des passionnés, les 24 heures du Mans. Ça commence vendredi et on s'attend à doubler le nombre de couverts pour l'occasion, Julien Penaud.
17: Le privilège de pouvoir savourer son repas avec les voitures lancées à pleine puissance qui passent littéralement sous les fenêtres de l'auberge des Hunaudières. Franck, bière à la main, est monté à l'étage pour apprécier le spectacle.
18: Écoutez, moi c'est la première fois donc... Le bruit est impressionnant.
17: Car ici, les clients sont aux premières loges, en surplomb des grillages de sécurité qui masquent habituellement la perspective de cette ligne droite de légende. Alain et Eric, venus de Tours, savent à quel point l'emplacement est idéal.
19: Ici, ça doit rester un endroit privilégié, oui. Voire un peu secret.
20: C'est le privilège de connaître l'auberge, en fait. C'est la course automobile dans son paroxysme, quoi. Bon, aujourd'hui, il y a les chicanes, mais... Nous, on a connu les années 90 où ça roule à 410 en vitesse de pointe.
21: Ça vous donne un petit peu la chair de poule pour les amateurs de voitures, quoi.
17: Dominique Trottet, le gérant de l'auberge des Hunaudières, a dû se plier à quelques règles de l'ACO.
21: On n'a pas le droit d'allumer les enseignes pendant la course parce que ça éblouit les pilotes. On a interdit que les clients prennent des flashs, tout ça, pour les pilotes, quoi. Et on a un périmètre de sécurité à respecter aussi.
17: Et petite subtilité, avec le bruit des moteurs, les serveurs demandent aux clients d'écrire eux-mêmes leurs commandes sur papier pour être sûr de bien les comprendre.
5: Julien Penaud, ici Mène.
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5: 13h17, vous écoutez Ma France. Vous le disiez en titre, c'est la journée mondiale des océans aujourd'hui. Les océans, poumons bleus de notre planète qui couvrent 71% de la surface du globe et absorbent 30% du CO2 mondial. Malgré ce rôle vital, ils sont sous pression, maltraités par les hommes. Cette journée, c'est l'occasion de sensibiliser le public à la beauté, à la fragilité de nos mers et océans, avec plein d'initiatives partout en France. On s'intéresse à l'une d'entre elles, aujourd'hui à une association en particulier qui œuvre pour nous sensibiliser, l'association Maiwan et son voilier, le Maiwan 5, qui fait escale sur la Seine à Paris jusqu'à demain si vous passez par la capitale. Bonjour Marion Courtois.
4: Bonjour, merci.
5: Alors vous êtes cofondatrice, c'est ça, de l'association. Votre association, en fait, c'est une expédition sportive, un tour du monde à la voile lancé en 2015, qui s'est transformé en projet écologique au fur et à mesure des escales. Vous pouvez nous expliquer tout ça?
4: Bien sûr. En effet, c'est un projet qui a mûri, qui s'est construit pas à pas. Nous ne voulions pas partir avec quelque chose de préconçu.
5: Alors vous, c'est vous et votre compagnon?
4: C'est moi et mon compagnon, en effet, Erwan Lelanne, les cofondateurs de l'association. Donc Maiwan, aujourd'hui, c'est une association qui est partie pendant 7 ans à la rencontre des peuples traditionnels. Pourquoi les peuples traditionnels? Parce qu'ils vivent encore en gardien d'écosystèmes équilibrés. Mmh. Et du coup, c'est comment on peut s'inspirer de leurs pratiques pour nous essayer de respecter la biocapacité de notre planète et de protéger nos océans.
5: Alors, il y a eu combien d'escales dans ce tour du monde? Alors, qui a commencé, je le rappelle, que vous avez lancé en 2015.
4: En 2015, nous sommes partis pendant 7 ans autour du monde avec 26 escales. Ah oui. Et un équipage pluridisciplinaire, bien sûr d'anthropologues, sociologues, mais aussi de scientifiques pour venir étayer les propos, de sportifs de haut niveau qui nous ont permis d'aller collecter les données, mais aussi de jouer le rôle de véritable ambassadeur. Mm-hmm. Puisqu'ensuite, l'association Maiwan, c'est 3 grands programmes d'intervention. Un de plaidoyer auprès du grand public, donc de sensibilisation à la protection des océans pour le grand public, nos décideurs politiques qui étaient avec nous ce matin. Un d'éducation auprès des jeunes et puis un d'accompagnement des collectivités de territoire à la transition écologique.
5: Alors, pour resituer tout ça, Marion et Erwan. Erwan, il était montagnard à la base, pas du tout du domaine de la mer.
4: Alors, si je vous dis la vérité, il dit qu'il a des origines bretons, mais il est né à Grenoble. Donc, en fait, oui, il avait fait de l'optimisme quand il était petit. Et pour ma part, je n'avais jamais posé le pied sur un bateau.
5: Et comment ça vous est venu, l'idée de transformer ce tour du monde, à la base plutôt sportif, en vrai projet écologique? C'est vous qui avez insufflé ça, je crois savoir.
4: J'ai été un peu à l'initiatrice. Alors, c'est vrai qu'avant Maiwan, dans ma précédente vie, j'ai travaillé 15 ans en action humanitaire sur les plus grands conflits, donc en Syrie, en Palestine, au Sud-Sahara. Et j'avais un peu cette impression, j'adore ce métier, mais de mettre toujours un pansement sur des conflits récurrents. Et vraiment cette envie de travailler en anticipation sur l'équilibre de nos ressources et puis donner plus de force à nous en tant que citoyens pour prendre les bonnes décisions.
5: Et pourquoi l'océan?
4: Et pourquoi l'océan? Parce qu'en fait, c'est là que tout se joue aujourd'hui. Je crois que la vraie urgence... On parle d'actualité, de tous les conflits. C'est l'océan qui va nous permettre de réguler le changement climatique, qui fait le lien entre les peuples. Et si on arrive à protéger l'océan, je pense qu'on peut protéger l'ensemble du vivant.
5: Pour que les auditrices, auditeurs comprennent bien ce que vous avez fait pendant ces escales, est-ce que vous pouvez nous donner un exemple concret de vos réalisations qui vous a particulièrement marqué? C'est dur.
4: C'est toujours très dur. Alors peut-être... Il y a 2 questions dans la vôtre. Ce qui m'a particulièrement marquée, c'est vraiment encore la présence d'une nature sauvage et qui du coup vit dans des écosystèmes qui soient équilibrés. Qu'on soit au fin fond de la Patagonie, au milieu du Pacifique ou de l'Amazonie, on retrouve ce juste équilibre de la nature et c'est encore possible.
5: D'accord.
4: Donc ça, c'est...
5: Il y a encore des endroits préservés dans le monde, ça fait du bien au moral?
4: Ça fait du bien au moral. Et puis justement, si on parle des endroits qui malheureusement ont été dégradés, nous avons aussi rencontré des lieux où lorsqu'on faisait les bonnes actions, c'était possible de revenir. On peut encore faire des choses. Il y a 2 exemples qui me viennent en tête. Le premier, c'est en Patagonie, où nous avons travaillé avec les populations traditionnelles Yagan sur la protection de leurs fjords. Il faut savoir qu'en Patagonie, aujourd'hui, il y a l'élevage de saumon intensif qui s'installe. Quand une ferme de saumon s'installe, c'est 50 000 poissons dans des bacs et c'est le fjord qui se détruit. L'ensemble de la biodiversité qui va être recouvert d'une marée rouge et il n'y a plus aucune vie.
1: D'accord.
4: Avec cette population Yagan qui nous a amenés auprès de ces fermes, des scientifiques, on a prouver la corrélation entre l'installation de ces marées rouges, l'installation de ces fermes, et la population Yagan a réussi à faire voter une loi pour interdire l'installation de nouvelles fermes de saumon.
1: Alors la Patagonie, ça paraît un petit peu loin des quais de Seine aujourd'hui, mais est-ce que nous, en tant que consommateurs, justement, on peut faire quelque chose ?
4: Eh bien, justement, ça c'est ce qu'on a fait pendant l'expédition, mais tout ce qu'on fait pendant nos escales, nous le réalisons également en France. En parallèle, nous travaillons avec une vingtaine de classes en région Rhône-Alpes à ce moment-là, qui nous ont aidés à mener l'enquête, des enfants entre 7 et 12 ans, qui ont mené l'enquête dans leurs écoles, qui ont découvert qu'ils avaient du saumon d'élevage et qui ont décidé de remplacer le saumon par de la truite locale.
1: Cette jeune génération
4: est bouclée.
1: Qui fait un peu la morale aux parents aussi. Vous voyez-vous un changement dans les générations ?
4: Bien sûr, aujourd'hui, par exemple, on accueille une école de Montreuil nous accompagnons depuis 2 ans, qui sont venus avec leurs parents et je discutais avec les mamans qui me disaient que elles allaient plus au supermarché de la même manière, elles commençaient à acheter plus de vrac, elles faisaient attention et c'est les enfants qui font ce rôle. Et quand les ministres prenaient la parole ce matin, à un moment donné, les enfants leur ont dit, ça fait 2 ans que ces actions, on les met en place à la maison.
1: Vous parlez des ministres ce matin, ils sont venus vous rendre visite, c'est ça, sur le voilier qui a accosté en ce moment sur les quais de Seine à Paris.
4: Sur les quais de Seine, oui. On a
1: avec plein d'ateliers de sensibilisation.
4: Oui, alors bien sûr, il y avait les ateliers Mayouen, mais pas que. Ce qui me tient vraiment à cœur aussi, pour ma part, c'est de mettre en avant la puissance d'un collectif. Et du coup, là, nous étions accompagnés de 5 autres associations expéditions qui menaient les ateliers de sensibilisation avec nous. Race for Water, Plastic Odyssey, Juste 2 degrés. Jean-Louis Etienne, la fresque Océane, qui nous ont accompagnés pour ce village de sensibilisation.
1: Vous évoquez des invités de prestige, Jean-Louis Etienne. Des figures comme ça, ça permet aussi d'intéresser le grand public. C'est important de les avoir à vos côtés.
4: Je pense que c'est... Alors, Jean-Louis Etienne, il nous a tous inspirés, c'est un exemple, et puis je trouve qu'il est encore tellement novateur dans ce qu'il fait. Après, je crois que c'est surtout ces expéditions. On a une puissance de récit, de partage d'images qui, je pense, touche forcément les personnes. On est dans du concret, évidemment ce matin il y avait quelques discours, mais justement je pense qu'on donne vie à ces discours.
1: Et sur ce travail de sensibilisation, il y a un chiffre intéressant, un seuil établi par les scientifiques. Si on touche 20% de la population, on peut espérer un changement systémique des comportements. On en est loin selon vous de ces 20%?
4: Alors c'est notre objectif à Mayouen et avec l'ensemble du collectif et du cluster. On va dire que tout dépend l'échelle qu'on prend, mais par exemple au niveau national, 20% c'est 4 régions en France. Donc je pense que c'est possible.
1: C'est possible. Et parmi ces régions, la région PACA par exemple, qui a accueilli en juin 2025 le sommet des océans, vous y avez participé. Est-ce que ce genre de grand sommet, est-ce que celui-ci en tout cas, a apporté des choses concrètes pour la sauvegarde de nos océans et de nos mers ?
4: Bien sûr, ça a été un grand rendez-vous. Alors, tout d'abord dans le nombre de personnes sensibilisées, mais un an aujourd'hui après l'UNOC, donc cette conférence des Nations Unies pour l'océan, nous avons le traité des hautes mers qui a été ratifié. Donc il y avait un vide juridique, ça veut dire que vide juridique, pas de loi, qui permettait de réguler nos océans. Aujourd'hui, la majorité des pays l'ont ratifié pour dire que l'océan, c'est un bien commun, qu'on doit le protéger et donc mettre en place ce qu'on appelle des aires marines protégées.
1: Et il y en a une sur la baie des Anges à Nice,
4: Il y en a une à Nice et c'est vrai que dès que ces aires marines se mettent en place, eh bien on voit la biodiversité qui reprend sa place. Alors après, il reste des défis, c'est pas la même chose que de gérer des aires marines en littoral, en haute mer. Il y a encore beaucoup de réflexions autour de la gestion, du suivi de ces aires.
1: Dernière question, Marion Courtois, il nous reste une minute. Est-ce qu'il y a un autre projet dans les voiles, j'ai envie de dire ?
4: Bien sûr. Bien sûr, là nous nous préparons pour repartir 3 ans en Arctique, à la rencontre de ces communautés, des peuples du Nord, et puis pour justement les soutenir dans la création de ces aires marines protégées en Arctique. Je vous parlais de l'importance de l'océan dans le réchauffement climatique. D'ici 20 ans, c'est vraiment l'Arctique qu'il faut protéger, parce que si l'Arctique bascule, c'est l'ensemble de nos écosystèmes ici à Paris qui vont basculer également.
1: Alors, une expédition dans l'Arctique que vous allez venir nous ramener chez nous en France via tous ces ateliers de sensibilisation. Merci beaucoup Marion Courtois d'avoir été avec nous dans Ma France. Je rappelle que vous êtes cofondatrice de l'association MyOne et que votre voilier, le MyOne 5, est encore sur les quais à Paris.
4: Merci beaucoup.
1: Merci beaucoup.
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1: C'est pas vrai, le rendez-vous anti-arnaque d'Aude Razo, comme tous les jours dans Ma France. Aude, vous nous alertez sur des messages Instagram auxquels il ne faut surtout pas répondre aujourd'hui.
16: Oui, c'est une collègue qui m'a montré ça l'autre jour. Une certaine Jackie lui envoie un message privé sur Instagram, effectivement. « J'aimerais beaucoup travailler avec vous », lui dit-elle. « J'aimerais utiliser une photo de votre profil pour en faire un tableau, une peinture acrylique. En échange, Jackie propose 300 euros. Avez-vous, demande-t-elle, un compte PayPal ?» Alors, ma collègue est venue me voir parce qu'elle ne savait pas trop quoi en penser. J'avoue que sur le coup, moi non plus, mais oui, clairement, ça m'a l'air suspect.
1: Et donc, Aude, vous avez cherché, c'est bien une arnaque.
16: Oui, c'est un piège. Hein. Petite astuce que je vous donne, quand vous avez un doute, arnaque ou pas, copiez-collez dans Google le message que vous avez reçu. Vous allez vite trouver des gens qui ont reçu le même que vous. C'est ce que j'ai fait. Certains internautes ont répondu à notre artiste peintre. Et en fait, l'arnaque, c'est que vous ne verrez jamais les 300 euros. C'est même vous qui allez devoir payer. L'escroc vous demande votre adresse mail. Vous recevez un mail d'un faux PayPal. Il vous dit que le virement est bloqué et qu'il faut verser de l'argent, parfois plusieurs centaines d'euros, pour le débloquer. On vous parle de frais d'activation. Bon, stop, hein. Vous arrêtez tout. Deuxième astuce, je suis allée voir le profil de Jackie, notre arnaqueuse. Il est vide. Zéro publication. Un peu bizarre pour une artiste. Je vois quand même un lien sur son profil vers une appli de photo. Je clique et là, Instagram m'affiche tout de suite. Méfiez-vous des arnaques potentielles. Bon, n'allez pas plus loin, c'est trop risqué.
1: On n'ira pas plus loin. Merci beaucoup, Aude Razo. Si vous êtes victime d'arnaque, l'équipe d'ICI mène l'enquête pour vous. Vous pouvez nous envoyer un mail ici.arnaque au pluriel avec un S at radiofrance.com. Demain, c'est le retour de Wendy Bouchard à la présentation de Ma France. Elle reçoit Jérémy Régnier pour un très beau documentaire d'un monde à l'autre. En attendant, je vous souhaite une bonne journée sur ICI au programme de la musique, de la bonne humeur et bien sûr, comme chaque jour, les bons plans près de chez vous.
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24: Une période de stress qui approche, les examens et cette belle initiative de la médiathèque Éric Remer de Tulle qui ouvre exceptionnellement ses espaces de travail en dehors des horaires habituels de la médiathèque pour permettre aux jeunes de réviser dans le calme des accueils spécifiques qui sont prévus dès aujourd'hui et jusqu'au 12 juin. Vous pouvez avoir tous les horaires adaptés avec aussi toutes les conditions, les salles de travail mises à votre disposition. Le wifi également, c'est important. En allant sur le site de la médiathèque Éric Remer de Tulle. Le centre social de Nexon organise un café réparation, ça sera samedi 13 juin de 14h à 17h, l'occasion de donner une seconde vie aux objets du quotidien, que ce soit le petit électroménager, les outils, des jouets que vous souhaitez rénover ou encore du matériel informatique. Il y aura des réparateurs bénévoles qui seront là pour vous accompagner, vous montrer comment réparer vous-même. C'est un rendez-vous qui est fixé samedi 13 juin de 14h à 17h au centre social de Nexon.
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Daniel Balavoine avec l'Aziza pour ouvrir le bal de votre après-midi, ici, sur votre radio en Limousin. Soyez les bienvenus. Nous, modestement, vous propose de passer ici du bon temps, de vous informer, de vous divertir, de vous faire passer l'après-midi la plus agréable possible. Avec pour point de mire, tenez le premier là qui arrive dans moins de 10 minutes, un rendez-vous présenté par Alain Ginestet dans Ici Limousin Matin. Ça s'appelle les Échos du Limousin avec pour thème aujourd'hui la collecte des anciens téléphones portables. Au bas mot, près de 50 millions dorment dans nos tiroirs et on vous dit pourquoi et surtout pourquoi c'est bien dommage et à quoi ça pourrait servir juste après Elton John et le nouveau titre de Mylène Farmer tout de suite. À qui le tour ? À Mylène.

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1: Dans les Échos du Limousin, oui. Direction Saillac.
2: Pour parler politique, Saillac, 210 habitants, fait partie des 68 communes de France qui n'a toujours pas de maire. On en avait parlé car il n'y avait pas eu de candidat aux élections municipales de mars. La commune de Saillac avait vu défiler des journalistes de la France entière pour voir quel était ce cas particulier, même si donc c'est pas tout à fait la seule. Et comme le veut la loi, la commune est depuis gérée temporairement par une délégation préfectorale. Et de nouvelles élections sont organisées, là aussi comme le prévoit la loi, ce dimanche prochain, le 14 juin.
1: Et là, l'insurprise et même grosse surprise.
2: Zéro candidat en mars, mais cette fois, il y en a des candidats, et même plus que nécessaire. Zéro liste il y a 3 mois, et 2 listes cette fois. Un comble, l'une de ces listes, baptisée Saillac Ensemble, est amenée par Claire Labru.
3: C'est un comble, oui, on s'y attendait pas, franchement, on s'y attendait pas, et puis bon, ben voilà, hein. Ben, Saillac, bon, on aime bien le remue-ménage, j'ai l'impression, depuis 2-3 ans. Donc voilà, bon, ben, on va le faire, hein, on va... Mais déjà, au moins, il y aura un conseil municipal. On voit qu'il y a des gens motivés qui veulent y aller, que ce soit de notre liste ou de la liste opposée. Donc, déjà, c'est bien. Rien que pour la commune, ça, c'est bien.
2: Et oui, car l'avenir de Saillac sans conseil municipal aurait été plus sombre, voire compromis.
4: Et c'est précisément ce qui a motivé les membres de l'autre liste à y aller aussi.
2: Exactement. L'autre liste, elle s'appelle Saillac, notre village, notre avenir. Et c'est Bernard Delpech qui en est la tête.
5: On a décidé d'y aller, puisque après que la délégation ait pris, les rênes de la commune, elle nous a bien expliqué qu'il serait là pour traiter les affaires courantes, mais qu'en fait, il n'y aurait pas grand-chose qui évoluerait dans le village s'il n'y avait pas une vraie municipalité. Voilà, c'est pour ça, c'est ce qui nous a motivé à faire la liste.
2: Avec en plus une forme de rattachement éventuellement à une autre commune pour pouvoir être géré.
5: Mais c'était un petit peu l'inquiétude, voilà. Alors, même si on aime bien les communes d'à côté, il n'y a pas de problème avec ça, mais voilà, on voulait quand même garder l'identité de notre village.
2: Saillac veut rester indépendante. Ça posait aussi un autre problème. Saillac n'a plus de représentant à la communauté de communes du Midi-Corrèzien. C'est un échelon important de décision. On y voit, et oui, pour les petites communes, c'est jamais bon pour un territoire de pas être représenté. Tout cela va donc nécessairement rentrer dans l'ordre dimanche soir à l'issue du scrutin. On regardera quand même la participation. Hein. On verra si le sursaut citoyen des votants est à la hauteur de ceux qui se présentent sur ces 2 listes.
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0: Tonton Jean-Louis, je ne sais pas, on a envie de l'appeler comme ça, mais c'est affectueux, hein, bien sûr, avec merveille. Le collectif Ensemble contre le Sida arrive dans quelques instants, juste avant le flash de 14h. Bel après-midi, c'est ici.
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2: Un anniversaire, le 8 juin 1783. Alors c'est l'éruption d'un volcan en Islande qui s'appelle Laki, la plus importante interruption lavique qu'on ait connue dans toute l'histoire. 8 mois d'interruption continue qui va entraîner la mort de 9000 personnes à travers l'Europe. Et puis il y a plein d'autres répercussions climatiques qui vont conduire à une disette mondiale, en partie responsable des révoltes à venir. On attribue d'ailleurs en partie la Révolution française à cet événement, c'est vous dire. Il est 14h, l'info en 90 secondes, le flash.
3: Le ministre de la Justice veut à tout prix éviter une nouvelle affaire Liana. Gérald Darmanin était en réunion ce matin avec les procureurs généraux. Le garde des Sceaux demande le réexamen en un peu plus d'un mois, d'ici 14 juillet, des 70 000 plaintes qui concernent des violences sexuelles sur des enfants. Il souhaite faire la vérité sur ce qui ne s'est pas bien passé dans le dossier Liana, dont le corps a été retrouvé il y a 4 jours. Et ce soir, des rassemblements pour rendre hommage à la jeune fille de 11 ans et dénoncer les défaillances du système judiciaire sont prévus. Plus de 150 rassemblements organisés par des collectifs de victimes un peu partout en France. Patrick Bruel est en garde à vue depuis un peu plus de 5 heures maintenant. Le chanteur est visé par plusieurs plaintes pour viol et agression sexuelle sur des femmes. Il est interrogé sur des faits qui concernent 13 victimes présumées. C'est ce qu'indique le parquet de Nanterre. Patrick Bruel nie toutes les accusations dont il fait l'objet. La population française sera bien plus âgée dans les années à venir. C'est l'une des tendances démographiques révélées aujourd'hui par l'INSEE, l'Institut national de statistiques estime que les plus de 65 ans seront 2 fois plus nombreux que les moins de 20 ans dans un peu plus de 40 ans en 2070. Et puis un dernier match de préparation avant la Coupe du Monde de football. L'équipe de France affronte l'Irlande du Nord ce soir à Lille. Après ça, les Bleus s'envoleront pour les États-Unis où les Mondiaux débutent jeudi. Cette rencontre est à vivre sur notre site ici.fr dès 21h10.
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4: La fin de journée sera beaucoup plus lumineuse en Limousin, nous dit Météo France, mais des nuages arriveront de plus en plus nombreux en première partie de nuit avec de petites averses sur la basse marche et le plateau de Millevaches. Les minimales oscilleront entre 9 et 12 degrés et demain ce sera un ciel couvert mais un temps sec annoncé par Météo France. 17 à 19 degrés pour la Haute-Corrèze, 19 à 21 degrés pour la basse marche. Pour Limoges et Userche, 20 degrés demain après-midi, 21 à Tulle, 22 à Brive-et-Beaulieu.
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0: Survivor avec un cœur qui brûle comme ça, Burning Heart. Vous avez choisi ici votre radio en Limousin et la suite de votre après-midi sera en chanson française avec trois chansons à la suite. Vous restez bien avec nous, Michel Jonas, Pascal Obispo et Francis Cabrel. Et dans un instant...
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0: Musulmane avec Michel Sardou. Il arrive juste après ça.
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1: Bon, les beaux jours sont là, les périodes de tonte aussi. Il y a des petits rappels importants à faire. C'est ce que fait la ville d'Ambazac, qui rappelle à ses habitants que l'utilisation des outils de jardin motorisés, en gros ceux qui font du bruit, quoi. Tout cela est encadré afin de préserver la tranquillité de tout le monde. Tondeuses, débroussailleuses, tronçonneuses ou encore les taille-haies sont autorisées du lundi au samedi de 8h à midi et de 14h à 20h. Vous pouvez aussi le faire le dimanche et les jours fériés à des horaires bien précis de 9h à midi en l'occurrence. Voilà. Merci de penser à vos voisins. Sur la commune de Sarran, c'est le numérique qui se met à la portée de tous durant ce mois de juin avec des ateliers gratuits qui sont proposés chaque mardi de 10h à midi. Ça se passe à la salle du conseil de la mairie. L'objectif est de vous aider à vous dépatouiller entre le surfage sur les réseaux sociaux, sur les imprimantes, sur tout ce qui concerne l'informatique. Ces ateliers donc qui vous sont proposés chaque mardi de 10h à midi à Sarran.
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0: Ça, c'était le fameux générique du hit parade des années 80, hein, le fameux top 50. Pilayon avec Dream. Tiens, allez, un bon plan. Allez, on y va. Demain, mardi à Limoges, c'est la braderie de la BFM qui aura lieu dans l'espace de convivialité, hein, de la BFM Centre-Ville. C'est à partir donc de ce mardi 9 juin. Ce sera jusqu'au samedi inclus, à partir de 14h mardi et jusqu'à 17h samedi. L'accès est libre. C'est un réassort chaque jour en continu. 2€ le kilo de livres, 1€ le CD. Des tarifs qui sont un petit peu différents quand même pour les livres anciens. Voilà, vous avez le bon plan du moment. Avant le flash de 15h, ici vous emmène en musique avec Michael Jackson, Benabar, ou d'ici quelques instants, Jeannette, Porqué Tevas, bande originale d'un film magnifique qui s'appelle toujours Cria Cuervos.
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2: Exactement, le lieu qui accueille la Cité du Cuir était autrefois une partie d'un ensemble plus large qui accueillait le travail de mégisserie, donc de transformation de la peau en cuir, et le travail de la laine.
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1: C'est vrai qu'il n'a de cesse à nous ramener à ce qui se passe aujourd'hui, hein, dans l'actualité, dans l'avènement des fausses nouvelles, des manipulations sur les réseaux sociaux. 1984, le fameux roman de George Orwell est paru le 8 juin 1949, un roman dystopique qui sortira sur les écrans un petit peu plus tard, en 1984 justement. Bon là, c'était les Eurythmics, mais il est l'heure, il faut y aller. Il est 15h, l'actu de ce lundi 8 juin 2026, en deux minutes à peine.

0: En France, ce soir, plus de 150 rassemblements sont organisés à 19h. Mobilisation à l'appel de collectifs de victimes qui pointent du doigt des défaillances dans la chaîne judiciaire suite au meurtre de la collégienne de 11 ans dans le Gers. Des failles reconnues par Gérald Darmanin ce matin. Le ministre de la Justice a réuni les procureurs généraux pour leur demander une revue des 70 000 plaintes concernant des enfants victimes de violences sexuelles. Un travail colossal à mener d'ici le 14 juillet. Alors que Jérôme Barella, le principal suspect du meurtre de Liana, est mis en examen et placé en détention provisoire, son frère est lui entendu en garde à vue pour une autre affaire. Il est interrogé depuis ce matin pour viol sur mineur de plus de 15 ans et viol, séquestration et menace de mort sur conjoint pour des faits présumés commis entre 2007 et 2017 selon la procureure de la République d'Auch. De nouvelles plaintes pour viol déposées contre Patrick Bruel. Le chanteur de 67 ans est toujours en garde à vue à Paris depuis 8h30 ce matin. Il est visé par une dizaine de plaintes de femmes qu'il accuse de violences sexuelles. En l'occurrence, là, Patrick Bruel est auditionné pour des faits qui concernent 13 victimes présumées. Lui conteste toutes les accusations. La croissance démographique en France va atteindre son pic dans 11 ans avant de redescendre. L'INSEE estime qu'on sera 69 800 000 personnes dans le pays en 2037. L'Institut national de la statistique publie ses chiffres aujourd'hui. Et puis les Bleus jouent leur dernier match amical avant la Coupe du Monde de foot. Ils affrontent l'Irlande du Nord ce soir à Lille à 21h10.
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2: La fin de journée sera beaucoup plus lumineuse en Limousin, nous dit Météo France, mais des nuages arriveront de plus en plus nombreux en première partie de nuit avec de petites averses sur la basse marche et le plateau de Millevaches. Les minimales oscilleront entre 9 et 12 degrés et demain, ce sera un ciel couvert, mais un temps sec annoncé par Météo France. 17 à 19 degrés pour la Haute-Corrèze, 19 à 21 degrés pour la basse marche. Pour Limoges et Userche, 20 degrés demain après-midi, 21 à Tulle, 22 à Brive-et-Beaulieu.
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0: La nuit sera longue. Oui, pourquoi pas, après tout. Lionel Richie à l'instant sur votre radio. Ici Limousin, c'était All Night Long. Et l'après-midi, elle, pendant ce temps-là, eh bien, elle s'accélère, ça passe très vite. Avant nos infos pratiques de ce début de semaine, voici trois chansons françaises, trois titres francophones à la suite. On écoutera Jane Birkin, Julien Lib et dans quelques instants, et les princes, les villes, Michel Berger.
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1: Depuis 6 ans, une loi prévoit que les déchetteries doivent mettre en place une zone de dépôt destinée aux produits pouvant être réemployés et permettre ainsi aux acteurs de l'économie sociale et solidaire de récupérer des objets en bon état ou réparables déposés dans un espace. Cette zone de réemploi à destination des associations sont désignées par les mairies, les communautés de communes. L'association en question, c'est le comité des amis d'Emmaüs d'Aigleton. Donc, a été mise en place par la communauté de communes Ventadour-Aigleton-Monédière dans sa déchetterie de Rosiers-d'Aigleton, cet espace destiné à Emmaüs. Pour info, en 2025, quand même, ce sont plus de 10 tonnes d'objets qui ont été récupérés par Emmaüs, dont 26 vélos, des appareils électriques, des meubles, de la vaisselle. Le but de cette zone de retrait par Emmaüs est de promouvoir la pratique du réemploi comme solution alternative plutôt que de jeter, et on prolonge comme ça la vie des produits. Un bon geste que vous pouvez faire donc à la déchetterie d'Aigleton à partir d'aujourd'hui.
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0: Le fameux Power of Love avec Frankie Goes to Hollywood. Bienvenue, ici Limousin vous propose quelques bouffées de souvenirs à l'instant, des idées chantantes, des infos aussi, et puis de quoi se détendre, de sortir, un bon plan. Tiens, si vous voulez vous amuser, dès demain, vous pourrez aller voir du théâtre, du classique, mais pas complètement. C'est à Limoges, avec cette année Libre Idées sur scène. C'est une troupe de théâtre amateur limougeaude qui présente les Fourberies de Scapin A. Elle nous fait redécouvrir cette pièce bien enlevée de Molière avec un Scapin au féminin. Alors les Fourberies de Scapin ou de Scapina si vous préférez, ça c'est du 10 au 12 juin, c'est à l'espace Nauriac, c'est à Limoges. Et puis Scapin contre Big Brother, ça ce sera samedi, toujours à l'espace Nauriac. Avant 16h, et le flash d'info qui viendra à ce moment-là, on voyage en Italie avec Lily Cube, Miley Cyrus et dans quelques instants, l'envie de Johnny.
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2: On fête aujourd'hui, on célèbre l'anniversaire de l'océan Austral. Oui, l'océan Austral est reconnu comme le cinquième océan de la Terre par la National Geographic Society. En 2021, c'était le 8 juin pour être précis. Il est 16h, l'actu, un rappel des titres de ce jour, de ce lundi 8 juin 2026.
3: Il réclame une meilleure prise en compte de la parole des enfants. Des collectifs de victimes en appellent à une mobilisation nationale ce soir. 150 rassemblements devant les tribunaux à 19h dans de nombreuses villes de France pour dénoncer les défaillances judiciaires dans l'affaire Liana. Gérald Darmanin demande par ailleurs aux magistrats une mobilisation générale pour faire la vérité sur le meurtre de la collégienne de 11 ans dans le Gers. Le ministre de la Justice a réuni ce matin les procureurs généraux pour leur dire de réexaminer d'ici la mi-juillet 70 000 plaintes qui concernent des violences sexuelles sur les enfants. Le garde des Sceaux promet de faire ensuite un point complet avant le 31 juillet sur les difficultés et les failles dans les différentes procédures. Et alors que Jérôme Barella, le suspect principal du meurtre de Liana, est mis en examen et en détention provisoire, son frère est lui aussi impliqué dans une autre affaire. Il a été placé en garde à vue ce matin pour viol sur mineur de plus de 15 ans, viol par conjoint et menace de mort. La procureure de la République d'Auch précise qu'il s'agit de faits présumés commis entre 2007 et 2017. Patrick Bruel est visé, lui, par deux nouvelles plaintes pour viol. Le chanteur est en garde à vue depuis ce matin à Paris. Il est entendu pour des faits de violence sexuelle qui concernent 13 victimes présumées. L'artiste de 67 ans conteste toutes les accusations. Un dernier match de préparation avant la Coupe du Monde de football. L'équipe de France affronte l'Irlande du Nord ce soir à Lille. Après ça, les Bleus s'envoleront pour les États-Unis où le mondial débute jeudi.
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4: La fin de journée sera beaucoup plus lumineuse en Limousin, nous dit Météo France, mais des nuages arriveront de plus en plus nombreux en première partie de nuit avec de petites averses sur la basse marche et le plateau de Millevaches. Les minimales oscilleront entre 9 et 12 degrés et demain, ce sera un ciel couvert, mais un temps sec annoncé par Météo France. 17 à 19 degrés pour la Haute-Corrèze, 19 à 21 degrés pour la basse marche. Pour Limoges et Userche, 20 degrés demain après-midi, 21 à Tulle, 22 à Brive-et-Beaulieu.
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1: La dernière chanson du monde, mais certainement pas la dernière pour Florent Pagny. Hein. Florent Pagny qui est en tournée, il sera au mois d'octobre à Limoges, au Zénith, mais c'est complet, archi complet. Vous écoutez ici Limousin, et à 7h06, 16h10, comme chaque après-midi, nous faisons la connaissance d'un ou d'une limousine formidable. Aujourd'hui, on est à mi-chemin entre le bassin de piscine et les planches à dessin. On va faire la connaissance d'Océane, la nageuse, mais aussi Maya, la graphiste. C'est la même personne, mais Maya, c'est Maya Culpa. Et c'est le nom de son site aussi, on va faire sa connaissance grâce à Stéphane Pigato.
2: Océane Boquet, je suis maître nageuse et illustratrice.
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2: Je crois que j'ai toujours dessiné. Je pense que la créativité, j'étais pas quelqu'un qui parlait beaucoup, donc le dessin c'était une manière de m'exprimer. Et puis c'est venu aussi de mon père qui dessinait aussi beaucoup. Il a fait des expositions, mais c'était pas son métier.
4: Et puis donc après vient le moment de décider de la carrière. Et là, c'est clair tout de suite hein, dans votre tête, c'est les études qui se poursuivent pour le dessin.
2: Voilà, c'est ça. Un master en design graphique à la Souterraine.
4: Qu'est-ce qui vous plaît le plus dans le fait de dessiner? C'est quoi? Ça vous apaise? Ça vous met dans une bulle? Ça vous, c'est quoi?
2: Je pense que c'est un tout. Ça met dans un état très agréable. Aussi le fait de faire passer un message, de faire transmettre aussi une personnalité. Moi, j'utilise des couleurs très flash, par exemple. Donc, je pense que on peut ressentir des choses en voyant ces couleurs, chacun avec son style. J'aime la peinture, j'aime la couleur, j'aime le soleil, donc je m'inspire aussi beaucoup de la nature, je dessine beaucoup de fleurs, je fais beaucoup de jeux de mots, mes inspirations c'est les jeux de mots, je pense que j'ai un répertoire entier dans mon téléphone de jeux de mots qu'il faut que j'illustre jour après jour.
4: Et puis ensuite, alors une fois que les études se terminent, elles se terminent pas tout à fait parce que vous allez en Corse après, c'est ça?
2: Je pars en Corse pour faire du web design, pour faire des sites internet, ça me plaît pas du tout. Donc bon, j'ai mon diplôme, c'est super, et ensuite j'essaye de trouver du travail, je ne trouve pas, donc je me lance à mon compte et là commence l'illustration et le design graphique avec des clients.
4: Comment ça arrive dans votre vie cette histoire de maître nageur?
2: Eh ben, je pense qu'en tant que freelance, je suis pas la seule à avoir de la difficulté à en vivre. Donc, on a très souvent un métier à côté, un métier un petit peu d'appoint pour gagner des sous et payer les factures. Moi, j'ai toujours aimé la natation. J'en ai fait depuis toute petite. J'ai fait de la compétition pendant très longtemps. Et je me suis dit, bon, ben, un métier qui permet de la sûreté financière, c'est peut-être être maître nageuse, donc ça peut me plaire. Et je l'ai tenté. Je l'ai passé en un an, en 2024. Et ça y est, je suis maître nageuse. Donc, ça me permet d'avoir un métier un petit peu stable et de continuer ma passion à côté.
4: Oui, parce que sans ça, finalement, sans ce salariat, on va dire, vous n'auriez pas pu continuer votre métier de graphiste.
2: Ça aurait été compliqué financièrement. Et là, je prends plus que des projets qui m'intéressent beaucoup. Et comme ça me permet d'y prendre plaisir.
4: Si demain, je vous disais, il y en a un des deux que vous ne pouvez pas garder, Océane, ce serait lequel?
2: Je serais illustratrice, je pense. Je ne pourrais jamais m'empêcher de dessiner. Vraiment, dessiner fait partie de ma vie. Et je pense que sans ça, la vie serait très morose.
4: Oui, on peut dire que finalement, vous partez jamais de chez vous sans un crayon et un calepin, quoi.
2: Oui, exactement, sans mon ordinateur, parce que je dessine beaucoup à l'ordinateur. J'aime beaucoup la feuille et le crayon, mais on n'a pas trop le droit à l'erreur. Et j'admets que travailler sur une tablette où on peut remanier les choses, se dire « Ah ben non, cette couleur, ça va pas du tout, je peux la changer directement », ça a quelque chose de rassurant aussi, de tester plein de choses, plein de couleurs, des textures.
4: Si vous regardez aujourd'hui dans le rétro, là, est-ce qu'il y a des choses que vous changeriez ou vous referiez tout pareil?
2: Je ferais certainement tout pareil, parce que jusqu'ici, je suis très heureuse.
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0: L'une des blondes reconnues des années 80, Kim Wilde, avec cet énorme tube You Keep Me Hangin' On. La suite de votre après-midi en musique, ce sont trois chansons françaises. Oui, là, la suite, ils sont là, ils sont prêts. Véronique Sanson, Benjamin Biolay ou encore dans une poignée de secondes.
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0: Mais le bouleversement dans la maison de Renaud, c'est En Cloque qui arrive là dans moins d'une minute.
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1: Avec Laurence, notre ambassadrice ici Limousin et sa recrute pour le club de foot Châteauneuf-Neuvic.
2: Et oui Régis, l'association sportive Châteauneuf-Neuvic recrute pour la saison prochaine. Le club de foot prépare activement la saison prochaine et ouvre ses inscriptions. Le club recrute des joueurs motivés, sérieux et prêts à tout donner à son club. La volonté est aussi d'intégrer de jeunes dirigeants pour poursuivre le renouveau du club. L'équipe locale évoluera en division 4 du district de la Haute-Vienne. Alors n'hésitez pas à les contacter et même à venir les rencontrer, comme par exemple le samedi 4 juillet de 10h à 18h au stade de Châteauneuf-la-Forêt à l'occasion du tournoi de Sixte de football. Vous retrouverez toutes les informations sur la page Facebook de l'AS Châteauneuf-Neuvic. Alors à vos crampons.
1: Merci beaucoup Laurence, ambassadrice ici Limousin.
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0: Vita avec Promets-moi. Bah oui, il faut s'engager parfois. Envoyer des promesses qui ne sont pas forcément valables que pour celles et ceux qui y croiraient, quoi. On est bien d'accord. Même si le reflet du miroir ne correspond pas. Vous allez comprendre où je veux en venir avec l'humour en tube du jour. Fred Ballard réunit aujourd'hui Florence Foresti et Romane Fraissinet.
1: Non, non, on se voit pas comme on est, c'est sûr. Sinon, les gens qui font de la chirurgie esthétique, au bout d'un moment, ils arrêteraient. Ils se poseraient devant le miroir un jour et ils diraient, voilà, c'est bon.
2: C'est vrai qu'on a quelques exemples hein, dans la sphère médiatico-politico-cinématographique qui étayent cette théorie de Florence Foresti. À force de vouloir rajeunir, certaines personnes ont parfois du mal à reconnaître qu'elles n'arrivent plus à se reconnaître.
3: Je crois que c'est pas mal. J'ai plus de sillons, j'ai plus de rides du long, je ressemble à un cul, j'arrête. Ils continuent ces imbéciles. Ils continuent et nous on devrait faire comme si de rien n'était qu'on les croise en plus, t'as vu ? On devrait être naturel. Bonjour, ça va ? C'est gros, putain, c'est gros.
2: Ah oui, parfois on est plus sur du faciès de mérou que de bipède. Hein, et croiser un mérou chez le boulanger, c'est vrai que c'est toujours un chouïa déstabilisant. Et ça pose un petit problème de société.
4: Il y a des chirurgies esthétiques qui sont remboursées par la sécurité sociale. Ça veut dire que tout le pays, il se cotise pour qu'on te change ta tête. Moi, ma question, c'est à quel moment t'es moche à tes frais et à quel moment on se dit « Non, là, c'est la collectivité !»
2: Voilà, bah, si vous avez besoin d'un petit coup de jeûne, Romane Fraissinet est un cadeau hein, pour dérider ses congénères avec des méthodes 100% naturelles, injections subtiles de punchline bien dosées. C'est le secret d'une collectivité hilar et solidaire.
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0: Les Simple Minds et ce grand retour de la pop anglaise des années 80 en force. Hein. Et ça, bah, ça, on adore. Bon, bah, votre soirée, le 17-19 arrive, avec ici, qui teste pour vous tout à l'heure, le jeu du mot qui manque, mais avant cela, le flash de 17h et puis Patrice Rushen, ainsi qu'Amir. Sa nouvelle chanson, ça s'appelle À l'imparfaite, et c'est juste après ça.
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2: Un chouette anniversaire. Née le 8 juin 1903, une certaine Marguerite Yourcenar, femme de lettres, hein, historiquement la première femme académicienne française, mais belge quand même, d'origine, parce que Marguerite de Crayancourt est née à Bruxelles. Elle nous a quittés le 17 décembre 1987. Il est 17h03 pour connaître l'actu de ce lundi 8 juin 2026. Le flash.
3: Après la mort de la petite Liana dans le Gers, Gérald Darmanin promet de tout mettre en œuvre pour éviter un nouveau drame. Le ministre de la Justice a réuni ce matin des procureurs généraux pour leur demander de réexaminer les 70 000 plaintes concernant des enfants victimes de violences sexuelles. Un travail colossal à mener d'ici le 14 juillet, même si le garde des Sceaux estime que dans l'affaire Liana, la justice n'a pas manqué de moyens.
4: Dans le cas très précis, on verra ce que dira en effet le rapport d'inspection, il ne nous a pas manqué ni de moyens ni de loi. Il nous a manqué de prioriser les viols sur les mineurs, qui avaient pourtant été dit et redit. Voilà ce qui nous a manqué. La question qui se pose, est-ce que c'est structurel, comme un certain nombre de commentateurs semblent le dire, ou est-ce que ce sont des cas isolés qu'il faut absolument dénoncer, pour lesquels il faut prendre des sanctions, et par ailleurs, regarder s'il n'y en a pas d'autres. Et là, on en tirera des conclusions, évidemment, dans 15 jours, 3 semaines, lorsqu'on aura ce retour. Non seulement l'inspection, mais des rapports que j'ai demandé à tous les procureurs généraux. Mais dans le cas très précis, si je suis d'accord et favorable aux évolutions législatives, si je demande davantage de moyens pour mon ministère, comme l'a toujours fait le président de la République, dans le cas très précis, ce n'est ni une nouvelle loi, ni des moyens supplémentaires qui nous auraient sans doute empêchés de répondre différemment à ce drame.
3: Des mobilisations sont prévues ce soir dans plus de 150 villes pour dénoncer les défaillances de la justice dans l'affaire Liana dont parlait Gérald Darmanin à l'instant. Manifestation à 19h, notamment à Paris, devant le ministère de la Justice. Ce rassemblement a été interdit sans que l'on connaisse vraiment la raison. Les autorités suggèrent de la faire à un autre endroit sur l'île de la Cité, dans le centre de Paris. Alors que Jérôme Barella, le principal suspect du meurtre de Liana, est mis en examen et placé en détention provisoire, son frère est lui entendu en garde à vue pour une autre affaire. Il est interrogé depuis ce matin pour viol sur mineur de plus de 15 ans et viol, séquestration et menace de mort par conjoint pour des faits présumés commis entre 2007 et 2017 selon la procureure de la République d'Auch. De nouvelles plaintes pour viol ont été déposées contre Patrick Bruel. Le chanteur de 67 ans est toujours en garde à vue à Paris depuis ce matin. Une dizaine de femmes l'accusent de violences sexuelles. Lui conteste toutes les accusations. La députée insoumise Sophia Chikourou est relaxée pour des accusations d'escroquerie en lien avec un média qu'elle a cofondé. Le tribunal correctionnel de Paris a rendu sa décision aujourd'hui. L'élue était accusée d'avoir, en juillet 2018, tenté de faire un virement bancaire de plus de 60 000 euros depuis les comptes de la web télé qu'elle ne dirigeait plus vers ceux de sa propre société. En revanche, elle devra payer une amende de 8 000 euros, dont 4 000 avec sursis pour avoir volé deux chèques jamais encaissés dans les locaux du média à la même période. Les obsèques de Bernadette Chirac, décédée à 93 ans il y a 3 jours, auront lieu ce vendredi, dans 4 jours à 14h30 à Paris. Sa fille Claude l'annonce aujourd'hui. Un hommage sera également rendu à l'ancienne première dame dimanche en Corrèze, où elle a été élue pendant près de 40 ans en tant que conseillère générale. La croissance démographique en France va atteindre son pic dans 11 ans avant de redescendre. L'INSEE estime qu'on sera 69 800 000 personnes dans le pays en 2037. L'Institut national de la statistique publie ces chiffres aujourd'hui.
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2: Et ici, dans notre Limousin, le ciel se partage entre les nuages et le soleil. Et ce sera la même chose la nuit prochaine, sauf qu'il n'y aura plus de soleil. Évidemment, c'est un ciel étoilé, des passages nuageux de plus en plus nombreux qui donc vont se partager le ciel la nuit prochaine. Des petites averses sont même attendues sur Limoges en première partie de nuit. Vent d'ouest généralement modéré, puis il va faiblir. Et demain, on retrouve des températures comprises entre 9 et 11 degrés. Alors qu'est-ce qui se passe demain? Une matinée assez bien ensoleillée. Des nuages qui viennent peu à peu obscurcir le ciel. En cours d'après-midi, ça n'a se passé que quelques rayons de soleil, mais je pense que ça va être une journée tout aussi comparable à aujourd'hui avec moins d'averses. En début de soirée, le vent s'établira à l'ouest-nord-ouest et sera généralement modéré. 17 à 20 degrés pour les températures, pour 21 sur la basse marche. La tendance de la semaine, c'est que ça s'améliore petit à petit au niveau du temps et de l'ensoleillement jusqu'au week-end annoncé comme superbe. Température en hausse à partir de jeudi.
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2: Moi, j'aime bien le slogan avec ou sans précipitation. Vous en faites ce que vous voulez. Après tout, on y va doucement, tranquillement. Puis on peut d'un seul coup se précipiter jusqu'à écouter Jean-Jacques Goldman. Au bout de mes rêves, il est presque 17h05.

0: Dans le jargon, Jean-Jacques Goldman, au bout de mes rêves sur votre radio, ici.
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0: Oui, mais pas tout seul, Thibaut à la réalisation de cette émission. Luan au 34-5000 de ce 17-19, un 34-5000, vous pouvez composer aussi sur votre smartphone avec l'application WhatsApp. Vous nous envoyez les messages que nous méritons, bien sûr, soyez les bienvenus sur votre radio. On va jouer, tiens, on va vous faire gagner une radio justement pour nous écouter encore plus et partout. Voilà. On vous dira aussi d'une façon très pratique où récupérer vos sacs poubelles à Saint-Junien. Et puis ben, dans cette émission, ce 17-19, on irait faire un tour du côté des ponts à Limoges, les Ponticots qui remettent ça, c'est la fête des ponts ce week-end, ce sera l'occasion d'en parler dans le détail avec un bel anniversaire, notamment les 40 ans, le fera avec la présidente du comité des fêtes du pont Saint-Étienne. On teste aussi pour vous d'ici quelques minutes, alors on va se faire un petit sandwich, mais on va vous parler d'abord du contenant de ce sandwich, si, mais un truc assez particulier, très italien, après être allé voyager un petit peu aux États-Unis. T'es là,

0: Taylor Swift avec Opalite, il est 17h13, bienvenue ici Limousin. Vous offre un peu d'Italie aujourd'hui, un petit bout d'Italie, c'est tout petit chez la Meraditi, chanteur Renaud. Mais nous, on va tester pour vous un pain typique, un pain venu d'Italie. On découvre, hein, on est toujours prêt pour de nouvelles expériences, ça s'appelle la focaccia, Alexandre Pain. Alors pour le coup, il est bien nommé Alexandre, allez.
1: Et aujourd'hui, ici Limousin a testé pour vous la focaccia faite maison. Bien entendu, on est chez Lee's Sandwich à Limoges avec Luciano qui est le gérant ici. Alors la focaccia, avant de la goûter, avant d'en parler, expliquez-nous d'où elle vient la focaccia.
2: Alors la focaccia vient d'Italie. C'est un pain fait à base de farine, d'un mélange de farine et d'huile d'olive. C'est un pain à la base très moelleux. Donc il existe plusieurs sortes de focaccia en Italie. Il y a la focaccia très croustillante qu'on va appeler la scacciata. Mais ici, on travaille la focaccia, donc c'est très moelleux qu'on va venir passer au four avant le service, qui va rendre ce côté un peu croustillant et on va toujours trouver cette tendresse lors de la première bouchée.
1: Alors on va le tester, on en a une avec nous. C'est vrai que déjà si on appuie dessus, on est sur une pâte tout de suite très moelleuse au départ, qui va croustiller ensuite quand elle va passer au four. Et ensuite au goût, j'en prends un tout petit bout comme ça, hop, juste pour goûter. On va se rapprocher de quoi? On n'est pas du tout sur de la pâte à pizza, on est sur une pâte très spéciale.
2: Exactement, c'est un peu de la brioche en fait. On peut la travailler en sucré, en salé, et on a fait le choix ici d'en faire des sandwichs. C'est ce qui est très connu en Italie. C'est un pain très généreux en fait. C'est vraiment la caractéristique qu'on lui donnerait. C'est un nuage quand on l'a embouché.
1: Très généreux dans la bouche, très généreux rien quand on le voit par rapport à une pâte à pizza qui va être très très fine. Là, on est sur quelque chose qui est beaucoup plus épais, donc qui va avoir beaucoup plus de mâche en bouche entre guillemets.
2: On fait en sorte que le sandwich soit quand même assez costaud, on peut se permettre de le dire. Qu'à chaque bouchée, en fait, on trouve un peu de tout, de la viande, des légumes, de la crème, mais on a toujours ce côté nuageux. La focaccia en Italie, c'est un peu la baguette chez nous, en fait. C'est vraiment ce truc, des petits, on en mange, que ce soit, comme j'ai dit, en sucré, en salé, en petit déjeuner, en dîner. On peut en manger à toute heure, en fait. On trouve toujours son bonheur, en fait, avec la focaccia.
1: Ce qui est assez bluffant, c'est que vous en parliez, ce côté aérien, c'est que même quand on l'a en bouche, je viens de le manger, je viens de le tester, on n'a pas ce côté bourratif, presque, ça fond presque dans la bouche, entre guillemets, ce côté aérien qui fait, c'est aussi peut-être le fait maison qui fait tout ça, le savoir-faire.
2: Même pour l'expliquer, en fait, c'est dur parce que il y a pas beaucoup de pain qui ressemble à la focaccia.
1: Et ce qu'on conseille, c'est de faire comme nous, c'est de le tester, c'est testé, approuvé par ici Limousin, la focaccia faite maison. Bien entendu, on vous souhaite une très belle journée.
0: Merci Alexandre Pain, passez également une bonne journée. Ça a l'air bon ça. Hein, c'est un nuage qu'on tend là en bouche, nous dit le patron. C'est chez Lee's Sandwich, Lee's Sandwich. C'est à Limoges exactement, au 12 rue Gondinet. Demain, on ira tester un autre rendez-vous, un autre lieu, un autre point de chute. Ce sera demain à la même heure. Dans les médias, voici Alain Souchon.

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1: Petit bijou que cette chanson de Zao de Sagazan, la symphonie des éclairs. Tout à l'heure, Alain Souchon chantait en avance. C'est pas vraiment ce qu'on peut faire dans le sens Paris-Toulouse sur la 20 en ce moment, avec déjà un premier kilomètre de ralentissement. Si vous traversez notre région, attention à Bessines-sur-Gartempe, un premier ralentissement d'un kilomètre à partir du point repère 152. Donc c'est sur toutes les voies, hein, jusqu'au point repère 153 et un peu plus loin. Vous allez trouver un bouchon de 500 mètres dans le sens toujours Paris-Toulouse à partir du point repère 151. C'est dû à des travaux de réfection de la chaussée qui vont durer comme ça jusqu'au 2 juillet prochain. Il y a un basculement de chaussée un petit peu plus loin, ce qui explique évidemment ces ralentissements. Et c'est à partir du point repère 153 et sur 5 kilomètres qu'il va falloir être patient. Et c'est pas terminé puisque ça bouchonne aussi, ça ralentit beaucoup. En tout cas, c'est pas tout à fait un bouchon, c'est un ralentissement de 2 400 km dans le sens Paris-Toulouse, toujours à Ussac. Alors sur toutes les voies, à partir du point repère 267, ça se dégrade parce qu'on est de plus en plus nombreux sur la route à cette heure-ci. Il y a aussi un poids lourd à vous signaler qui est en panne dans le sens Paris-Toulouse. Décidément, on cumule hein, ce sens-là de la 20 au point repère 271, vous êtes particulièrement vigilant.
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0: Le groupe allemand Volksgarten Lemon Tree.
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0: À vos côtés, vous accompagner pour tenez, ne pas louper cette info, la distribution des sacs poubelles. Ce sont des sacs poubelles pour les usagers de la commune de Saint-Junien. Ça se déroule au centre technique intercommunal, rue des Mégisseries, 5 quai des Mégisseries en bordure de Vienne. Ce sera à partir de mardi dans une semaine, le 16 juin jusqu'au samedi 27 juin, avec des horaires suivants, 9h midi, 14h, 17h du lundi au vendredi, 9h, 11h le samedi. En dehors de cette période, sera terminé, sera plus délivré de sacs poubelles, donc ne vous loupez pas. Je répète les dates, du 16 juin au 27 juin. Il faut vous munir de votre dernière facture d'ordure ménagère ou d'une pièce d'identité valide. Voilà pour la composition du foyer, le changement d'occupant, naissance, décès, arrivé au départ de la commune de Saint-Junien. Il faut le signaler également.
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0: Elle vient nous rejoindre d'ici quelques instants. Émilie Mazoyer pour Décibel, la chronique avec les anniversaires, l'actu musical du moment. Ce sera juste après Bernard Lavillier, Noir et Blanc.

0: Noir et blanc avec Bernard Lavillier tout à l'heure. On vous offrira, grâce au jeu du mot qui manque, réviser votre répertoire de Céline Dion par exemple. On vous offrira une magnifique radio, j'allais dire vintage, mais non, on dit pas comme ça. Une radio vintage, évidemment, couleur d'ici Limousin. Vous pourrez l'emmener partout où vous le souhaitez. Elle sera à vous tout à l'heure, juste après l'île au trésor des enfoirés. Et tout de suite, Émilie Mazoyer pour l'actu musicale du moment. Bonsoir Émilie.
1: Salut tout le monde. Émilie au rapport pour votre dose quotidienne d'actualité musicale. C'est l'anniversaire d'une belle voix rauque qui nous a fait quelques frayeurs récemment.

0: Bonnie Tyler a 75 ans aujourd'hui. Bon anniversaire et bon rétablissement. Vous avez parlé ici de son hospitalisation en urgence au Portugal. Mais voilà, ça avance dans le bon sens. Les médecins de Bonnie Tyler sont désormais optimistes quant à son rétablissement complet. Grand corps malade et de retour, il déclare... J'en ai pas encore fini.
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0: Oh, j'adore Grand Corps Malade. N'en a effectivement pas encore fini. Il annonce son 9e album avec cette nouvelle chanson qui montre qu'après 20 ans de carrière, près d'un millier de concerts, 3 victoires de la musique et 3 films qui ont attiré 5 millions de spectateurs dans les salles de cinéma, l'envie et l'inspiration sont toujours là. Il écrit, chante des chansons, joue de la trompette. Voyou s'est fait remarquer l'an dernier avec son album de reprise d'Henri Salvador.

Le nouveau projet de Voyou, une tournée pas comme les autres, puisqu'au lieu de jouer dans les salles habituelles, Voyou donnera ses concerts chez les disquaires. Ça commence ce dimanche 14 juin à Paris, chez Balade Sonore, un disquaire du pied de la butte Montmartre. Puis la tournée des disquaires de Voyou passera par Lyon, Nantes, Bruxelles, Bordeaux et Biarritz. Et les spectacles seront gratuits. Ça tombe bien ça, hein, c'est dans nos prix. Et si le meilleur festival de musique française se passait en Belgique? C'est ce que je me suis dit en découvrant la programmation de la 31e édition des Francofolies de Spa du 20 au 26 juillet prochain. Nos légendes, Laurent Voulzy, Julien Clerc, Michel Jonas et Alain Chamfort, les rois du remplissage de Zénith, Gims, Kyo, Laurie et Pokora, et les vétérans de la French Touch, Cassius et Étienne de Crécy. Ça donne envie de prendre un ticket direction la Wallonie. Moi, j'y serai le 22 juillet pour Michel Jonas. Oh, ma star!

très heureux d'apprendre que la star d'Émilie Bazoyer n'est autre que Michel Jonas. Ce soir dans Décibel à 20h, c'est l'émission. L'invité Kalash, chanteur-rappeur originaire de la Martinique. Et il collectionne les disques d'or, hein, il va remplir la Défense Arena. Ce vendredi, il sera déjà l'invité ce soir à partir donc de 20h de Décibel et d'Émilie Bazoyer. Je vous l'avais promis, on va jouer. Et juste après les enfoirés, l'île au trésor.

Les Enfoirés sur la radio officielle des restos choisis par les bénévoles. Ici Limousin qui vous offre cet après-midi, cette fin d'après-midi, votre radio FM portable. Oui, ça existe encore, mais elle a une forme vintage, une forme comme dans les années 50-60. Elle est magnifique, elle est blanche. Et on va jouer avec Céline Dion, elle qui a rajouté plein de dates à ses concerts afin de satisfaire un maximum de ses fans. Là, on va choisir quoi comme chanson ? Parler à mon père, voilà, et on va enlever. Hop, un mot. Et si vous le trouvez, nous appelez tout de suite au 05 55 34 5000.

0: évident, 05 55 34 5000, ça vous l'avez retenu, mais le mot qui s'en va là, c'est lequel?
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0: Elle voudrait sauver quelque chose et attention, c'est une grande ambition. 05 55 34 5000, je vous souhaite bonne chance. Nous, on écoute Kate Bush. Remise à l'honneur avec une belle série Netflix dont on ne fait plus la publicité, c'est pas la peine, n'en ont pas besoin. Running Up That Hill, Kate Bush, 17h42.

0: On a du beau monde avec nous hein, ce soir, Kate Bush et Céline Dion.
1: Je voudrais décrocher la lune, je voudrais même sauver la lune.
2: Oh
1: mais avant tout, je voudrais parler à mon père.
0: Voilà pour se substituer au mot qui manque. Il y a un garçon qui est dans le réaction. Alors on va le connaître, ce mot qui manque dans la chanson Parler à mon père de Céline Dion. Bonsoir Héloïse.
3: Bonsoir.
0: Une miauletou avec nous.
3: Oui, tout à fait.
0: Mioletoun. Mioletoun.
3: Pardon, oui, mioletoun ou mioletous pour les féminines.
0: Très bien. Oui, vous avez raison. Parler à mon père et donc avoir l'ambition de aussi sauver.
3: Ben, sauver la terre.
0: Ah bah tiens.
1: 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Je voudrais même sauver la terre, mais avant tout, je voudrais parler à mon père.
0: Bon, vous connaissez le répertoire de Céline Dion par cœur.
3: Une chanson magnifique surtout.
0: Et magnifique. Bien écrite, vous savez par qui?
3: Oui.
0: Oui, un certain Jean-Jacques G, un truc comme ça.
3: Jean-Jacques
0: Bah, évidemment. Bah, chère Héloïse, je vous offre pas de place pour Céline Dion, pas sur ce coup-ci, mais ça viendra un jour, hein, je désespère pas, mais c'est en attendant une belle radio toute blanche.
3: Bah, c'est parfait, ça me fait vraiment plaisir, je vous remercie.
0: Pour écouter votre radio préférée, alors c'est en plus un petit design bien vintage, fin des années 50, début 60. Vous allez voir, elle est très très belle pour écouter votre radio préférée qui est...
3: Ici Limousin.
0: C'est ça par cœur, c'est magnifique. Bonne semaine à vous. Au revoir, Héloïse.
3: Merci
0: de nous être fidèles. Au revoir.
3: Au revoir.

0: sens Bordeaux-Lyon à Saint-Germain-les-Vernes. Vous faites attention, elle est sur la bretelle d'entrée de l'échangeur. Donc, point repère 202. Il y avait aussi des ralentissements sur le sud de Brive. Ça a l'air d'être terminé, mais il y a toujours des travaux, et notamment des travaux d'entretien jusqu'au 9 juillet prochain avec donc à Ussac, point repère 268 jusqu'au point repère 270, des travaux dans le sens Paris-Toulouse. À vous signaler également, et on reste sur, on retourne sur l'A20, travaux jusqu'au 1er juillet, donc avec de Noailles à Brive, la voie de droite neutralisée à partir du point repère 282 et sur 4 km.
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0: avec Escro sur votre radio ici Limousin. À suivre tout à l'heure, 18h15, la fameuse fête des ponts à Limoges qui arrive ce week-end. On sera avec la présidente du comité des fêtes du pont Saint-Étienne. Très jolie fête cette année avec des joutes sur la Vienne à l'occasion notamment des 40 ans de la fête des ponts à Limoges.
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0: Rien vous cacher, nous sommes le 8 juin 2026, c'est un lundi, les 18h. Les infos, le journal avec Alexandre Alves. Bonsoir Alexandre.
2: Bonsoir. Les obsèques de Bernadette Chirac auront lieu ce vendredi à la basilique Sainte-Clotilde dans le 7e arrondissement de Paris. C'est là qu'elle s'était mariée avec Jacques Chirac en 1956. Un hommage lui sera ensuite rendu chez nous ce dimanche en Corrèze. C'est sa fille Claude qui l'annonce cet après-midi. Une cérémonie religieuse est organisée à 10h dans la ville de Corrèze où elle a été conseillère générale pendant plusieurs décennies. Puis un moment amical et de souvenir aura lieu à 14h au domaine de Sédière à Clairgoût. Il a fait chaud, très chaud ces dernières semaines en Corrèze. Alors même s'il y a eu un peu de pluie ces derniers jours, ce n'est pas suffisant. Le département passe en vigilance sécheresse. Le préfet signe aujourd'hui le premier arrêté de l'année. Le sud du département et le secteur de la Vézère sont placés en niveau d'alerte. C'est la première fois que ça arrive aussi tôt dans la saison, Philippe Graziani.
3: Oui, mais à météo exceptionnelle, conséquence exceptionnelle. Le manque de pluie entre mars et mai est de 43% par rapport à la moyenne des 10 dernières années. C'est le quatrième printemps le moins pluvieux depuis 1959, date des premières mesures. Conjugué à cela, les fortes chaleurs de ces dernières semaines, 2 degrés de plus que la normale entre le 22 et le 29 mai, avec des 35 degrés à Brive, 33 à Tulle. Et voilà des sols secs, comme on les a d'habitude dans le département qu'en juillet. Les secteurs placés en vigilance sont ceux de la Vézère et de la Xaintrie, un grand classique en Corrèze. C'est le premier niveau d'alerte qui ne restreint pas les usages de l'eau, mais qui demande à chacun de commencer à faire attention à sa consommation. Et autre conséquence de cette situation, le préfet doit signer très rapidement un autre arrêté pour les feux de forêt. Il placera le sud du département en zone à risque. Ça n'était jamais arrivé en Corrèze.
2: Philippe Graziani, et on fait le point sur la météo de demain dans quelques instants avec vous, Christophe.
0: Oui, j'annoncerai pas forcément de la pluie. Il doit y avoir du monde à partir de 19h. Il va y en avoir devant les tribunaux de Limoges, Brive et Tulle.
2: Pour rendre hommage à Liana, cette ado de 11 ans retrouvée morte la semaine dernière dans le Gers, 6 jours après sa disparition, les associations qui appellent à se mobiliser partout en France veulent exprimer leur colère et demandent à ce que les violences sur les enfants deviennent une priorité judiciaire. Le principal suspect dans la mort de Liana avait déjà fait l'objet de plusieurs plaintes et signalements pour viol sur mineur sans jamais être entendu par les enquêteurs. Patrick Bruel, placé en garde à vue, le chanteur est dans les locaux de la police judiciaire de Paris depuis ce matin. Les enquêteurs l'interrogent sur plusieurs accusations de viol ou d'agression sexuelle. Et on apprend aujourd'hui que 2 nouvelles plaintes pour viol ont été déposées.
0: Le projet de loi sur la fin de vie revient à l'Assemblée nationale.
2: La commission des affaires sociales travaille demain sur ce texte qui vise la création d'un droit à l'aide à mourir. L'Assemblée l'a adopté 2 fois. Le Sénat, lui, l'a rejeté 2 fois. Le projet fait donc son ultime aller-retour entre les deux chambres. Claudine Boubi, la déléguée de l'Association pour le droit de mourir dans la dignité en Haute-Vienne, croise les doigts pour voir cette loi adoptée.
4: Mes parents, mon mari, ma belle-fille ont eu des fins de vie extrêmement compliquées. Et tous souhaitaient appeler, enfin, faut que ça s'arrête. Et les soins palliatifs, bien sûr, il faut les conserver, c'est très important, il faut qu'ils s'intensifient, il faut qu'il y ait plus de moyens, ça on est tous d'accord là-dessus. Mais il n'empêche que si nous souhaitons partir un peu plus tôt, il faut que nous ayons le choix. Nous, tout ce que nous réclamons avec cette loi, c'est le choix de notre fin de vie, de dire... Aujourd'hui, ça s'arrête. Et nous, on a eu plusieurs adhérents qui sont partis ou en Suisse, mais surtout en Belgique. Donc, ça serait bien qu'on ait notre loi à nous, quoi. Être obligé d'aller à l'étranger, enfin, c'est inconcevable. Je ne peux pas comprendre.
2: Le texte sur la fin de vie sera donc étudié par les députés dès demain avant de retourner au Sénat. Le vote définitif est prévu dans un peu plus d'un mois, le 15 juillet prochain. Il va falloir faire attention après-demain, mercredi, si on prend le train. Le trafic sera fortement perturbé. 4 syndicats de la SNCF appellent les salariés à faire grève. La SNCF annonce ce soir qu'un TGV sur 3 sera annulé et qu'un intercité sur 2 ne roulera pas. On ne sait pas encore quelles lignes seront les plus touchées. Il faut attendre 17h demain pour savoir. Mais tous les voyageurs dont les trains sont annulés seront remboursés, explique la SNCF. La Coupe du Monde de football approche, c'est dans 3 jours et l'équipe de France joue ce soir son dernier match de préparation avant le Mondial. Les Bleus ont rendez-vous avec l'Irlande du Nord au stade Pierre-Mauroy de Lille. Victoire obligatoire après la défaite contre la Côte d'Ivoire la semaine dernière. Coup d'envoi à 21h. Et c'est un match qui est évidemment à suivre en direct sur notre site ici.fr. Christophe, il fera beau demain ?
0: Ça va être mitigé encore. Alors déjà pour la nuit prochaine, ciel étoilé, passage nuageux, alors de plus en plus nombreux, notamment en fin de nuit, avec des petites averses sur Limoges, mais je ne regarde pas sur la Corrèze. En tout cas, ce n'est pas prévu. En première partie de nuit, il y aura un vent d'ouest généralement modéré qui va souffler, et puis s'affaiblir. 9 à 11 degrés demain au lever du jour, ce qui fait que ce ne sont encore pas des températures du mois de juin. Après une matinée assez bien ensoleillée, les nuages reviennent un peu comme aujourd'hui pour obscurcir le ciel en cours d'après-midi. Et ils vont laisser passer quelques rayons de soleil, mais toujours pas de précipitation. L'après-midi et jusqu'en début de soirée, c'est toujours un vent d'ouest, nord-ouest, qui va souffler de façon modérée. Les températures grimpent un petit peu, 17 à 20 degrés attendus demain, 21 sur la basse marche, 23 sur le bassin de Brive. Et la tendance de la semaine, c'est que ça va s'améliorer petit à petit, hein, tout au long de la semaine, jusqu'à trouver vendredi, samedi, dimanche. Un temps superbe et une température qui va grimper jusqu'au 30-32 degrés sur le bassin de Brive à la fin du week-end.
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0: Et pour la musique, elle est assurée tout de suite par Étienne Dao, tombée pour la France.

0: Étienne Dao,
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0: Mais pas tout seul, viendront me rejoindre avant 19h. Zachary Gabory pour le sport viendra sur la réussite du handball à Limoges. Patrice Gascoin pour les coulisses télé. Puis on vous emmène en balade instructive aussi au parc naturel régional Mille Vaches. Avec d'ici quelques instants aussi la fête. La fête tout un week-end, connue au-delà des Limougeaux et des Limousins. Hein, la fête des ponts, c'est ce week-end. Et la présidente d'une des assos qui organise sera avec nous, Cécile Bourdeau, qui nous donnera un aperçu du programme et du tempérament aussi. Hein, on ne va pas les changer comme ça, les ponticaudes. Donc elle viendra nous en dire deux mots juste après Alex Warren. Ça c'est super. Alex Warren.

0: Inauguration vendredi, puis samedi et dimanche, c'est la traditionnelle fête des ponts à Limoges. Cécile Bourdeau vient nous rejoindre, présidente du comité des fêtes de Pont-Saint-Étienne, fête populaire, hein, c'est en plus tout libre d'accès, c'est gratuit, sauf pour les consommations, les manèges, bien sûr. Mais toutes les autres activités donc sont gratuites, faciles d'accès, une fête. Fête des ponts pour les ponticots, et puis maintenant, toutes celles et ceux qui le souhaitent. Hein.
1: Au début, oui, c'est ça. C'est une fête par les habitants, pour les habitants, qui s'est élargie, qui dépasse les frontières de Limoges, de la Haute-Vienne, du Limousin, et on en est très fiers, finalement.
0: Ouais. C'est vrai que ça emmène beaucoup, beaucoup de monde. En plus, on regarde un peu la météo. Ça va bien se passer sur ce week-end, l'ensemble de samedi et de dimanche. Et traditionnellement, c'est une rencontre, c'est un bal, c'est le feu d'artifice, vous l'avez dit.
1: Oui.
0: Mais dans la tradition, c'était aussi des rencontres sportives, qu'est-ce qu'il y avait de...
1: En fait, la fête des ponts, c'est pour célébrer le feu et l'eau et aussi finalement le bois. L'année dernière, on a eu une association qui est venue, les bûcherons de Mémac, puisque le bois, vous connaissez, passé par la Vienne. Donc finalement, il y a ces trois éléments. Le point d'orgue, on va dire, c'est une grosse activité nautique l'après-midi. Et le feu d'artifice, voilà. Ces deux éléments, on célèbre l'eau, le feu et le bois. On essaye de trouver en fait ces activités qui vont s'articuler. Donc il y a finalement une partie culturelle puisque cette année on a une exposition photo. On a toujours des expositions. Là, on avait eu les lavandières, les bateliers. Là, c'est les enfants de l'école du Pont Neuf qui font une exposition photo. Donc il y a toujours un petit côté culturel, sportif, musical. Et festif. Hein.
0: Ouais, les manèges aussi sont là.
1: Voilà.
0: C'est vrai que c'est devenu de plus en plus cossu.
1: Important.
0: Ça a pris de l'importance. Et c'est tant mieux, c'est un petit 14 juillet avant le 14 juillet, un mois avant.
1: Hein. Oui.
0: Cette fête des ponts entre les ponts Saint-Étienne et ponts Saint-Martial à Limoges.
1: Alors, pont Saint-Étienne, alors on commence en amont du pont Saint-Étienne, pont Saint-Étienne, pont Neuf, pont Saint-Martial, voilà.
0: C'est toujours bien de faire le pont, les ponts, et après le mois de mai, c'est une belle continuité.
1: C'est ça, c'est tout à fait ça.
0: Alors, il y aura des temps forts cette année parce que vous fêtez les 40 ans de cette fête des ponts.
1: Comme on me demande, oui, mais la fête des ponts, ça fait pas 40 ans qu'elle existe. Non, ça fait pas 40 ans qu'elle existe. En fait, elle existe depuis 1905-1906, donc ça fait plus de 100 ans. Il y a eu des arrêts. Et du coup, on l'a repris en 86, puisque avec les guerres, tout ça, bon. Et durant ces 40 ans, on a eu bon nombre d'activités. Et l'activité que l'on voulait faire revenir, c'était effectivement les joutes qui étaient venues, les joutes de 7 dans les années 90, ainsi que les joutes de Givors. Les joutes de 7, alors il faut savoir, dans le Languedoc, les joutes de 7, elles ont des tournois qui commencent en fait maintenant, début juin.
0: C'est quasi tous les week-ends.
1: Voilà, ouais. Et d'autres qui commencent plus tard. Donc celles de Metz commencent plus tard, donc on a la chance de pouvoir les avoir, qu'elles puissent venir partager aussi leur tradition avec nous et que nous aussi, on leur transmette nos traditions.
0: C'est un spectacle qui aura lieu le samedi après-midi, le dimanche.
1: Alors pour les joutes, c'est le samedi après-midi.
0: C'est le samedi après-midi.
1: Sinon, après, la fête commence dès le vendredi soir.
0: Voilà, et on donne un petit peu tout dans le désordre, mais on gagne quand même, hein, vous inquiétez pas, il y a aussi le trail, on a oublié de la partie de cette très sportive.
1: Très importante.
0: Très importante, parce que alors, c'est un peu à la mode, entre guillemets, mais le parcours, il est exigeant. Hein.
1: Oui, très exigeant. Mais en fait, sur les ponts, dans notre quartier, on a bon nombre de côtes,
0: oui,
1: dont la rue Froissart, voilà. Et donc, on met un peu de difficulté. Sinon, c'est pas drôle. L'Alef Patrail, en fait, qui est avec nous depuis 2 ans, essaye toujours de pimenter chaque année, en fait, cette course.
0: De rajouter des petites difficultés.
1: Tout à fait.
0: Ouais.
1: Tout à fait.
0: C'est le côté taquin des ponticots, ça. Hein,
1: oui. Ouais. Très.
0: Parce qu'on aime continue
1: bien
0: d'appeler les habitants de ce quartier-là, les ponticots.
1: Oui.
0: Ouais.
1: Oui, oui.
0: Avec un caractère bien trempé.
1: Bien trempé, un accent. On a le verbe haut.
0: Ouais.
1: Moi, je suis née, 3 semaines juste avant la fête. J'ai toujours été de là-bas.
0: Mmh.
1: C'est vrai que, au début, on avait beaucoup d'habitants qui participaient. On avait un peu de mal en fait à accepter certaines personnes. On avait en fait les ponticots, c'est un peu un village. On a la ville et donc puis historiquement, les gens de la ville venaient s'acoquiner en fait sur les bords de Vienne, quoi. Mais c'est vrai que nous, on a cette identité assez forte.
0: Oui, c'est vrai, et qui perdure un petit peu avec le temps. Et ça, c'est tant mieux finalement,
1: oui,
0: parce que c'est fait aussi pour cette fête des ponts, ouvrir la rue, puis y avoir un caractère bien trempé quand on est en bord de Vienne. Évidemment, c'est
1: oui, ça va.
0: C'est que ça marche, c'est que ça le fait. Mais en tout cas, il y a une âme dans ce quartier.
1: Oui, il y a une âme, oui, oui. Même les gens qui ne sont pas d'ici, qui viennent habiter sur le quartier, ont des difficultés ensuite à repartir ou à partir, et on revient toujours en fait au pont Saint-Étienne, à la Vienne, au bord de Vienne. C'est une identité très forte, on s'y attache énormément, c'est un peu la campagne en fait dans la ville, et ça dans les villes en fait en France je suis pas certaine en fait qu'il y en ait bon nombre, et nous on a cette identité en fait très forte et ce tempérament et en fait on tient beaucoup beaucoup à notre quartier, on se bat beaucoup pour lui.
0: Il y aura encore plein de choses à dire, j'imagine que sur les réseaux sociaux vous êtes extrêmement présent, il y a donc tout le programme qu'on peut trouver sur internet très facilement, et puis bon anniversaire, 40 ans. Mais vous les faites pas. Je promets, vous les faites pas.
1: Merci
0: Cécile, belle continuation, bonne fête des ponts.
1: Merci beaucoup.

0: régale avec votre radio ici, Limousin. Tout à l'heure, on ira faire de très jolies balades accompagnées pendant lesquelles on a du plaisir à découvrir. Ce sera dans quelques minutes, des balades en forêt avec notamment le parc naturel régional Mille Vaches. Mais dans l'immédiat, c'est sur la route que nous nous rendons. Vous donner cette information. Alors, il y avait des ralentissements, des bouchons. Ça s'est bien résorbé, ça c'est tant mieux, mais vous faites attention quand même. La nuit prochaine, la Nationale 520 sera à nouveau fermée pour des travaux. Dans les deux sens, de Limoges à Verneuil-sur-Vienne, déviation mise en place.
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0: C'est qui décroche, Christophe Maé? C'est votre radio. 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
0: Oui, monsieur, et avec notamment le parc de Mille Vaches qui vous accueille, vous divertit, vous informe aussi avec des sorties un petit peu toute cette semaine. Demain, à l'occasion de la Nuit des Forêts, la commune d'Ambrujat dans la Corrèze accueille une balade nocturne, les sons inaudibles de la forêt. Alors ça, c'est un programme, hein, des sons, mais inaudibles. Rendez-vous à 20h30, oui, ça aiguise la curiosité. Rendez-vous 20h30 pour découvrir, écouter la diversité des chauves-souris et les services rendus à la gestion forestière. Vous comprenez pourquoi, vous comprenez mieux pourquoi on parle de bruit inaudible, chauve-souris et forestier, les partenaires un peu inattendus, c'est ce qu'on vous racontera demain. Il faut s'inscrire vite, aller sur le site du parc, parc naturel régional Mille Vaches. Et puis vendredi, à l'occasion toujours des Nuits des Forêts, ce sera l'île de Vassivière, entre la Creuse et la Haute-Vienne, qui va vous accueillir pour plusieurs animations à partir de 17h. Balade commentée en forêt prévue en présence d'un technicien forestier pour découvrir les peuplements de l'île de Vassivière. Et puis à 18h30, une conférence sur le thème forêt et changement climatique. Enfin, 21h, place à un concert de musique classique, le Silence de la forêt, ça aussi c'est tout un programme avec une violoncelliste et une pianiste pour défendre cette forêt dans laquelle elle vit et se ressource. La violoncelliste Olivia Gay a conçu tout le projet auquel vous pourrez participer. Encore une fois, plus de renseignements, de réservations sur le site internet du parc naturel régional Mille Vaches.
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0: Sortez les rouleaux, les pinceaux, voici les innocents, il y aura aussi... tout

0: tout à l'heure dans les coulisses télé, on parlera de la fabrique à mensonges avec Patrice Gascoigne. Les coulisses de la télé, c'est dans un petit peu moins de 10 minutes. Les médias, vous la reconnaissez, cette petite musique veut dire qu'on parle de sport ce lundi, en forme d'entretien d'ailleurs, ce rendez-vous, cette chronique, entretien de fin de saison avec le président du LH, Alain Aubard. On va parler d'handball, oui, avec les Limougeaux qui ont validé leur quatrième place au classement de l'Iki Moly Star League samedi soir, malgré la défaite en extérieur face à Nantes. Zachary Gabory.
1: Bonjour Alain Aubard.
2: Bonjour.
1: Alors les joueurs d'Alberto Entrerrios ont disputé leur dernier match face au deuxième du classement, Nantes, défaite 41 à 35, mais malgré tout les objectifs sont atteints pour cette saison, notamment cette qualification pour la Coupe d'Europe.
2: Ils sont atteints, même dépassés, puisqu'on voulait être dans le top 5 pour regoûter aux joies de la Coupe d'Europe et on finit quatrième.
1: Samedi, c'était le dernier match de certains talents sur l'arrière comme Ihor Turchenko ou Farouk Youssouf, des joueurs plutôt complets. À la place, le club a notamment annoncé l'arrivée, entre autres, de Tom Pelayo et de Valentin Kiefer, deux internationaux français. Ce genre de recrutement, ça compte pour le rayonnement d'un club comme le Limoges Handball?
2: Bien sûr, ça compte. On est d'abord ravis que des joueurs du talent et dans la force de l'âge que sont Kiefer et Pelayo choisissent de rejoindre Limoges. Ça prouve qu'on a un projet crédible et que ces joueurs pensent qu'on va maintenant s'inscrire durablement comme une équipe européenne, donc faisant partie du top 5 de ce championnat.
1: Ça va consolider justement cette deuxième fois finalement où vous êtes qualifié pour la Coupe d'Europe. Ça consolide petit à petit un effectif qui est plus dense peut-être que la dernière fois.
2: Oui, notre première qualification en Coupe d'Europe, on l'avait appris tardivement, donc on avait un effectif assez réduit, d'où nos difficultés en championnat cette année-là. L'année prochaine, on a voulu se prémunir de ça, donc on partira avec un groupe très complet de 16 joueurs, tous d'un très très bon niveau. On pourra faire des rotations, donc on n'aura aucune excuse pour ne pas être performant en championnat, si tant est qu'on l'est en Coupe d'Europe.
1: Et l'idée, bon, c'est atteindre le podium cette fois-ci pour la Coupe d'Europe, c'est ça?
2: Alors l'année prochaine, la formule de championnat change. Hein. Les quatre premiers joueront des play-offs pour le titre, mais ils seront assurés d'être européens. Et le cinquième de la saison régulière jouera aussi des barrages pour contre les équipes juste derrière pour cette dernière place européenne.
1: Alors là, on vient de parler de l'équipe pro, mais le Limoges Handball, c'est pas qu'une seule équipe. Évidemment, les autres ont vraiment brillé aussi cette année. Les féminines en national ont remporté leur Coupe de France et montent en N2. Les pré-régionales féminines montent également et elles ont disputé aussi une finale. La réserve masculine monte en N1, bon, c'est l'aboutissement d'une multitude de projets sportifs au même moment, c'est ça?
2: Écoutez, dans quelques jours, nous avons fêté les 20 ans du club. Dans nos rêves les plus fous, on n'aurait pas pensé que ces 20 ans correspondent à une qualification européenne, à un centre de formation national 1, c'est quand même le troisième niveau national, c'est pas rien. Nos équipes féminines en Coupe de France, et une d'elles a gagné. Enfin, je passe aussi les jeunes de l'association ont eu des résultats très très bons cette année. C'est absolument exceptionnel. C'est un groupement sportif complet entre l'asso et l'équipe professionnelle. La politique sportive au sein de l'association est vraiment orientée pour fournir les meilleurs talents possibles, en tout cas la filière masculine pour alimenter l'équipe professionnelle. Donc forcément, il y a une ligne directive au niveau sportif et dans la formation des jeunes. Je crois qu'effectivement, on ne pouvait pas rêver mieux. On a des comptes à l'équilibre, donc je suis un président très heureux.
1: Merci Alain Aubard, président donc, du Limoges Handball. Merci à vous d'être passé au micro d'ici Limousin.
2: Merci.
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0: Tina Turner, tous les jours à 7h06, il est presque 7h moins 10, on parle de la télé, on découvre les coulisses de la télé, Patrice Gascoigne qui nous y emmène avec une séance de rattrapage aujourd'hui. Hier soir, France 5 proposait un passionnant numéro du magazine d'investigation qui s'appelle La Fabrique du Mensonge. On va y retourner sur la plateforme France Télé et vous nous dites pourquoi surtout, Patrice, il faut le regarder.
1: Sur France 5, le magazine La Fabrique du Mensonge est remonté aux origines d'une rumeur qui a fait le tour du monde.
2: Parmi ces rumeurs, une en particulier va prendre une ampleur spectaculaire sur les réseaux. Brigitte Macron aurait effectué une transition de genre. Elle serait Jean-Michel Trogneux, son propre frère. Derrière cette théorie, une femme, vivant en Charente-Maritime, âgée d'une cinquantaine d'années.
1: Tout le monde a entendu cette rumeur visant Brigitte Macron, elle serait un homme et même son propre frère. Eh bien, cette histoire abracadabrante est née dans la tête d'une inconnue vivant en Charente-Maritime. La Fabrique du Mensonge a mené l'enquête pour nous raconter comment cette théorie aussi folle soit-elle, comment est-elle devenue l'une des théories complotistes les plus massivement relayées en France et même dans le monde lorsque des influenceurs d'extrême droite proches de la Maison-Blanche et du Kremlin vont la relayer. C'est passionnant, un peu flippant aussi. Alors, pour vous donner envie de regarder cette enquête, j'ai joint par téléphone celle qui l'a signée, elle s'appelle Elsa Guillol, et je lui ai demandé est-ce que pour faire cette enquête qui concerne Brigitte Macron, a-t-elle demandé l'autorisation à la première intéressée, la femme du président en personne. Écoutez la réponse de Elsa Guillol.
3: Alors Brigitte Macron n'a pas été prévenue de ce sujet, on a envoyé à Brigitte Macron une demande d'interview assez tôt, mais comme à tous les protagonistes du film, pour savoir si elle accepterait de nous raconter en fait comment elle vit la propagation de cette théorie, comment elle l'a appris la première fois. Mais voilà, il y a eu une demande d'interview officielle envoyée et je n'ai pas eu de contact avec elle. Voilà, c'est son directeur de cabinet qui s'exprime dans le film et qui raconte comment lui a pu observer la manière dont elle vivait la propagation de cette théorie.
1: Elsa Guillol qui nous éclaire sur la fabrication de cet épisode qui en dit beaucoup sur justement la fabrique du mensonge. Et effectivement, la prise de parole du directeur de cabinet de Brigitte Macron, Tristan Bromet, est très instructive. On comprend qui se cache derrière cette théorie qui a poussé la première dame à porter plainte 4 fois. La fabrique du mensonge, Brigitte Macron, l'ombre de la rumeur, disponible gratuitement sur la plateforme de France Télévisions, France.tv.

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0: Les yeux d'Émilie, qui va pouvoir regarder ce soir Émilie et répondre à ses questions surtout. Kalash sera l'invité d'Émilie Mazoyer, chanteur, rappeur qui est originaire de la Martinique. Alors il collectionne les disques d'or, il a un super succès, il va remplir la Défense Arena ce vendredi soir. Il est l'invité ce soir d'Émilie et ses questions. Voilà, les yeux à la radio, c'est bon, voilà quoi.
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0: Je vous le disais tout à l'heure, Émilie Mazoyer sera des nôtres pour Décibel à partir de 20h. Auparavant, 100% années 80, présenté par Laurent Petit-Guillaume entre 19 et 20h. Et avant le journal de 19h, Céline Dion sur votre radio, ici Limousin.

0: Excellente soirée. Si vous êtes là demain, j'aurai plaisir à passer un petit bout de temps avec vous. Alors à demain.
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0: Il s'appelle Thibaut Aragon, il s'appelle Louane. Merci à eux pour la réalisation de cette émission ce 17-19. N'oubliez pas d'être heureux. Il est 19h, on va retrouver toute l'actualité de ce 8 juin.
2: Plus jamais une autre affaire à Liana. C'est le mot d'ordre des mobilisations qui débute à l'heure où je vous parle dans 150 villes en France. Manifestation pour dénoncer les défaillances du système judiciaire. Rassemblement à l'appel de collectifs de victimes pour rendre hommage à la collégienne de 11 ans tuée dans le Gers. Emma Jacob, vous êtes devant le tribunal de Reims où une centaine de personnes sont déjà là.
3: Oui, malgré la pluie qui commence à tomber, la foule continue d'affluer. Isabelle, par exemple, est venue avec une pancarte, comme en manifestation, pancarte sur laquelle elle rappelle ce chiffre, 70 000 plaintes pour violences sexuelles sur mineurs qui doivent être passées en revue par les magistrats. Un chiffre qui la choque, elle le dit avec des larmes dans la voix. Elle est mère, grand-mère, et est venue pour montrer sa solidarité. Et puis, il y a ceux qui ont été directement touchés, comme Lucie. Sa fille a été victime d'attouchement par son entraîneur. Lui a été condamné, mais ça a pris du temps, trop de temps pour cette maman qui ne veut pas non plus accabler l'institution judiciaire qui, elle le sait, manque de moyens. La centaine, peut-être maintenant 150 personnes attendent les prises de parole des associations devant le tribunal. Associations qui vont rappeler l'une de leurs principales revendications, la création d'une loi intégrale, c'est-à-dire un texte global et unique pour permettre encore une fois de mieux lutter contre les violences sexuelles faites aux enfants.
2: Et vous en parliez à l'instant, Emma Jacob, cette promesse de Gérald Darmanin ce matin, il promet de faire des violences sexuelles sur les enfants une priorité. Le garde des Sceaux qui donne un gros mois au procureur pour réexaminer 70 000 plaintes et il fera un point d'ici la fin du mois de juillet. Le frère de Jérôme Barella, le principal suspect du meurtre de cette collégienne, est lui aussi impliqué dans une autre affaire antérieure à celle du meurtre de Liana. Il est en garde à vue depuis ce matin, interrogé dans la ville d'Auch pour viol sur mineur de plus de 15 ans et viol, séquestration, menace de mort par conjoint pour des faits présumés commis entre 2007 et 2017. Patrick Bruel est lui toujours en garde à vue ce soir. Le chanteur a été interpellé à Paris ce matin. Il est entendu depuis concernant les accusations de 13 femmes. De nouvelles plaintes d'ailleurs pour viol ont été déposées contre lui. L'artiste nie toute agression sexuelle ou viol. Le trafic ferroviaire sera fortement perturbé après-demain, mercredi. Un appel à la grève est lancé à la SNCF. Un TGV sur 3 sera annulé et un intercité sur 2, ainsi que des perturbations sur les lignes régionales, les TER et les RER d'Île-de-France. Le train aussi est très prisé l'été pour les départs en vacances, surtout quand on veut éviter de dépenser trop pour l'essence de la voiture. Le budget vacances des Français diminue pour juillet-août, 1748 euros en moyenne. C'est 14% de moins que l'an dernier, selon un sondage de Cofidis, organisme de crédit à la consommation. En grosse partie, donc, à cause de la flambée du prix des carburants, Marina Capitaine.
4: Premier coupable, le prix du carburant. 7 futurs vacanciers sur 10 déclarent qu'ils plombent leur budget et les poussent à des arbitrages. La stratégie la plus citée, c'est de partir moins loin. Viennent ensuite les petits sacrifices sur place, moins de shopping, restaurants, activités. Au-delà de l'effet carburant-énergie, 89% des personnes interrogées affirment que les tarifs de leurs vacances sont plus élevés que lors des dernières. Un sentiment confirmé par les chiffres de l'inflation. Les tarifs à la consommation augmentent de 2,4% entre mai 2026 et mai 2025, selon l'INSEE, donc nettement plus que les 0,3% du mois de janvier. Malgré tout, ce changement d'air, en été, les Français y tiennent. 63% des sondés partiront en vacances cet été, une proportion stable par rapport à l'an dernier.
2: Marina Capitaine. Les Bleus affrontent l'Irlande du Nord ce soir. Dernier match de préparation avant la Coupe du Monde de football qui débute jeudi aux États-Unis. L'équipe de France joue ce soir à Lille. Où vous êtes, Noureddine Zidane, quelques heures avant ce match?
5: Oui, il n'y aura d'ailleurs pas d'autres répétitions avant de se lancer dans le grand bain contre le Sénégal et avant de s'envoler mercredi pour les États-Unis. Les Bleus qui vont tenter de faire le plein de confiance une dernière fois devant leur public face à une modeste équipe d'Irlande du Nord, sur le papier en tout cas, hein, 70e au classement FIFA et qui a échoué en barrage à se qualifier pour la Coupe du Monde. Ce soir, l'équipe de France devrait ressembler à celle qui débutera le Mondial avec les retours attendus de William Saliba pour stabiliser une défense France un peu malmenée jeudi dernier par les Ivoiriens. Et celui du Ballon d'Or, Ousmane Dembélé en attaque, aux côtés notamment de Kylian Mbappé, le capitaine, qui a l'occasion ce soir d'égaler, voire de dépasser le record des 57 buts en équipe de France établi par un joueur qui joue justement à Lille en ce moment, Olivier Giroud. Et puis ce sera un moment particulier pour Didier Deschamps, 90e et dernier match sur les territoires français en tant que sélectionneur. Lui qui aimerait conclure son bail en bleu avec une troisième étoile après le sacre de 98 en tant que joueur et celui de 2018 sur le banc tricolore.
2: Le début de ce match, c'est à 21h10 et c'est à suivre sur notre site ici.fr.
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6: Bonsoir à tous, vous êtes à l'heure au bon endroit pour retrouver des vieux amis qu'on n'a pas oubliés, les tubes des années 80, qui sans doute vous accompagnent depuis des années. J'en ai sélectionné quelques-uns et ça commence comme ça.

0: Michael Jackson, c'était Billie Jean.
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0: Et carton plein et planétaire pour le film Michael. Du coup, le roi de la pop est à nouveau dans l'actualité, notamment depuis quelques jours avec une série documentaire sur Netflix qui revient sur le procès qui a marqué sa carrière. Ça s'appelle Michael Jackson, le verdict. C'est aussi sa fille qui fait parler d'elle. Paris Jackson vient de sortir une nouvelle chanson plutôt rock, disponible sur toutes les plateformes, intitulée Teenage Drama. Allez, elle aussi, elle sait faire parler d'elle depuis des années. Mylène Farmer, tout de suite. Plus grandir.
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0: groupe Chalamar avec A Night to Remember. De la disco funk, comme on aime, numéro 1 en 82. Il n'y a pas de secret, hein, c'est juste une chanson qui donne le sourire. D'autres donnent de belles émotions, elles touchent en plein cœur. Et c'est le cas de celle qu'on retrouve dans un instant qui a marqué l'histoire du plus grand groupe pop espagnol, Mecano. En 88, ils adaptent en français une de leurs plus belles chansons. Ça donne Une femme avec une femme dans un instant.
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0: Vous écoutez Ici Limousin, 100% années 80, ça continue dans une minute après quelques infos.
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2: Une période de stress qui approche, les examens et cette belle initiative de la médiathèque Éric Remer de Tulle qui ouvre exceptionnellement ses espaces de travail en dehors des horaires habituels de la médiathèque pour permettre aux jeunes de réviser dans le calme des accueils spécifiques qui sont prévus dès aujourd'hui et jusqu'au 12 juin. Vous pouvez avoir tous les horaires adaptés avec aussi toutes les conditions, les salles de travail mises à votre disposition. Le wifi également, c'est important. En allant sur le site de la médiathèque Éric Remer de Tulle. Le centre social de Nexon organise un café réparation, ça sera samedi 13 juin de 14h à 17h, l'occasion de donner une seconde vie aux objets du quotidien, que ce soit le petit électroménager, des outils, des jouets que vous souhaitez rénover ou encore du matériel informatique. Il y aura des réparateurs bénévoles qui seront là pour vous accompagner, vous montrer comment réparer vous-même. C'est un rendez-vous qui est fixé samedi 13 juin de 14h à 17h au centre social de Nexon.
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0: U2 avec With or Without You.
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0: Et le prochain album de U2 est prévu pour l'automne prochain. Le groupe était à Mexico il y a quelques jours pour le tournage d'un prochain single, Street of Dreams. 100% années 80, c'est aussi donner des nouvelles de ceux que l'on aime depuis les débuts. Eh oui. Alors pour la suite, c'est un groupe qui n'existe plus, donc je ne peux pas vous donner de nouvelles. Mais on se souvient que leur tube Géopardu fut numéro 3 des ventes en France la semaine du 8 juin 83. C'est presque un anniversaire pour le groupe Greg King Band. Souvenez-vous.
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0: Bordeaux. Quand on pense que les quatre Suédois se sont battus dans les années 70 pour s'appeler ABBA, car le nom avait été déposé auparavant par une entreprise de conserve de poissons. Allez, ne tournons pas en rond. Dans un instant, dès 20h, vous retrouvez Émilie Mazoyer pour Décibel, votre rendez-vous actu de toutes les musiques. Mais les années 80 n'ont pas dit leur dernier mot. La preuve, dans un instant, c'est Francis Cabrel qui arrive avec Sarbacane. Belle soirée à tous.
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3: Il est 20h et c'est Décibel, toute l'actualité musicale avec ce soir un artiste rare qui s'apprête à passer l'une des semaines les plus intenses de sa carrière. Nous sommes lundi et ce vendredi, le 12 juin, J-5 donc, Kalash sortira son 7e album, jouera dans la plus grande salle d'Europe et fêtera son 38e anniversaire.

0: Kalash peut chanter comme un ange et rapper tel une mitraillette, d'où son nom de scène. Il écrit en français, en créole, en anglais, en mode lover ou très énervé, des chansons d'amour ou bien engagées. En fait, il sait tout faire, alors il a choisi de ne pas choisir. Méthode qui paie artistiquement. J'en veux pour preuve son milliard de streams dépassés depuis longtemps et sa collection de disques de diamants. Médiatiquement, en revanche, ça fait que les radios et les télés ont du mal à le mettre dans une case et que le grand public a pu passer à côté de sa musique. Et ça, c'est trop dommage parce qu'elle est dingue, sa musique. Alors ce soir, youpi, Kalash est pour la première fois sur votre radio, ici.
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0: Salut à toutes, salut à tous et bienvenue dans Décibel. On fait le tour de l'actualité musicale avec ce soir au rayon anniversaire une chanteuse galloise à la voix rauque. Oui, vous avez reconnu Bonnie Tyler, ça sera à la toute fin d'émission. Un petit blind test autour des chansons qui parlent de la mer, si ça vous inspire. Appelez-nous dès maintenant pour jouer au blind test. C'est Yanis qui vous attend au standard. Le numéro 0810 055 056 0810 055 056 a gagné le nouvel album de Kalash qui sort vendredi. Il s'appelle Ex Voto. Bonsoir Kalash.
3: Bonsoir.
0: Bienvenue dans Décibel. Je le disais, semaine incroyable qui s'annonce pour vous puisque vendredi vous fêtez votre anniversaire, vous sortez votre 7e album et vous jouez dans un endroit qui est immense, c'est Paris, la Défense Arena.
3: Exact.
0: Plus grande salle d'Europe. Alors vous avez déjà fait des énormes concerts, vous avez été tête d'affiche de plein de festivals, je pense aux Vieilles Charrues notamment, mais est-ce que ça a une saveur particulière là, ce vendredi qui arrive et qui va être un petit feu d'artifice?
3: Ouais, ça fait un gros vendredi, une grande fête, une grande salle, anniversaire, album, c'est intense.
0: Intense. Bah, merci de prendre le temps d'être avec nous ce soir.
3: Avec plaisir.
0: Kalash, je fais les présentations. Votre vrai prénom, c'est Kevin. Vous êtes né à Strasbourg, né dans le gris par accident, comme dans la chanson de Woolsey, hein, puisque en fait vos deux parents sont martiniquais. Ils étaient en France, enfin en métropole à ce moment-là, à Strasbourg, parce que votre papa finissait ses études pour devenir prof de philo. Et en fait, dès vos premiers mois de vie, vous êtes retourné
3: en
0: Martinique. Voilà. Vous avez grandi là-bas, pas dans une famille de musiciens, mais baigné de musique. Quand même.
3: Ouais, une famille religieuse, adventiste du côté de mon père, catholique du côté de ma mère, et ça chantait énormément. Du gospel,
0: ouais.
3: Avec des oncles pasteurs, des tantes chanteuses, donc voilà, un peu de musique, un peu de foi.
0: Et pas mal de Bob Marley aussi, pareil.
3: Beaucoup de Bob Marley à la maison, pas au temple, mais à la maison. Beaucoup de Bob Marley, Lenny Kravitz, Francis Cabrel.
0: Oh, Francis Cabrel.
3: Beaucoup. Ouais, beaucoup.
0: Bref, une enfance baignée dans la musique et un ado qui se met à la musique. Dès vos 15 ans, vous commencez à chanter, à monter sur scène. Et en 2010, vous avez 22 ans et vous sortez votre premier album. Alors, j'ai envie de faire découvrir, je le disais tout à l'heure, votre voix. Parce que vous pouvez tout faire avec votre voix. Kalash, ça peut être une voix grave, profonde, presque crépusculaire.

0: incroyable l'étendue de ce que vous faites. Quand je dis en présentation que vous avez choisi de ne pas choisir, c'est ça votre direction artistique?
1: J'ai choisi de ne pas choisir parce que je n'avais pas le choix.
0: C'est encore mieux, ça rajoute une couche.
1: Ça va encore plus loin.
0: Est-ce qu'on vous a demandé de choisir? Est-ce qu'un jour, quelqu'un, que ce soit un directeur artistique, ou vous a dit, bon, choisis ton camp, soit tu chantes, soit
1: au
0: tu
1: rappes? Oui. Ouais. Au début, oui. Au début, on m'a... Enfin, au début, pas en Martinique, mais au début, ma première signature en France, on m'a pas imposé de choisir, mais on a essayé de m'aiguiller vers une catégorie. Genre, est-ce que tu veux être Sean Paul?
0: Oui.
1: Est-ce que tu veux être Shaggy? Est-ce que tu veux être Joe Star? Est-ce que tu veux être l'autre?
0: Oui, il fallait choisir son camp.
1: Il fallait choisir sa langue aussi. Et voilà, c'est un choix que j'ai toujours refusé de faire, quand ça m'était possible, quoi.
0: Ouais. Il y a le français, il y a l'anglais, il y a le créole aussi. Si le choix est impossible à faire, là, on a bien entendu que selon les chansons, c'est une des trois langues qui prend le dessus, qui mm-hmm. prend le lead. Alors, c'est la chanson qui choisit?
1: C'est la chanson, c'est la musique, c'est l'instru. C'est ce qui m'inspire et me guide en premier. J'écris rarement. Donc, dès que je vais en studio, je m'adapte à l'instru. Ah. À la production musicale.
0: Ok, donc c'est ce qu'on va découvrir. On va vous faire écouter évidemment des titres de Ex Voto, mais avant, vous dire quand même que le plus gros tube de Kalash, c'est une chanson qui s'appelle Mwaka Moon. C'est un énorme tube qui est multi-platine. Et celui-là, je pense qu'il faut le rajouter à votre playlist d'urgence.

0: Moi, Kamoun, est-ce que c'est un point de bascule dans votre carrière? C'était il y a quelques années maintenant?
1: C'était il y a presque 10 ans.
0: Ouais. Ouais. Est-ce que vous vous dites, depuis qu'il y a eu cette chanson, voilà, ma carrière a pris un tournant différent. Est-ce que le tube, finalement, ça change les choses?
1: Ben, ce genre de tube-là, ouais. C'est un nouveau step qui, il y a un avant et un après, quoi. Ouais. Moi, Kamoun, jusqu'à maintenant, il y a des gens qui m'appellent moi Kamoun.
0: Le moi Kabos, on vous appelle aussi.
1: ou qui pensent que mon nom, c'est moi Kamoun. Mais ouais, ça change une carrière. Et puis, ouais, comme vous avez dit, les chiffres sont tellement gigantesques que ça fait passer un step, quoi.
0: Vous les regardez, les chiffres? C'est quelque chose qui vous intéresse ou vous restez vraiment du côté artistique de la force?
1: Avant, je regardais pas, mais là, ça s'impose tellement à nous tous les jours. Et tout le monde parle que de ça. C'est les chiffres, quoi. On parle plus chiffres maintenant que musique. Malheureusement.
0: C'est vrai. Allez, je donne quelques chiffres, alors vous m'en voudrez pas, quel âge, parce que les vôtres, ils sont quand même assez incroyables. Je le disais tout à l'heure, hein, le milliard de streams dépassés largement. On est à 1,5 milliard déjà de vues sur YouTube, donc pour toutes les vidéos de vos chansons. Vous avez 1,5 million de followers sur Instagram et sur Facebook et sur X et Spotify. C'est 4 millions d'auditeurs mensuels. Vous enchaînez, je le disais, les disques de diamant, de platine. Vous avez 3 de vos albums qui sont déjà certifiés platine. Dans une époque où tout le monde parle de chiffres, les vôtres, ils sont cool.
1: On est bien placés. On n'a pas à se plaindre.
0: Et 40 000. Alors, 40 000, ça, c'est un chiffre intéressant puisque c'est le nombre de spectateurs à la Défense Arena, la plus grande salle fermée d'Europe. Est-ce que vous avez encore le trac ou pas?
1: Oui, mais qu'importe le nombre de spectateurs, j'ai toujours. C'est le trac, une adrénaline. C'est pas une appréhension, mais j'ai envie d'être en forme, quoi, et puis de satisfaire les gens. J'aime la performance, donc ce qui compte le plus pour moi, c'est ce qui se passe sur scène, quoi. Donc, ouais, y a quand même une appréhension avant, la veille.
0: Ouais.
1: Et quelques minutes avant. Mais une fois que je monte sur scène, ça disparaît, à chaque fois.
0: Soyez là vendredi soir. Si vous arrivez à choper une place, hein, je pense qu'il en reste 4,5, donc sur 40 000, va falloir se battre. Mais bon, elles sont là. Kalash et ce soir, l'invité de Décibel. On va écouter un extrait justement de cet album, Moi Kamoun, en 2017. Mais bon, vous avez compris, moi, c'est les chansons d'amour.
1: Oui.
0: Ça me fait fondre le cœur. Et il y a ce duo avec une chanteuse qui s'appelle Satori.
1: Ouais.
0: La chanson, c'est Moment gâché. Et je crois que vous avez tellement aimé votre collaboration avec elle que vous l'invitez à nouveau sur votre nouvel album.
1: Depuis que je la connais, je l'invite sur tous mes albums.
0: Et vous aussi, vous allez l'inviter sur toutes vos playlists. Vous allez voir Kalash et Satori. Moment gâché. En attendant, vendredi, la sortie d'Ex Voto, nouvel album de Kalash.

0: Moment gâché sur Mwaka Moon, l'énorme album de Kalash sorti en 2017. Moment gâché en duo avec Satori. Et si vous croisez suffisamment fort les doigts et que vous vous concentrez, peut-être qu'elle sera sur scène avec Kalash vendredi soir à la Défense Arena, peut-être.
1: Faites un vœu.
0: Ça va apparaître. Croyons vos rêves, les amis. Kalash, je le disais tout à l'heure en intro, il y a quand même cette incompréhension médiatique qui fait que malgré les disques de platine, les énormes concerts, vous êtes absent des Victoires de la musique, des grandes émissions télé type Enfoiré. Alors, à l'exception notable du Grand Échiquier, parce que Claire Chazal est fan, elle vous invite dès qu'elle peut. Ouais. Elle rate jamais une occasion. Mais est-ce que ça vous interroge ou est-ce que ça vous enquiquine la place que vous avez ou pas encore pour le grand public français?
1: Non, ça m'interroge plus. Je me suis fait une raison et c'est peut-être ma place de pas y avoir ma place.
0: mais outsider pas, professionnel.
1: Voilà. Mais on dit pas non. Mais outsider né. Je suis né comme ça dans une sorte d'incompréhension que d'autres appelleront injustice. Mais moi, je suis confortable avec ça.
0: Ça ne vous peine pas?
1: Non, ça me peine pas. Ça me pèse pas. Je sais que c'est ainsi.
0: J'avais eu cette discussion avec Jacob Desvarieux. Cassav, évidemment, qui nous a quittés à la paix à son âme, qui est, dans les chiffres, le plus grand groupe français de tous les temps, hein, 2000 concerts sur les 5 continents, 5 millions d'albums vendus. Cassav, c'est énorme, mais lui, il me disait, ouais, mais Cassav, pour les programmateurs, c'est pas un groupe français, en fait, c'est un groupe antillais, et donc on met à part. Ouais. Et puisque vous évoquiez Cabrel tout à l'heure, Kalash, on a eu aussi une grande conversation sur les langues régional, avec Francis Cabrel, parce que lui, c'est quelque chose qui lui tient beaucoup à cœur. Il a fait des chansons en occitan, et puis il a fait une session, en fait, de ses rencontres d'Astafor avec des langues régionales. Donc, ils ont sorti plein de chansons en breton, en basque, en corse, etc. Est-ce que vous vous sentez représentant de la langue créole?
1: Je le suis malgré moi et je suis content de l'être. C'est tellement naturel. J'ai grandi toute ma vie en Martinique. J'habite en France depuis 2016. Donc ça fait partie de moi, quoi. Donc d'où le fait que j'ai refusé de ne pas chanter en créole sur mes gros disques. Ouais. Ça fait partie de moi. Donc je suis content de l'être, d'être un des représentants de la langue créole.
0: Ouais. Surtout, il y en a tellement peu à qui on tend le micro. On se dit, il y a presque une responsabilité sur vos épaules.
1: Mais à un moment, on m'a collé cette responsabilité. Aïe. Mais j'aime pas qu'on me force à faire quoi que ce soit. Donc,
0: ça marche pas avec vous.
1: C'est vrai qu'à un moment, on m'a reproché de pas chanter assez en créole. Par exemple, la chanson Moment gâché ou Tekken, qui sont ce qu'on appelle des hits et c'est en français. Mais pour moi, ce qui compte avant tout, c'est la musique. Donc, la musique passe avant tout. On peut pas politiser la musique.
0: La musique passe avant tout. La voix de Kalash, incroyable. Vous l'avez entendu dans plein de registres déjà depuis le début de l'émission. Et en live, alors qu'est-ce que ça donne? Live acoustique, Kalash.

0: Avec un public très expressif, toujours Kalash, ça c'est Can't Live Without You, donc un live acoustique. Vous l'avez découvert comment, votre voix? Comment vous vous êtes rendu compte que vous pouviez aller du plus grave, du plus guttural au plus angélique?
1: Ça s'est venu au fur et à mesure. Au début, j'ai toujours envie de le faire, mais j'avais pas soit les capacités ou pas assez d'entraînement ou pas assez peut-être confiance. Et à force de faire des concerts, des petits sons de système, des gros sons de système, des scènes un peu partout, je pense qu'avec l'entraînement et la confiance, la voix s'est forgée elle-même, quoi. Mais j'ai toujours eu envie de chanter, quoi, que ce soit en toastant de façon entre guillemets hardcore, de rapper, de chanter de façon suave ou dans les aigus. J'ai toujours voulu faire ce qui m'influençait déjà, hein, les morceaux gospel, ouais, les morceaux de Bob Marley, les morceaux de Francis Cabrel, même du Johnny Hallyday. Enfin, j'ai toujours Michael Jackson aussi beaucoup.
0: Ouais.
1: J'ai toujours voulu faire ce genre de grand écart là, quoi. Donc à force d'essayer et beaucoup de studios, beaucoup de scènes, je pense que c'est venu, et puis la confiance aussi aide beaucoup.
0: En fait, c'est comme un athlète avec votre voix. Vous devez la chauffer, vous devez l'entraîner. Vous devez pas vous faire des foulures en démarrant trop vite, etc.
1: Ouais,
0: vous travaillez tous les jours la voix?
1: Je travaille pas la voix tous les jours, mais je fais de plus en plus attention à mes cordes vocales. Et on a un coach de cordes vocales aussi, un médecin pour les cordes vocales qui surveille avant chaque tournée. Mais c'est vrai que plus jeune, on fait pas attention à ce genre de choses-là.
0: On fait n'importe quoi.
1: Et c'est peut-être ça qui rend les cordes vocales aussi robustes. d'avoir fait n'importe quoi. Ouais.
0: C'est ça. Alors, votre nouvel album s'appelle Ex Voto.
1: Ouais.
0: Il y a dedans, vous vous en doutez, des chansons d'amour. Moi, j'adore. Chansons de jalousie, j'adore 18h30.

0: 33, chanson de jalousie très savoureuse que je vous recommande. L'album s'appelle Ex Voto. Alors un ex voto, c'est un petit objet qu'on dépose en remerciement au Dieu auquel on croit quand il a exaucé nos prières. Alors est-ce à dire, cher Kalash, que certaines de vos prières ont été exaucées et que cet album, c'est une façon de montrer une gratitude ?
1: Une gratitude, une reconnaissance. Je suis très reconnaissant envers la vie, envers Dieu, envers les gens que Dieu met sur mon chemin. Et c'est exactement ça. Ça représente la gratitude et la reconnaissance pour toutes les prières et les bénédictions que je reçois.
0: Ouais.
1: Et que ma famille et mes enfants aussi reçoivent.
0: Alors ces petits objets, les ex-voto, ça peut être en forme d'oiseaux, ça peut être des sculptures, ça peut être des peintures, mais ça peut être aussi ces chœurs. Vous savez qu'on voit notamment les chœurs mexicains, ouais, absolument magnifiques. Il y en a un d'ailleurs sur la pochette. Donc forcément le chœur, je me suis dit l'amour. Et là j'ai écouté, je me suis dit c'est dingue. Il dit beaucoup « je t'aime » dans cet album. Et on sait que pour les hommes, alors vous êtes jeunes, mais pour les hommes en général, alors les générations précédentes encore plus, mais c'est dur de dire « je t'aime », ça fait pas très viril. Est-ce que vous avez dû apprendre, vous, à dire « je t'aime » ?
1: Non, je suis né dans des « je t'aime », même
0: ouais,
1: si ma situation familiale, mes parents ne sont pas restés ensemble très longtemps,
0: ouais,
1: mais à leur façon, chacun me disait « je t'aime », non. Et puis aussi, grandir dans la foi, on entend beaucoup « je t'aime », que ce soit de par les écrits bibliques, etc., il y a beaucoup cette notion d'amour, etc. Donc non, j'ai jamais eu de mal à dire je t'aime, moi. Peut-être à recevoir un je t'aime, ouais, mais à le dire, non.
0: Alors en tout cas, vous le chantez merveilleusement. Alors il y a une chanson qui est géniale, qu'on va écouter, qui s'appelle « Vous, mes amours, pitié ». Vous n'êtes pas tout seul sur cette chanson, Kalash. Vous êtes avec une petite fille qui s'appelle Yeva,
1: ouais.
0: Valerie, comme vous, parce que c'est votre fille.
1: Ouais.
0: Quel âge elle a ?
1: Elle aura 10 ans.
0: 10 ans.
1: Ouais.
0: Alors, vous allez l'entendre hein, dans la chanson, Yeva, mais vous n'allez pas entendre juste Kalash et Yeva. Vous allez peut-être entendre aussi quelque chose qui va vous rappeler un roi de la rumba congolaise, Monsieur Taboulay Rochereau.

Rochereau, qui est hyper connu pour ses chansons et aussi pour le fait d'avoir, alors lui, on ne sait pas exactement, plusieurs dizaines d'enfants probablement. Et parmi ces enfants, il y a Youssoupha, un rappeur que vous connaissez bien, qui est déjà venu plusieurs fois dans Décibel et qui a samplé cette chanson Pitié sur sa chanson Les disques de mon père.

0: Et donc vous avez, vous aussi, Kalash, utilisé ce sample de Taboulé Rochereau, Pitié. Elle raconte quoi, sa chanson, à lui? C'est un papa qui est tout le temps sur la route parce qu'il est chanteur.
1: Hein, ouais, et puis qui exprime quelques remords d'être absent et qui veut quand même le rappeler ou se rassurer, je sais pas, en disant je travaille, c'est pour vous que je le fais, quoi. Je suis pas en train de m'amuser, bon, même si on s'amuse aussi, hein.
0: Oui.
1: Mais c'est quand même pour vous, c'est votre héritage, soit culturel ou financier ou je sais pas, mais ouais, c'est pour vous que je le fais, quoi.
0: Ouais. Et c'est ça aussi le message alors que vous voulez passer dans Vous mes amours, ou c'est un peu plus large que ça?
1: Ben, y a plein de choses. Y a de la tristesse, du chagrin, la distance. Et ça rejoint ça aussi. Je suis tout le temps sur les routes. J'habite dans un pays différent. Je suis à 8 heures de mes enfants. Et voilà, y a aussi ce genre de sentiments-là, de remords, de lié à l'absence, à la distance, quoi.
0: Ouais. En tout cas, il y a deux de vos filles, hein, sur...
1: Il y a Imani,
0: voilà,
1: et Eva, et il y a mon fils Ethan à la fin.
0: C'est ça, ouais. Tout le monde est là. Et,
1: presque
0: et puis,
1: tout le monde.
0: La pochette,
1: ouais.
0: La pochette,
1: il y a Joy.
0: Il y a Joy, ouais. Voilà, votre petite. Mieux sapée que la plupart des adultes que je connais, vraiment, vraiment, cet enfant est magnifique. Et on écoute Kalash et sa fille Eva sur cette chanson « Vous, mes amours », donc. Et clin d'œil dès le début de la chanson. Taboulé Rochereau.

0: Papa, t'inquiète pas, je sais.
1: Et on versera notre petite larme, hein, tellement c'est beau et dit simplement. C'est vraiment une grande chanson, vous mes amours, pitié. Merci. Kalash, si un de vos enfants veut devenir artiste, qu'est-ce que vous faites? Vous les collez en pension ou vous les encouragez?
2: On mélange des deux. Je les encourage en pension. Non, je vais toujours les encourager, mais je vais leur dire qu'il n'y a pas que ça dans la vie.
1: Ouais.
2: La musique ou le foot, comme le cliché qu'il y a maintenant.
1: C'est vrai. Ou influenceur.
2: Non.
1: Non, c'est bon, ils sont à l'abri.
2: Je respecte tous les métiers, mais non, je leur dirais qu'il y a d'autres choses aussi dans la vie. Mais je les encouragerais, si c'est ça leur choix, je serai avec eux. En tout cas, je pourrais leur donner quelques conseils et quelques boucliers pour ne pas faire certaines erreurs, quoi.
1: Ex Voto, le nouvel album de Kalash sort vendredi. Dessus, il y a cette chanson, Vous, mes amours. Et restez dans le coin parce qu'on va parler de cet énorme concert de vendredi. C'est à Paris, La Défense Arena, la plus grande salle d'Europe. Kalash, il sera dans 5 jours.
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1: Et dans l'actu musicale de ce lundi 8 juin, il y a notre anniversaire du jour, celui de Bonnie Tyler, la voix rauque de la Galloise qu'on écoutera à la fin de l'émission. La découverte du jour, c'est la jeune Marguerite qui n'a pas gagné la Star Academy mais qui visiblement a gagné votre cœur. Elle sort une nouvelle chanson que vous découvrirez un petit peu plus tard et puis on va jouer au blind test aussi autour des chansons qui parlent de la mer. Si ça vous inspire, appelez-nous pour jouer. Oui, c'est Yanis qui vous attend au standard. Et le numéro 0810 055 056, le cadeau du jour, c'est le nouvel album de Kalash. Il sort vendredi, il s'appelle Ex Voto. Ouais, j'ai dit J-5, mais en fait on est lundi, donc mardi, mercredi, jeudi, vendredi. En vrai, c'est même J-4.
2: Ouais.
1: Il est sympa parce qu'il a vu que je m'étais trompée, Kalash, il a rien dit. Mais... Moi, les maths, c'est pas mon truc. On aurait dû me mettre en pension, vous voyez ce que c'est ça. Ouais, J-4 pour l'album, votre anniversaire et La Défense Arena, tout le même jour.
2: Ouais.
1: Ces nouvelles chansons, alors qui seront sorties le jour même, comme 18h33.
2: Oh, quoi.

0: allez jouer tout le nouvel album, même si les gens auront eu le temps de l'écouter qu'une ou deux fois dans la journée avant de venir
1: une partie,
0: à un concert. Ouais,
1: une partie. Ouais. Une partie. Parce qu'on peut pas faire comme on fait, on a déjà fait par exemple dans un stade 4 heures de show, mais ici c'est pas possible. Donc il va falloir choisir.
0: Exactement. Alors je sais très bien de quel concert vous parlez parce qu'on en parle encore là-bas en Martinique. C'est le stade de Dillon à l'été 2024. Ouais. C'est ça. Vous avez vendu 23 000 tickets en 10 minutes. C'était incroyable et vous avez joué plus de 4 heures. Une arrivée à la Johnny Hallyday, m'ont dit ceux qui étaient là-bas avec des flammes et tout, la totale. Vous aimez le grand spectacle pour les concerts?
1: Pour ce genre de salle, de configuration, les stades, les arènes, J'aime les grosses arrivées. Mais ça, c'est par rapport à tout ce que je regardais déjà. Michael Jackson encore, certains artistes jamaïcains, Johnny Hallyday. J'aime le spectacle. Puis j'aime surprendre les gens aussi, que ça fasse comme si c'est un moment dans le temps, quoi.
0: Oui, et moi je trouve ça vraiment super parce qu'il y a ce côté rockstar qui n'est pas réservé qu'aux stars du rock, justement, mais qui doit pouvoir se décliner dans tous les styles musicaux. Et moi je trouve que vous incarnez bien ça, vous êtes toujours super sapé, on sent qu'il y a des efforts sur le stylisme et tout. Non, mais c'est vrai, c'est-à-dire que c'est pas réservé aux rockstars, aux stars du rock.
1: Mais je trouve que maintenant notre génération, enfin notre style de musique, c'est le nouveau rock, dans l'attitude, dans la façon de s'habiller, dans même les matières.
0: Oui, vous avez un pantalon en cuir de toute beauté.
1: Les bijoux, les shows. Il y a plus, je trouve que c'est le nouveau rock'n'roll, quoi. Même dans le mode de vie.
0: Très bien. Attention, J-4. Attention à la voix. J-5 pour la grosse fête. Ouais. Du coup, voilà. Parce que J-4, c'est le concert.
1: Dans 5 jours, par contre, je vais faire la fête.
0: C'est ça. Je voulais qu'on dise deux mots aussi des artistes avec qui vous collaborez. On vous a entendu tout à l'heure en duo avec Satori. Il y a beaucoup de rappeurs avec qui vous avez enregistré. Damso, on a entendu Booba, Gazo, le regretté Werenoi, Niska, Dadju, Nino. Et là, sur le nouvel album. Ah, là, c'est un nom qui va vous parler si vous êtes une vieille personne comme moi. Il y a Lino, l'arsenic, et du Bisson Abisso qui est avec vous. Ouais. Légende, Lino.
1: Énorme légende.
0: Ouais.
1: Énorme légende. Imbattable en couplet.
0: Non,
1: c'est un kiff de. Bah, c'est un flex personnel déjà. D'avoir Lino sur un album en 2026. Et il fait partie aussi des artistes sur lesquels j'ai grandi. Avec son regretté frère Calbo.
0: Calbo, ouais.
1: À son âme, et c'est un immense honneur d'avoir Lino sur l'album.
0: Ouais, et puis tiens, pour les rêves de personnes âgées, le premier groupe de rap qui m'a parlé de vous, Kalash, c'est IAM, en me disant lui c'est pas compliqué, c'est le meilleur chanteur du monde.
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0: Ça, c'est vous qui a lâché sur la chanson Eldorado d'Ayam sur un super album qui s'appelait Yasuke, qui est un peu sous-côté d'ailleurs, vous devriez le réécouter. C'est très plaisant pour vous d'aller en studio avec d'autres artistes, de mélanger, de confronter parfois vos univers, ça vous nourrit?
1: Moi, j'adore déjà ce genre d'invitation. Je trouve que c'est très flatteur déjà. Et quand il s'agit de groupes comme Ayam qui sont des groupes sur lesquels on a grandi et qu'on ne peut que respecter, bah c'est pas des défis, mais être au studio avec eux, j'aime bien montrer quelque chose, quoi. J'aime bien faire des démonstrations.
0: Et ça, c'est un truc que vous avez en plus des rockstars, parce que dans le rock, ça se faisait pas trop. Et là, je trouve que vous, votre carrière montre que oui, quoi. Plus on se mélange.
1: Ouais, j'aime beaucoup ça, le partage.
0: Ouais. Hein.
1: Et puis échanger avec des artistes qui m'ont inspiré et d'une autre génération, je trouve ça super enrichissant. Et ouais, c'est des kiffs, je dis ça souvent, c'est des kiffs personnels, c'est des cadeaux. C'est pour ça Ex-Voto encore, ça rejoint tout ça, c'est
0: la
1: reconnaissance.
0: Ouais.
1: Que j'aurais, si je pensais déjà, quand j'étais petit, j'avais ce genre d'objectif, de rêve au fond de ma tête, de faire des sons avec NTM, IAM, Bounty Killer. Et tout,
0: ah oui, le Jamaïcain qui est aussi sur un
1: fait.
0: De vos titres.
1: Et tout s'est fait en fait,
0: tout
1: est venu. Ouais.
0: Ah là là. Alors puisque ce Ex Voto, cet album arrive vendredi comme un témoignage de gratitude pour tous vos vœux et toutes vos prières qui ont été exaucées, est-ce que vous avez là en cette semaine vraiment spéciale où vendredi vous êtes sur la plus grande scène d'Europe, vous sortez votre album, vous fêtez votre anniversaire, vous avez encore des prières, des vœux, des rêves dans la tête?
1: Moi mes prières se sont simplifiées, mes vœux aussi. Ça, maintenant, l'essentiel pour moi, c'est la paix, la santé, surtout la santé mentale et physique. Pour bon, c'est cliché pour tous, mais je prie beaucoup pour la santé de mes enfants, mon entourage. Quand je rentre sur scène, avant de monter sur scène, je prie pour la santé des gens dans la salle, dans l'avion. Je prie pour la santé des passagers. Je prie toujours pour la santé des gens.
0: Et que le pilote aille bien.
1: Et que tout le monde aille bien. Ouais, maintenant, mes vœux se sont simplifiés. C'est très simple et je trouve que c'est le plus important en plus.
0: Je vous souhaite tout ça et le bonheur. Et je vous remercie d'être venu nous voir.
1: Merci, c'est moi. Merci
0: Kalash. J-4 pour Paris, la Défense Arena. À très bientôt et bravo pour votre nouvelle
1: année. Merci beaucoup.
0: Merci.
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0: Vendredi est sorti Attraction. Oui, je sais, je prends une voix un peu bizarre pour vous parler de Attraction, parce que c'est un petit peu cette ambiance-là que le titre a envie d'installer. C'est un duo entre Sébastien Tellier et la divine Juliette Armanet, qui vient d'avoir un deuxième enfant. Félicitations Juliette Armanet, qu'on aime et qu'on embrasse, et qui fait donc son retour discographique sur une chanson de Sébastien Tellier. Ça tombe bien, ça faisait des années que ces deux-là avaient envie de travailler ensemble. Sébastien Tellier a donc pris une chanson de son dernier album, Kiss the Beast, une chanson qui était en anglais, qui s'appelait Thrill of the Night. La voici adaptée en français avec la voix cristalline de Juliette Armanet. Ça vient de sortir, tube de l'été ou pas, vous allez me le dire.

0: Alors, grande joie de retrouver la voix de Juliette Armanet. Et j'avoue que ce petit duo avec Sébastien Tellier a de quoi nous émoustiller. J'espère que ça vous a plu.
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0: 20h42, mais il est grand temps de jouer au Blind Test. Le cadeau de ce soir, c'est le très beau nouvel album de Kalash, qui était notre invité tout à l'heure. Il s'appelle Ex Voto. Il y a sa fille sur la pochette, elle est tellement mignonne. Et, mais bon, c'est pas que ça hein, qui me plaît dans le disque. Évidemment, les chansons sont magnifiques, mais cette pochette, oh là là, c'est une merveille. Et pour jouer avec nous au Blind Test et gagner ce joli cadeau, il y a Romain. Bonsoir Romain.
2: Bonsoir Émilie.
0: Comment ça va ce soir?
2: Bien content de participer au Blind Test comme toujours.
0: Ah, ça me fait plaisir. Mais Romain, attention, il y a de la concurrence. Oui. Jacqueline est avec nous aussi. Bonsoir Jacqueline.
3: Bonsoir Jacqueline.
0: Bonsoir, bienvenue chère Jacqueline. Je crois que c'est la première fois qu'on joue ensemble. Hein.
3: Tout à fait.
0: Ah, je suis contente, j'aime bien Jacqueline. Mmh. Alors du coup, le Blind Test, est-ce que c'est un exercice nouveau ou au contraire une bonne habitude?
3: Avec vous, c'est nouveau, sinon oui. Ça va.
0: On mais dans la vie, des fois. Oui voilà, vous jouez en famille ou avec des amis.
3: Ça peut arriver, oui.
0: Bon, formidable. Alors,
2: Émilie, je voulais te demander,
0: oui, si
2: va dire, c'est un peu, enfin on n'est pas à Noël, mais est-ce qu'il te reste des cahiers de vacances pour l'été?
0: Alors il m'en reste un. Donc si tu veux, le cahier de vacances sur la musique?
2: Voilà, oui.
0: Eh ben on va te l'envoyer, il n'y a pas de problème Romain.
2: Merci.
0: T'as envie de travailler en juillet-août et de réviser ta musique?
2: Oui.
0: Ça marche. Oui, bah, y a pas de souci. Je le passerai à Alexandra pour qu'elle te l'envoie. Romain et Jacqueline. Mais non, mais Romain, évidemment, on n'est pas à Noël. Enfin, les cahiers de vacances, c'est pas à Noël. De toute façon, c'est pas la saison.
2: Oui,
0: ben voilà. Donc ne t'inquiète pas. Jacqueline et Romain, le thème du Blind Test de ce soir, ce sont des chansons qui parlent de la mère. Alors pas la maman, comme la fête des mères la semaine dernière, enfin la semaine d'avant. La mère, M-E-R, la mer, l'océan, les vagues, etc. etc. Jacqueline et Romain, comme à chaque fois, je vous demande de bien donner votre prénom avant de donner la réponse, pour que je sache lequel de vous deux a dégainé. Hein, c'est l'équivalent du buzzer dans Question pour un champion, mais là je ne vous vois pas, donc je dois vous entendre dire votre prénom. Et puis on cherche donc bien le nom de l'interprète, pas le nom de la chanson. Enfin, je rassure tout le monde, Décibel, tout le monde gagne à la fin, tout le monde aura l'album de Kalash. Voilà, Jacqueline et Romain, êtes-vous prêts à jouer?
2: Prêt.
0: Alors c'est parti, voici une première chanson qui nous amène à la mer. Dites-moi qui chante ça.
2: Romain, Jacqueline.
0: Et Romain
2: Calogero.
0: Oui, vous l'avez tous les deux.

0: et le rappeur Passy, Face à la mer. Elle est dingue, cette chanson. Bravo Romain et Jacqueline, vous l'avez tous les deux. Je sens qu'il y a...
1: Bravo Jacqueline.
0: Très beau, haut niveau ce soir. Alors on continue avec une deuxième chanson. Il s'agit d'un chanteur français.
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1: Romain. Étienne Dao.
0: Oui, bravo.
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3: Bravo Romain.

0: bien joué. Étienne Dao, un homme à la mer. Dernière chanson de ce blind test.
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0: Chanteur français.
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0: Jacqueline. Oui, bravo.
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0: Julien Doré qui vous attend le 2 juillet prochain au cinéma pour la version film de son énorme tournée. Vous le savez, il y a eu plus d'un million de spectateurs.
2: Oui. Je l'ai vu aux Zénith de Lille.
0: Alors, Jacqueline, verdict.
2: Soirée de folie. Il est fou.
0: Mais oui, oui, alors je pense qu'il est complètement zinzin, mais fait des beaux spectacles.
2: Ah, c'était génial. C'était en novembre, c'était génial. Franchement, très très bien.
0: Ah bah voilà, le 2 juillet au cinéma, là, ça va permettre aussi peut-être de voir des détails ou des choses qu'on n'a pas remarquées quand on était pris comme ça dans le concert.
2: Peut-être.
0: Voilà.
2: Peut-être.
0: Et aussi, d'après les petits avant-goûts qu'il a publié sur ses réseaux sociaux, on va le voir aussi un petit peu en coulisses, donc on va comprendre ce qui se passe derrière le spectacle aussi.
2: Et quand il saute sur scène, etc.
0: Ouais. Et voilà, donc 2 juillet au cinéma, Julien Doré, les billetteries sont déjà ouvertes. Et c'est un bel ex-écho qu'on a du coup ce soir, Romain, Jacqueline, 2 points chacun, bravo, bravo,
2: bravo,
0: vous félicite. Bravo.
2: Super, bravo Romain, à toi aussi.
0: Merci, je vous embrasse, je vous envoie l'album de Kalash et un petit cahier de vacances pour Romain parce qu'il a envie de bosser. Et puisqu'on était dans la mer, c'est Renaud qui débarque car le vent souffle.
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0: je ne sais pas quoi dire sur ce jeu de mots qui finalement est de qualité. Hein. Merci Renaud, dès que le vent soufflera.
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0: Vient de sortir une très jolie chanson signée Marguerite, rescapée de l'avant-dernière saison de la Star Academy. Elle a peut-être pas gagné le programme, mais elle a gagné mon cœur et le vôtre aussi, je crois. Alors après son joli tube, les filles, les femmes, les meufs de l'été dernier, la voici, la voilà, qui annonce son premier album. Il arrivera

0: La belle vie, premier extrait du premier album de Marguerite, ça sort en octobre.
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0: J'ai omis de préciser que l'album de Marguerite s'appellera Guérir, ce qui me fait une transition parfaite avec notre chanson anniversaire du jour, puisque c'est l'anniversaire de la plus belle voix rock du Pays de Galles, la chanteuse Bonnie Tyler. Elle a 75 ans aujourd'hui. Elle nous a fait quelques frayeurs de santé récemment. Elle avait été hospitalisée en urgence au Portugal. Mais ça avance dans le bon sens. Ses médecins sont désormais optimistes pour un rétablissement complet. Bon anniversaire, Madame Tyler. On y va.

0: merveille, cette chanson Total Eclipse of the Heart, immense tube de 1983. Et bon anniversaire à Bonnie Tyler. Merci d'avoir écouté Décibel. L'équipe du jour, Iris Guitoni, Sarah Bécard, Alexandra Sackberg, Elodie Biancamaria, Franck Moilier, Yanis Kalem, Emma Quenardel et Océane Diaz. Eh ouais, il y avait du monde.
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0: Et bonne nouvelle, la musique continue sur votre radio ici à 21h. On monte le son.
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0: Imaginez l'un des plus gros vendeurs de disques français dont personne ne voulait.
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0: En 1981, Jean-Jacques Goldman a 30 ans et toutes les maisons de disques lui ferment la porte. Son rêve, rester dans l'ombre et écrire pour les autres. Mais personne ne veut de ses chansons. Son directeur artistique, Marc Lombroso, finit par lui dire « Voici, personne ne veut tes morceaux, chante-les toi-même ». Goldman finit par céder et enregistre « Il suffira d'un signe ». Un titre fou de 6 minutes, inspiré par la révolution en Iran, avec une guitare martelante.

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0: 1999, Hélène Ségara s'apprête à signer son plus grand tube et pourtant, sa maison de disque n'en veut pas.
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0: Jugée trop triste et trop classique, la chanson « Il y a trop de gens qui t'aiment » est sauvée par l'obstination d'Hélène. À sa sortie, tout le monde y voit une lettre de rupture avec son ex-compagnon Damien Sargue. Erreur, le texte a été écrit bien avant leur rencontre.

0: C'est là toute la force d'Hélène Ségara, transformer une métaphore sur sa célébrité en un cri du cœur universel. Résultat, un disque de platine qui finalement lui a donné raison contre tous.
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1: Je suis assez fier que ça s'appelle « J'écoute de la musique soul » de Françoise Hardy. La musique est de Gabriel Yared, qui a joué un rôle important dans ma vie. Et Gabriel s'occupait de Françoise. Et il m'a demandé d'écrire des textes pour Françoise. Et j'avais écrit ce texte, donc il a fait la musique, avec un arrangement très original. C'est drôle parce que ça ne lui ressemblait pas. C'est-à-dire, c'était pas dans son style. Et elle le disait, mais enfin, moi, je pourrais jamais chanter ça, etc. Je l'ai même entendu un jour dire, non, mais moi, j'aime pas cette chanson. Mais ça n'empêche. Moi, j'ai une grande admiration, je l'ai toujours, pour Françoise, qui est une chanteuse magnifique.
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2: Pour Chloé Valette, la musique est une histoire de famille, car c'est avec son papa qu'elle a appris la musique.

Originaire de Boulogne-sur-Mer, Chloé est une artiste sensible. La musique et l'écriture lui permettent de lâcher prise. Chloé Valette, Rentrée tard, un coup de cœur ici Nord.

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1: Ils se sont trouvés au bord du chemin.
2: Quand j'étais petit, j'étais malade en voiture. Donc même si on partait tôt le matin, j'avais pas d'autre choix que de regarder la route. Et c'est comme ça que je me suis un peu intéressé à l'environnement routier, à tout ce qui se passe autour des routes.
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2: Bonjour, Laurent Carré, j'ai 54 ans, je suis professeur d'histoire-géographie au Collège de Descartes. Je suis le président de l'association Nostalgie, une association qui milite pour la sauvegarde du patrimoine et la mémoire de l'ancienne route nationale 10.
4: Je crois qu'on a là aujourd'hui la définition du prof cool. C'est celui qui arrive encore en 2025 en deux chevaux sur le parking du collège et qui met de l'humain avec un grand H dans toutes ses histoires.
2: Je suis né moi-même un peu par accident sur les bords de la Nationale à Saint-Mandé-Touraine. Et moi, l'attachement me vient du fait que j'ai grandi devant une agence Citroën. Ma mère allait souvent me rechercher dans le garage, ramener les catalogues que je ramenais de chez moi, donc je pense que ça vient de là.
5: Vous êtes une des rares personnes pour qui le mot bouchon ne fait pas tellement peur.
2: Non, voilà, enfin, même jusqu'à... On pousse le vif jusqu'à en réorganiser. Depuis 2013, on organise à Saint-Mandé-Touraine le bouchon de la Nationale 10. La Nationale 10, c'est la route qui fait Paris-Bordeaux-Espagne. 765 km de bitume. En Touraine, c'est vraiment une colonne vertébrale du département puisqu'elle la traverse quasiment, elle la coupe en deux, pratiquement moitié-moitié depuis Château-Renaud jusqu'au sud de Sainte-Maure.
4: On pose les cartons, les albums photos, petit tour du département dans les années 50, 60, 70 avec toutes les photos, toutes les cartes postales.
2: Alors, le cocardier dans les années 50 était tenu par un cuisinier humoriste qui avait dressé un petit coq qu'il avait sur l'épaule. Là par exemple on est à Ville-Domé, à la Grand-Vallée, Pierre de Tours, la Cocotte Minute, le garage Citroën, un policier monté sur cette plateforme, la grillade. Elle a brûlé très peu de temps après son ouverture.
5: Pas drôle vu le nom.
2: Et en plus...
4: Alors l'incarnation concrète de cette passion, pour Laurent, c'est une station. On monte dans la Dodoche, direction Ozeau.
2: On est au lieu dit Bellevue. Voilà pourquoi on l'appelle la station Ozeau-Bellevue et on est sur la commune de Saint-Maur-de-Touraine. Premier but, ça a été de la sauver, cette station. On a tous reconnu le caractère patrimonial exceptionnel de l'architecture. Chaque fois, je suis fier. C'est grâce à l'association qu'on a fait bouger un petit peu les
4: Retour
2: choses.
4: Retour à la belle époque. Laurent, sans ceinture, sans limitation de vitesse. Vous le savez, hein, le bonheur des uns.
2: Et avoir une caravane ou une vieille de chevaux devant soi, quand on avait une voiture plus puissante.
4: Et le malheur des autres.
2: C'était une vision d'horreur. Quoi.
4: À vous de lui envoyer vos souvenirs et vos histoires pour décortiquer tout ça. Il saura prendre le temps.
5: Vous prenez l'autoroute ou pas ?
2: Très rarement. Je veux profiter du paysage, je veux m'arrêter où je veux, quand je veux. Le voyage ne commence pas à destination, il commence quand je monte dans ma voiture.
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6: Et le cocktail américain, c'est quoi ?
7: C'est un cocktail grillé avec une sauce américaine, tomate, échalote, une pointe de cognac, du vin blanc. C'est un peu relevé.
8: Un déca.
9: Pâté, jambon, c'est du pain, gruyère, chantal, rosbif, jambon de pays.
10: Eh ben, tout ça, ça va aller dans la blanquette.
11: Bon appétit.
12: L'endroit est pittoresque. Voyage au centre d'un Paris méconnu. Il suffit de franchir une porte, rue du Faubourg Saint-Denis, toute proche de la cave épicerie Jules, se faufiler dans une longue arrière-cour et entrer dans un hangar d'un autre temps. À l'intérieur, un alambic à la Jules Verne. On pensait que fabriquer de l'alcool en plein Paris était proscrit depuis 1925. C'était sans compter sur la dextérité et l'obstination du Al Capone de Paname, Nicolas Jules.
13: J'ai voulu créer une distillerie à Paris. Parce que Paris, justement, c'était une sorte d'anti-terroir. On avait une terre vierge pour aller créer et tout l'écosystème d'influence, d'énergie créative qu'il y avait à Paris, de cette beauté comme ça qu'on pouvait exploiter. Alors c'est un très bel alambic Holstein qui vient du sud de l'Allemagne, près de la frontière suisse, et avec une partie qui est ce qu'on appelle un pot style, un petit alambic de peau qui donne quelque chose de généreux, de puissant. Et à droite, on a une colonne qui ressemble plutôt à un saxophone de distillation et qui peut prendre différentes tonalités en fonction des réglages qu'on lui soumet.
12: Nicolas Jules distille Mar de Bourgogne, Armagnac, gin et vodka. En 2024, il est approché par une bande d'amis de Montmartre. Ensemble, ils décident, en partant du Mar, des fameuses vignes de la Butte, d'élaborer un alcool qui titre à 25 degrés. La Montmartroise est née dans un flacon au joli design, en 70 centilitres 49 € ou en mini 20 centilitres 22 €. Entre finesse et puissance, on est séduit par les notes citronnées et de framboise de la liqueur. Au même titre que le Sacré-Cœur ou le Moulin Rouge, la Montmartroise devient le symbole de la butte. Delphine Socha, présidente de l'entreprise.
8: À mon mari et moi, on s'est dit qu'il manquait quelque chose à Montmartre, un produit qui pouvait être l'identité du quartier. On vit au pied des vignes. Et ça faisait longtemps qu'on trouvait que c'était dommage qu'on jette le marc. Et puis on s'est dit qu'on pouvait en faire quelque chose de chouette, quelque chose de convivial. Et avec Nicolas, on a élaboré une recette, Nicolas et puis d'autres Montmartrois, une recette à partir de l'ADN des vignes.
12: Comment vous conseillez de boire la Montmartroise ?
8: Eh bien, vous pouvez la boire pure, avec de la glace ou avec du Schweppes pour en faire un spritz.
12: Que dire d'autre de la Montmartroise ? Rafraîchissante, peu sucrée, la puissance aromatique est là, c'est vraiment bon. Où trouver cette liqueur ? Sur la butte Montmartre, bien sûr, et dans nos bistrots de Paris préférés.
13: Alors par exemple, il y a l'iconique Bar à Bulles, hein, le bar du Moulin Rouge à Montmartre. On a aussi le Nazir et le Saint-Jean qui sont vraiment des brasseries aussi pareilles de Le Pic où on retrouve cette vibration montmartroise. Et puis on a aussi des fans absolus comme le Guersan ou Bacave qui sont, où là, leurs clientèles sont devenues des Montmartrois de cœur, hein, puisqu'ils ont vraiment, c'est des endroits où la Montmartroise est consommée vraiment de manière assez systématique, quoi.
12: Et la Montmartroise est en vente également dans les caves Épicerie Fine Jules, dont le navire amiral se trouve au 54 rue du Faubourg Saint-Denis, dans le 10e arrondissement. Et là, c'est le paradis des gourmands.
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11: Tout ce qui a trait au caractère des humaines et des humains, j'adore. Je trouve que la langue occitane se délecte à qualifier les comportements humains. Roumé, je savais que tout le monde connaît Kéomo. C'est un bon exemple, hein. Tu pourrais faire un sourire plutôt que de roumer. Roumer. Comme ce mot l'indique dans sa construction, ça grogne, ça fait trembler les murs. Quelqu'un qui roume, c'est un râleur d'excellence. T'as voulu faire les courses ? On y est. C'est plus le moment des rouma, mon grand. Ce n'est plus le moment de râler, ok ? Plutôt que de roumer, on finit vite et on rentre. Roumer, ok ? Vous connaissez, bon. Et si je dis marouné, marouna, c'est la même chose. Dans le mot, le R roulé nous montre une personne qui râle aussi, qui bougonne. Il marronne comme un burga au kevonvon. Non, il râle comme un frelon qui vrombit. Roumer, marouné, faites vos courses, mesdames et messieurs. Allez, adieu.

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1: Je rêvais d'avoir une maison à la campagne. Cette maison, c'est comme si j'y étais née. C'est ma maison de famille.
2: Ma maison s'appelle l'Ostau de la Mar.
3: C'est une maison un peu envoûtante.
4: Eh bien, vous voyez, des livres et trois fenêtres qui me donnent le paysage du pays, comme si c'était trois tableaux.
5: Ils ont vécu ici.
6: Thibaut Gaudry.
7: Elle m'a dit d'aller siffler là-haut sur la colline.
5: En juillet 1968, Huguette Carin, présidente du comité des fêtes du charmant village de Cotignac, écoute son transistor quand elle entend Joe Dassin chanter « Siffler sur la colline ». Et c'est là que germe une idée un peu folle.
8: J'ai demandé donc au maire, je lui ai dit « Qu'est-ce que vous pensez si nous donnions un terrain de Cotignac, c'est toutefois la mairie, d'accord ?» pour que Joe vienne chanter. Et il me dit « Bon, ben d'accord, fais-moi une lettre, je vais le proposer. » Ce qui a été fait et accepté. Et donc, il est venu chanter une vingtaine de jours après. Et dès qu'il avait un gala sur la côte, il venait coucher chez nous. Et voilà comment ça s'est passé.
5: Joe Dassin donne un concert mémorable le 12 août 1968 dans la cour de l'école. Après sa prestation, Huguette l'accompagne visiter le terrain proposé. Un bel emplacement que le chanteur estime néanmoins trop proche du village. On lui en propose alors un autre, dans le quartier Saint-Joseph, sur les hauteurs, près d'un monastère. Enthousiaste, il l'accepte illico. Séduit autant par le lieu que par son nom. Il faut dire qu'il s'appelle Joseph Dassin.

0: Joe ne fera construire une maison sur le terrain que 10 ans plus tard. Mais il revient souvent à Cotignac et loge au Look Allen, l'hôtel-restaurant créé par Huguette en plein cœur du village. Il y prend toujours la chambre 6. Look Allen, où l'on peut croiser les Pink Floyd ou Yvonne de Gaulle. Et la chambre 6, où Joe dormira le 14 janvier 1978, mais pas seul.
1: Joe Dassin va chanter dans un instant. Joe Dassin a vécu hier un moment important dans sa vie, puisqu'il s'est... un moment troublant. Il avait sans doute plus le trac hier à Cotignac dans le Var que sur scène, devant Monsieur Martin, le maire de la localité, qui a uni Christine et Joe pour le meilleur et pour le pire.
0: Après avoir hésité avec Tahiti, c'est finalement à Cotignac que Christine dit oui à Joe. Ce jour-là, ce n'est pas vraiment l'été indien, mais un déluge, qui cependant ne gâchera pas la fête pour les 500 invités conviés par le couple. On chantera une partie de la nuit, un concert improvisé qui se terminera en duo avec l'ami Serge Lama.
2: Samedi 14 janvier, contrairement à l'habitude, il pleuvait sur Cotignac. Étaient-ce les larmes des admiratrices de Joe Dassin qui, ce jour-là, épousaient dans la mairie du village la ravissante Christine Delvaux? Enfin, malgré le mauvais temps, tout Cotignac était là, dans les rues, aux abords de la mairie, pour saluer celui qu'il considère maintenant comme un enfant du pays, puisque Joe Dassin y possède une fort belle maison. C'est monsieur le maire en personne qui, vers 15h30, procédait à la cérémonie, ponctuée par le crépitement des appareils photos, tandis que la musique des sapeurs-pompiers de Brignoles interprétait les succès de Joe Dassin.
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0: Pour le dessert, un pâtissier a créé un gâteau géant, reproduisant la maison que Joe vient de faire construire, dans la Pinède, en haut de la colline. Si un jour, vous allez visiter Cotignac, labellisé plus beau village de France, et que vous souhaitez dormir au Look Allen, demandez la chambre 6.
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1: Me voilà parti en quête de brèves de comptoir. Et pour ça, nous allons rentrer au Zanzibar. Bonjour messieurs, dames.
2: Bonjour.
3: Bonjour.
4: Bonjour.
5: Là, la brève de comptoir, tu sais, c'est la circulation. Et comment dire, le bordel, les bouchons, les vélos sur les trottoirs, les trottinettes sur les trottoirs, qui ne respectent pas. Et puis voilà, c'est le bordel. Ouais. Je me dis qu'à un moment donné, il faudra respecter les codes de la route. Et respecter les piétons.
1: Donc, c'est bien l'heure où on râle.
5: C'est mon surnom, figurez-vous.
1: Non.
5: Si, la râleuse. Moi, j'en ai marre. Donc après, voilà, c'est comme hier, tu vois, il y a un vélo électrique qui était sur le trottoir. Il m'a à peine bousculé, machin. Même les trottinettes, hein, à un moment donné, faut contrôler, quoi. Et comme... Hier, on est parti en voiture. On avait un vélo devant nous qui était sans lumière. Et je l'ai pas vu parce que mon nez, là, quand on descend sur Sidoine, les voitures montantes, on a les lumières en pleine face. Donc quand les gens viennent pour la piste cyclable ou traversée, on voit en rien. Il y a une voiture, il y a un vélo qui est sans lumière. Je l'ai pas vu. C'est mon mari qui a dit attention. J'ai freiné. Ben mon mari aurait rien dit. Et ben le vélo sans lumière, sans le voir, j'aurais percuté. Qui c'est qui a tort?
1: Alors, est-ce que vous faites que râler ou est-ce que parfois vous montrez votre mécontentement vis-à-vis d'un cycliste ou un gars en trottinette? Est-ce qu'il entend la suite et le reste, le
5: Alors,
1: gars
5: des fois, on a un petit doigt d'honneur et des fois, la personne s'arrête et on discute. Il y a des gens qui sont bien sympas, qui s'arrêtent en disant, voilà, comme les vélos qui sont sur la route et que je klaxonne en disant que je vais passer. Il dit, qu'est-ce qu'il y a, madame? Ben, monsieur le maire fait 10 millions pour une piste cyclable, allez-y, quoi. Il dit, oui, vous n'avez pas faux, madame. Du coup, il va sur piste cyclable et voilà. Et des fois, il y a des gens qui vous emmerdent ou voilà, des bons gros mots. Après, ben, je prends la patience et puis voilà, quoi. Et puis, ouais, je râle d'un beau tour toute seule.
1: Et après, on vient défouler tout ça aux Zanzibar.
4: Et ma râleuse, elle s'appelle comment?
5: Nadine.
1: Au revoir, Nadine.
5: Au revoir, madame. Mais vous, comment, alors?
1: Patricia.
5: Patricia, enfantée, ouais. Patricia.
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6: Et aujourd'hui, dans les histoires insolites, on va découvrir le parcours d'une femme exceptionnelle du forêt, une historienne résistante, pionnière, Marguerite Gonon. Bonjour Jessica Vial.
7: Bonjour.
6: De l'Office du tourisme Forêt Est. Qui était-elle, cette Marguerite Gonon?
7: Alors, Marguerite Gonon, c'est vraiment une figure incontournable du forêt. Elle naît en 1914 à Saint-Étienne d'un père, Joanny, issu d'une famille de chapeliers de Chazelles-sur-Lyon, et d'une mère, Marguerite, de famille de Meunier à Poncin. Elle grandit dans cette commune, une enfance plutôt simple, mais qui annonçait ses futurs intérêts.
6: Oui, car elle ne va pas rester très longtemps dans l'ombre des moulins.
7: Non, pas du tout. Elle devient institutrice à Artin, et là, elle rencontre le comte de Neubourg, qui l'encourage dans sa passion pour l'histoire médiévale. Elle entre alors à la Diana, la grande société historique du forêt, et rejoint l'équipe des chartes du forêt. Un travail titanesque qui a consisté à lire, traduire et publier plus d'un millier de textes datant d'avant 1300.
6: Ce qui frappe surtout, c'est qu'elle ne s'est pas contentée de fouiller les archives. Elle a aussi pris part à l'histoire qui était en train de s'écrire.
7: Exactement. Quand son frère est tué en 1940, elle entre dans la résistance. Elle organise une filière d'évasion pour des officiers de la France libre. Et en 1943, elle devient même l'une des responsables de l'armée secrète du secteur de feu. Une femme vraiment de courage.
6: Et après la guerre, elle poursuit sa carrière d'érudite et devient même la première femme à être nommée au sein du CNRS.
7: En effet, elle devient donc docteur en lettres, ingénieure dans cette institution. Elle passe même un doctorat au sujet de la vie familiale en forêt au XIVe siècle et sera récompensée par le Grand Prix Gobert de l'Académie française.
6: Ouais, c'est une résistante, une historienne, une pionnière. On n'a pas beaucoup parlé de cette Marguerite Gonon.
7: Non, c'est vrai. Elle meurt en 1996 à Feur et elle nous laisse en fait une connaissance immense de l'histoire et de la langue du forêt. Marguerite Gonon, c'est un peu la mémoire vive de notre territoire.
6: Merci beaucoup Jessica Vial. À bientôt.
7: À bientôt.
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7: Adieu. Oui, qui te bon parler d'expression abe bunkashao. Littéralement, ça voudrait dire avoir une bonne dent. Mais en français, on dirait plutôt avoir un bon coup de fourchette.
6: Ah.
7: Qui est mise en des kusata qui nous cita, qui sont las dents qui utilisent, mais qui est français, qui est la hourquette. Ce qu'on peut remarquer qui est amusant, c'est qu'en occitan, ce sont les dents, alors qu'en français, c'est la fourchette.
6: Et qu'abet anecdotes?
7: Il y a la même famille qui utilise souvent à quelle expression. Surtout le migran paille, quoi, n'est her hami qui vient de her et qui a cavé toutes les assiettes. Dans la famille, on utilise souvent cette expression. Surtout mon grand-père, pour moi, quand j'ai très faim, que je mange beaucoup et que je finis les assiettes de tout le monde.
8: J'ai la dalle, j'ai faim, nourris-moi. J'ai la dalle, j'ai faim.
7: Le petit rail qui est minge her, qui est la péra, mais il est où la chichangle. Pramou qui est magre, coumieux chichangle. Mon petit frère ne mange moins. On l'appelle plutôt la chichangle, le lézard. Car il est maigre comme un lézard.
6: Qu'est-ce qui est à gras de meille?
7: Las glaces, qui est un coffre fort, une sorte de mesran pais.
6: Des glaces dans chez tes grands-parents.
7: Un coffre fort entier.
6: Merci, sœur.
7: Adieu.
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9: Et adieu, Mélodie, Kushiba. Vous allez bien, Franck?
10: Très, très bien. J'ai une pêche aujourd'hui.
9: Bon, mais tant mieux. Moi, je ne sais pas, je n'ai pas bien dormi la nuit dernière. Il passe plat dormite, là, l'année passée. Vous savez pourquoi?
10: Ben non.
9: Ben à cause de mes voisins. Ah. Ils m'ont empêché de dormir. Alors, vite. À quoi arrive au paga et les grands gauts périéo? Alors, heureusement pour moi, grand gauts périéo, ça n'arrive pas souvent. Mais quand même, quel sagan que mes voisins ont fait la nuit dernière.
10: Quel sagan? Alors, je connais pas. Qu'est-ce que ça veut dire, ça?
9: Mais qu'est-ce que sagan? C'est le bruit. L'ousagan, c'est le vacarme, le tapage. Vous voyez le genre de nuit que j'ai passé.
10: Oh là là, oui.
9: Alors, faire du sagan, faire des sagan, c'est faire du bruit. Chez nous, en français régional, en francitan, vous pouvez entendre quel sagan et qu'une sagan. Un sagan du diable, une sagan del diable, en version originale. L'ousagan, c'est aussi le tapage consécutif à une querelle. Quel sagan?
10: C'est marrant. Parce que Sagan, moi, ça me fait penser à François Sagan.
9: Ah, c'est vrai, vous avez tout à fait raison. Mais oui, Françoise Sagan, effectivement, une femme de lettres française. Ben, non, je cudo. En Corsi, à Cazar, en 1935, née dans le Quercy et dans le Lot, à Cajar, en 1935, et décédée en 2004. Alors, une précisionnette, elle passe au nounou official. En réalité, Sagan n'était pas son véritable nom. Elle s'appelait Françoise Quarez. Fille finale, la question que nous pouvons poser à Franz. On peut se poser cette question. Pourquoi avait-elle choisi ce pseudonyme Sagan? Ben, peut-être espérait-elle que son nom fasse du bruit.
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11: Ai-je encore besoin de le présenter? Arnaud Fromage est avec nous. Bonjour Arnaud.
12: Bonjour, bonjour.
11: Pour votre nécessaire minute comtoise, Arnaud, il y a quelques temps, vous nous avez expliqué pourquoi l'emblème de la Franche-Comté était un lion.
12: Mais je ne suis pas allé au bout du raisonnement. Pour rappel, la Franche-Comté adopte le lion vers 1278-79 quand le comte de Bourgogne, Othon IV, décide de se rapprocher du royaume de France. Il décide pour cela d'adopter le lion, le roi des animaux et symbole de la monarchie française. La Franche-Comté n'est d'ailleurs pas la seule région à arborer cet animal que l'on retrouve aussi sur les armoiries de la Normandie ou en Aquitaine et qui est tout autant le symbole de Belfort que de la ville de Lyon parce que oui, il y a une logique là-dedans. Mais voilà, maintenant qu'on a dit ça, reste une question. Pourquoi le lion, qui n'est pas le plus imposant des animaux et qui, soit dit en passant, est une sacrée grosse feignasse, a-t-il pu devenir le roi des animaux et pas la baleine bleue ou le chinchilla?
11: Bon, déjà, ce n'est pas le cas partout, hein.
12: C'est vrai. En Asie, c'est plus souvent l'éléphant ou le tigre qui sont considérés comme les rois des animaux. En Amérique, c'est l'aigle qui règne aux côtés de l'ours, du jaguar ou du puma. En Afrique, le rhinocéros et le léopard sont aussi dans la place aux côtés, c'est vrai, du roi lion. et en Europe, eh bien avant le lion, c'était l'ours qui était considéré comme le roi des animaux, mais tout va changer au Moyen-Âge. En gros, ce sont des histoires de symboles. Au Moyen-Âge, on se passionne pour la mythologie grecque, dans laquelle Hercule, qui était méga fort, a tué le lion de Némée, dont la peau était pourtant censée être impénétrable. Et puis, la crinière du lion est vue comme une sorte de couronne, ce qui fait bien plaisir aux souverains du continent, d'autant que bon, l'Afrique c'est méga loin et que personne n'ira vérifier.
11: Mais bon, un roi c'est très humain, alors comment un animal peut-il être le roi de quoi que ce soit, quelque part, Arnaud ?
12: Là encore, vous marquez un point, mais ce qualificatif de roi des animaux, depuis qu'il s'est débarrassé de sa symbolique royale, est plutôt là pour qualifier ce qu'en zoologie, on appelle les super-prédateurs. Ces animaux qui sont tout en haut de la chaîne alimentaire et qui sont relativement imprenables à la baston contre les autres espèces du coin. Et même dans ces cas-là, on devrait dire que ce sont les lionnes qui sont les reines, parce que ce sont elles qui chassent, mais seulement les reines de la savane. Bah oui, si on va par là, chaque type de terrain a son roi. Celui de la jungle amazonienne, ce serait plutôt le jaguar, et celui de nos forêts à nous, eh ben ce serait plutôt le cerf. Mais au fond, une grosse feignasse qui laisse les autres combattre à sa place, qui se fait nourrir et qui prend la lumière, est-ce que ce serait pas ça, la définition d'un roi ? Bon bah, je retire tout ce que j'ai dit, alors.
11: Retirez tout. Merci beaucoup, Arnaud.
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1: Allez, c'est le moment de découvrir les origines de vos communes en Vienne et en Deux-Sèvres avec Patrick Citeau dans Nom de Nom. Et il est aujourd'hui à Mazières-en-Gâtine, une commune située au centre des Deux-Sèvres et qui possède de nombreuses sources, hein, Patrick.
2: Comme son nom l'indique, Mazières-en-Gâtine a planté son décor dans ce paysage de bocage avec ses vallées et ses haies propres à la Gâtine poitevine. Située dans l'arrondissement de Parthenay, ce n'est pas une très grosse commune. Sa configuration est d'ailleurs assez particulière. La commune dessine ainsi un 8 resserré au centre où se trouve le bourg, ce qui a des conséquences assez inédites par rapport à ses trois communes voisines. Elle se trouve en effet en très grande proximité du cœur de vie et notamment de l'église de Mazières-en-Gâtine. La limite avec Saint-Paul Pardoux se trouve ainsi à 50 mètres de l'édifice religieux. Une distance qui est de 100 mètres pour Saint-Mars-la-Lande et 500 mètres pour Verruy. Mazières correspond bien à l'image de château d'eau du Poitou que l'on donne à la Gâtine. La commune possède ainsi de nombreuses sources qui alimentent ruisseaux et étangs jusque dans le bourg. Une présence qu'elle doit à sa situation géographique. Mazières est en effet située sur la ligne de partage des eaux de la Sèvre niortaise au sud et du Touet au nord.
1: Et côté sous-sol, la commune affiche également des caractéristiques particulières.
2: Des particularités qui prennent la forme d'une pierre bleue très dure appelée diorite. Elle est notamment exploitée pour la réalisation des routes. Le nom de la bourgade apparaît quant à lui dans un texte de l'abbaye de Saint-Mexant du milieu du XIe siècle. Mazières est alors appelée Macerias, un nom qui signifie « ruine » en latin. Il est possible que les vestiges antiques d'un théâtre gallo-romain aient alors influencé cette dénomination. La commune traverse des siècles pour se retrouver à la Révolution en bordure de la Vendée militaire. Mazières sera relativement épargnée par cette période tourmentée. En 1849, le comte de Tussaud y installe la première ferme-école du département des Deux-Sèvres. L'établissement contribue au progrès de l'agriculture en Gâtine. Il faut attendre la seconde moitié du 19e siècle pour voir le village se développer avec notamment la construction des halles couvertes et d'une gare. Depuis, Mazières-en-Gâtine continue sa route sur les rails de l'histoire.
1: Eh bien, n'hésitez pas à aller faire un tour à Mazières-en-Gâtine en Deux-Sèvres, à visiter ce joli bourg poitevin. Merci Patrick Citeau pour toutes ces infos. On vous retrouve le week-end prochain, évidemment, même heure, samedi et dimanche, aux alentours de 8h20. 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
3: Taureau, je crois que c'est du 21. Ah non, je sais plus.
4: Savez-vous ce que c'est que l'astrologie ?
5: C'est les astronautes qui vont dans l'espace.
3: C'est l'espace et les constellations, le placement des étoiles.
4: Vous êtes de quel signe ?
5: Verseau. Moi, je crois que je suis taureau.
3: Moi, je suis taureau.
5: Ah si, je suis taureau.
4: Comment on a découvert que vous étiez de ce signe-là ? C'est grâce à quoi ?
3: Bah, au mois de l'année, par exemple, le taureau, je crois que c'est du 21 mars jusqu'au 20... Ah non, je sais plus.
5: Moi, j'avais un petit carnet de jeu et il y avait un jeu. Si on réussit le jeu, ben, on savait on était de quel signe.
6: C'est quand même magique, hein ?
7: Waouh, c'est fabuleux ! Et pourquoi on fait ça ?
5: Je suis un peu Verseau. C'est de quel temps à quel temps ? C'est de la fin de janvier au début de février. Et moi, vu que je suis née le 31 janvier, bah, je suis Verseau, du coup. Ça s'appelle des signes astrologiques. Et l'astrologie, du coup, bah, c'est des signes astrologiques.
4: T'es taureau, ça veut dire que tu rentres, t'as besoin d'une étable ?
3: Non, c'est sur les qualités. C'est quand on est, par exemple, taureau, bah, dans le mois de où on est taureau, bah, on n'est pas comme d'habitude.
4: Et vous êtes comment, messieurs les taureaux ?
3: Bah, j'en sais rien.
8: Il possède certainement des qualités, mais voilà. Lesquelles ?
5: Je sais pas, moi, je pense de l'émotion. Beaucoup, beaucoup d'émotions. Après, je sais pas.
9: Comment je peux te montrer que je peux être fort et sensible, noble et affectueux ?
10: Aïe. Les taureaux, eh ben, par exemple, ce sont des personnes qui sont nées pendant les mois de taureau.
11: C'est logique.
3: Quand on est taureau, on se contrarie plus, on est plus vexé, alors que d'habitude, non.
5: Taureau, bah, vu que les taureaux, c'est costaud, bah, je pense que les taureaux, ils sont costauds. Enfin, ceux qui ont les signes astrologiques taureaux, ils sont peut-être très forts.
4: Et les balances, alors ?
11: Quand on était le signe astrologique balance, c'est-à-dire que quand il y a quelqu'un qui nous dit quelque chose, on va le balancer.
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12: Pour changer, je ne vais pas vous apprendre un mot, mais vous apprendre quelques subtilités pour écrire en breton. Et ensuite, place à un prénom pour changer aussi.
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12: Ouais, c'est la journée du changement. Alors, je vous apprends chaque jour des mots. La pratique orale, c'est bien, mais l'écrit, c'est important aussi. Alors, dans l'alphabet breton, il y a deux ou trois petites choses à savoir. En premier, vous verrez une lettre que vous connaissez, mais que vous ne prononcez pas bien. C'est le C'H, qui sert à écrire le son RE, et donc pas CHE ni QUE, c'est RE. C'est un gros H à aspirer. Pensez à un hangar, hein, voilà, comme ça, ça va vous aider. Ensuite, une autre chose à savoir, pas de bol, le Q n'existe pas en breton, on ne parle pas de Q, mais à la place, nous avons le K, qui sert à remplacer donc le Q, mais aussi le C, et ça sert à faire le son que. Un K, tout simplement. Donc avec ça, vous ne devriez plus confondre C'H, c'est le he, le hangar, hein. Et si c'est un K, eh ben là, vous pourrez dire K. Ça paraît bête comme chou, mais c'est important à connaître pour pouvoir écrire, mais aussi lire et retrouver la bonne prononciation. À vous de répéter, ou alors écrivez-le quelque part pour vous en souvenir.
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12: Et pour changer des noms de lieux de famille, un prénom aujourd'hui qui est sûrement parmi les plus répandus, ou du moins dans le top des prénoms bretons, c'est Maël, avec sa variante Maëlan. Alors Maël, c'est un très vieux prénom, commun à d'autres langues celtiques. Maël, ça vient du Moyen-Âge, de l'époque du vieux breton, et ce nom était celui des princes ou des chefs de clan, à l'époque où la Bretagne était clanique, évidemment. Mais ce joli prénom est resté. Maël, c'est un prénom masculin, féminisé depuis peu, mais Maël, c'est le chef de clan, et dans Maëlan, eh bien là, on a une contraction de Maël et Tan, qui donne Maël Dan. Et ensuite, Maëlan, c'est-à-dire le chef de feu, donc au caractère bien trempé. C'est lissé en Maëlan. Voilà. Il est temps pour moi de vous laisser, de vous dire à demain, même heure, Canevarhouas.
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1: Hier, vous étiez supporter du MUC 72. Aujourd'hui, vous êtes supporter du Mans FC. Bravo, Vincent Malher. Et comme vous, Vincent Malher, qui se partage entre la France et l'Autriche, est parvenu à se constituer une incroyable collection de maillots authentiques de joueurs de l'équipe sartoise. Vincent Malher, légende ici.
2: Bonjour, je m'appelle Vincent Malher, j'ai 45 ans, je suis né au Mans. Je me partage aujourd'hui entre le Mans, où j'ai une maison, et puis l'Autriche. Mon métier, c'est vice-président pour un grand groupe logistique français, où je m'occupe de tous les entrepôts en Europe. Et ma particularité, c'est que j'ai réuni une collection de maillots du Mans FC MUC 72 de plus de 100 pièces. Et moi, j'étais à l'école au Mans, j'ai fait Bellevue, j'étais pas un très très bon élève. Et puis, j'ai financé mes études avec de la logistique. J'étais préparateur de commandes pendant les week-ends. Aussi chez Ouest France, où j'ai travaillé 10 ans sur le circuit en animateur commercial. J'ai fait pas mal de courses. Comment je suis arrivé à mon poste de vice-président avec un effectif de plus de 30 000 personnes? Eh bien, par la base, petit à petit, j'ai augmenté donc mes effectifs, mes fonctions, pour arriver maintenant à être gérer une équipe en Europe. Toutes les semaines, je prends l'avion. J'ai réussi à constituer une collection de plus d'une centaine de maillots du MUC 72, puis ensuite du Mans FC. C'était pas intentionnel au départ. Hein. Quand j'étais enfant, je faisais des revues de presse. Je collectionnais tous les articles de journaux. Et puis j'ai eu l'idée de faire une revue de presse pour chacun des joueurs que je distribuais en fin d'année. Magie, j'ai reçu un jour de la part d'un joueur, Aziz Alouali, je m'en souviens comme si c'était hier, son sac de sport à la fin du dernier match de l'année contre l'Olympique de Marseille, avec son maillot que j'ai gardé précieusement. Ça m'a donné l'idée, en fait, de continuer, d'aller voir, d'aller à la rencontre des joueurs de foot qui étaient, pour moi, intouchables à l'époque. Hein. J'étais très jeune. De fil en aiguille, un maillot, deux maillots, 10 maillots. Et puis, cette collection de maillots, qui la collection démarre des années 90. J'avais 10 ans à l'époque, jusque dans les années 2010, quand je suis parti du Mans pour des raisons professionnelles. Aujourd'hui, ma collection, donc c'est plus d'une centaine de maillots du Mans. Ce que j'aimerais faire de la collection, ça c'est une vraie question. Je suis en lien avec la ville du Mans, avec le département, pourquoi pas. Et j'aimerais beaucoup la mettre à disposition pour pouvoir en faire profiter un maximum de personnes. Voilà, c'était Vincent Malher. J'ai été heureux de vous parler de mon parcours, de mes passions. Et je voudrais vous dire que l'important dans la vie, c'est de vivre chaque jour des choses magiques.
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3: Direction Bourges aujourd'hui, et lorsqu'on se trouve place Malus, eh bien on peut descendre le long du boulevard Laïtol pour sortir de Bourges justement, élonger ainsi le campus qui porte le même nom. Mais alors, c'était quoi avant? Eh bien vous allez le savoir tout de suite.
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3: David Ledrich, guide conférencier, est avec nous. Bonjour David.
5: Bonjour Margot et bonjour à tous les auditeurs.
3: Bon alors, qu'est-ce que c'était avant que ces établissements militaires?
5: Alors là, c'est une page importante de l'histoire de Bourges. C'est l'histoire de la fonderie de canons de Bourges. En 1860, l'empereur Napoléon III crée la fonderie impériale de canons. Alors pourquoi Bourges? Parce que Bourges est au cœur du pays, loin des frontières, et la ville est reliée par le chemin de fer et, fait non négligeable, elle dispose d'un champ de tir. Le champ de tir, il existe toujours aujourd'hui, c'est ce qu'on appelle le polygone de tir, qui va de Bourges à Savigny. Il représente 10 000 hectares sur une longueur de 30 km. Après la guerre de 1870, l'école d'artillerie qui est à Metz s'installe à Bourges. Et donc, imaginons que nous partons de la place Malus. Nous allons découvrir les monuments tels qu'ils étaient à l'époque. Sur notre droite, on pourra voir tour à tour l'école d'artillerie, qui forme donc les militaires à l'utilisation des canons, la fonderie de canons, l'arsenal et enfin, au bout, le dépôt de matériel.
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5: Et là, on arrive entre la rue de Pignoux et la chaussée de Chape. Cette zone, vraiment, elle employait énormément de gens. Ça concerne 8000 ouvriers en 1918. Et à l'époque, on ne rigolait pas avec les cadences de travail puisqu'on fabriquait 40 canons de 75 mm chaque jour.
3: Ah oui.
5: Le site est pillé par les Allemands pendant la Seconde Guerre mondiale. En 1967 est créé l'établissement de fabrication d'armement de Bourges, les FAB, c'est un nom qu'on utilise parfois encore, puis qui devient GIAT et aujourd'hui Nexter. C'est à cet endroit qu'ont été fabriqués les canons des chars Leclerc. Aujourd'hui, c'est un campus universitaire qui porte toujours le nom de l'AITOL. C'est un officier polytechnicien, vétéran de la campagne du Mexique, blessé à la bataille de Reichshofen, qui a dirigé l'établissement militaire de 1875 à 1879. Et c'est un endroit de bourse qui mérite aussi d'être connu.
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3: Et je suis ravie de retrouver dans cette rubrique celle qui a été la révélation littéraire dromoise de 2024, Valérie Patureau, avec sa cuisinière des Kennedy qui a conquis 100 000 lecteurs l'année dernière. Elle publie cette rentrée aux Escales, un très très beau troisième roman qui s'appelle L'Enseveli. L'Enseveli, c'est d'abord l'histoire d'Abel, poilu de la Grande Guerre, blessé au combat en sauvant un inconnu. Il est transféré dans un hôpital de fortune où il va faire la connaissance d'un mystérieux voisin de lit, une gueule cassée qui, incapable de parler, va communiquer avec lui à l'aide d'un petit carnet. Adrien, c'est son nom, est médecin et officier, tandis qu'Abel, simple soldat, vient de la Drôme paysanne. Mais là, pour passer les journées, ils vont se raconter l'un à l'autre et tisser un lien si puissant que lorsqu'ils seront séparés, il faudra à tout prix se retrouver. Pourquoi Valérie Patureau a-t-elle voulu redonner vie à des combattants de la Grande Guerre? C'est la question que je lui ai posée.
6: Peut-être parce que je suis la dernière génération à les avoir croisés. Je m'en souviens très bien, je devais avoir 7-8 ans et le frère de ma grand-mère me terrorisait parce que quand on allait chez lui, il retirait son œil de verre et donc il avait eu un terrible, voilà, sur un obus pendant la guerre de 14. Moi j'ai un intérêt très fort pour l'histoire. Pour cette période particulière de l'histoire aussi, parce qu'elle représente vraiment, je trouve, au même titre que la Révolution française, elle représente le socle de notre société moderne. Et je ne suis pas historienne, donc je n'ai pas du tout voulu écrire un livre sur la guerre. J'ai voulu écrire un livre sur l'amitié et surtout poursuivre ma quête que j'avais déjà dans Nésida de cette interrogation sur le déterminisme social qui fait que nous rencontrons tous, sans que ce soit vraiment conscient, des gens qui partageons à peu près les mêmes choses, les mêmes... Voilà. Et il n'y a pas 36 circonstances, il y a l'hôpital qui parfois vous amène à partager une chambre d'hôpital avec quelqu'un qui n'a pas du tout la même vie que vous, ni en âge, ni en lieu, ni rien. Et puis la guerre. Et c'était vraiment ça mon sujet. Et là, j'ai eu envie de m'intéresser, de m'interroger sur la sensibilité des hommes qui en fait n'est pas si lointaine de la nôtre.
3: Et puis contrairement à la cuisinière des Kennedy, on est dans un roman du temps long.
6: C'est vrai que dans la cuisinière, je suivais sa vie et Dieu sait que sa vie est assez trépidante et qu'elle nous emmenait d'épisode en épisode. Là, c'est un temps long, c'est un livre à la fois de terre, je dirais, parce que la terre est présente tout le temps, la terre qui vous engloutit, la terre qui... Enfin, c'est vraiment un livre de terre et un livre sur le temps, parce qu'il n'y a que dans ce temps long qu'on arrive aussi à se connaître, à se livrer, à apprendre les uns des autres. La grosse différence aussi avec mes deux premiers romans, c'est que c'était des histoires qui parlaient de personnages qui avaient existé. Là, ils sortent tous les deux de mon imagination. Ils sont nourris de tout mon imaginaire qui a été bercé par tous ces livres formidables sur cette période. Et donc,

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Dame de Carreau incarne une pop française électro-lumineuse et sincère. Elle invite à un voyage intérieur porté par le titre « Mon monde à moi » comme un hymne à la reconnexion à soi.

0: 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Un coup de cœur ici même.
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2: 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Je suis trop fier de mon jingle, j'en suis fier. Je l'assume, j'en suis fier. Comment ça va les gens sur Ici Picardie? C'est la Camini Minute, votre chronique de la joie et de la bonne humeur. Écoutez-moi, ça va, sauf que je suis encore un petit peu ému, parce que comme beaucoup de Français, j'ai vu le biopic sur la vie de Philippe Nicolic des To Be Free. Parti.